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1: Bonjour, bienvenue, vous écoutez Radio France Internationale. Il est 6h du matin dans nos studios ici à Paris, même heure en Ituri, une heure de plus à Kampala. Bonjour Marion Kazanov.
2: Bonjour Vincent Dublange.
1: À la une de votre journal, cette nouvelle épidémie d'Ebola dans l'est de la RDC, en Ouganda aussi.
2: Avec possiblement 80 morts liés à la maladie en RDC et une souche qui n'avait pas été détectée depuis 2012. La trêve entre Israël et le Liban prolongée de 45 jours. Extension obtenue par les États-Unis alors qu'elle devait prendre fin demain et malgré la poursuite des frappes israéliennes. En Chine, les 50 ans du début de la révolution culturelle qui a été un bain de sang contre les intellectuels, les personnes considérées comme anti-révolutionnaires. La finale de l'Eurovision ce soir, marquée une nouvelle fois par des tensions géopolitiques. Cette année, plusieurs pays boycottent la compétition en raison de la participation d'Israël. Une nouvelle épidémie d'Ebola détectée en République démocratique du Congo, plus précisément dans l'Est, en Ituri. C'est l'annonce faite hier par l'Africa CDC, le Centre africain de contrôle et de prévention des maladies. Plusieurs échantillons ont été déclarés positifs à la souche dite de Bundibugyo. Selon le ministère congolais de la Santé, il y a jusque-là 246 cas suspects, 80 décès potentiellement liés à la maladie. À Kinshasa, Pauline Azidi.
3: Selon ce rapport, les premiers décès suspects pourraient remonter au mois d'avril, mais ce n'est que le 5 mai que des messages d'alerte sur les réseaux sociaux attirent l'attention sur une augmentation de la mortalité dans la zone de santé de Mongwalou en raison d'une fièvre hémorragique. Une rumeur évoque d'abord une cause mystique. Un pasteur qui aurait brûlé des fétiches serait mort peu après. Des autorités médicales se penchent sur cette question et découvrent un tableau clinique récurrent. Fièvre, maux de tête, vomissements, fatigue, fatigue intense. Il découvre aussi que 4 personnels de santé sont décédés en 4 jours. Et le rapport évoque enfin le cas d'une famille qui a perdu 15 de ses membres après un rassemblement à Mongwalou. 5 des victimes sont mortes après leur retour à Bunia. Pendant tout ce temps, des prélèvements ont bien été faits. Ils sont revenus négatifs au Covid, au Mpox et même au virus Ebola. Mais les tests n'ont dans un premier temps porté que sur la souche dite Zaïre, celle qui circule le plus souvent dans le pays. Or, l'on sait depuis ce vendredi que c'est le variant Bundibugyo qui est à l'origine de cette nouvelle épidémie, un virus qui n'avait pas été détecté depuis 2012. Pauline Azidi, Kinshasa, RFI.
2: Un numéro vert, le 151, est disponible pour toute question sur la maladie. L'Ouganda confirme aussi une épidémie d'Ebola sur son territoire après la mort d'un homme qui s'était rendu en RDC. La RDC, où l'armée annonce la mort d'un commandant des ADF de nationalité yéménite. Selon les FRDC, il a été tué lors d'une patrouille de combat dans la nuit du 14 au 15 mai dans l'Est, en territoire de Beni. Il était présenté comme l'auteur principal des récents massacres perpétrés entre l'Ituri et le Nord Kivu. Concernant le conflit dans l'Est, le président angolais João Lourenço a reçu jeudi des émissaires du président congolais Félix Tshisekedi. 6 émissaires qui ont discuté également d'un possible cadre dans lequel pourrait se tenir un dialogue politique interne en RDC. Un format de dialogue qui ne ressemble pas à celui voulu par l'opposition congolaise. La trêve entre Israël et le Liban prolongée. 45 jours de plus, une extension négociée hier à Washington lors de pourparlers entre les deux pays, même si des frappes israéliennes se poursuivent et que le Hezbollah continue de tirer des roquettes sur des positions israéliennes. En tout cas, hier, Washington a parlé de discussions très productives et annonce d'ores et déjà un nouveau chapitre de négociations dans une quinzaine de jours. Et toujours sous l'égide des autorités américaines. Compte rendu Vincent Souriau.
4: La diplomatie américaine se fixe 3 objectifs. Une paix durable, une reconnaissance mutuelle de souveraineté et d'intégrité territoriale entre Israël et le Liban, et une véritable sécurisation de la frontière entre les deux pays. Pour y parvenir, en plus de ces discussions politiques, les États-Unis annoncent la mise en place d'un processus militaire, une forme de dialogue entre l'armée libanaise et l'armée israélienne, dont on ignore encore la nature, mais qui sera chapeauté par le Pentagone et devrait entrer en vigueur dans 2 semaines, le 29 mai. La délégation libanaise se félicite dans un communiqué des résultats obtenus hier. Mais elle insiste sur un point central, l'adoption d'un mécanisme de contrôle du processus de paix soutenu par les États-Unis pour garantir l'ensemble des engagements pris à Washington. Côté israélien, l'ambassadeur de l'État hébreu parle de discussions franches et constructives. Il y aura des hauts et des bas, dit-il, mais nous avons de grandes chances de succès. Vincent Souriau, Washington RFI.
2: Malgré l'annonce de la prolongation de cette trêve, de nouvelles frappes israéliennes ont été signalées. Hier, dans le sud du pays, 6 personnes ont été tuées, dont 3 secouristes affiliés au Hezbollah, selon le ministère de la Santé libanais. Dans le Golfe, face au blocage persistant du détroit d'Ormuz par l'Iran, les Émirats arabes unis cherchent à accroître leur production de pétrole. L'État pétrolier va accélérer la construction d'un nouvel oléoduc entre ses exploitations d'or noir et le port de Fujairah dans le Golfe d'Oman. Cette décision, Agnieszka Kumor, intervient un peu plus de 2 semaines après le départ des Émirats arabes unis de l'Organisation des pays exportateurs de pétrole, l'OPEP.
5: C'est le prince héritier d'Abu Dhabi qui a ordonné à la compagnie pétrolière publique ADNOC d'accélérer la livraison du projet. Cette compagnie exploite déjà un oléoduc existant d'une capacité de près de 2 millions de barils par jour. Il relie les champs pétrolifères dans l'ouest des Émirats au port de Fujairah, situé sur le golfe d'Oman, une liaison qui s'est révélée vitale pendant le conflit. Tout comme un autre pipeline, avec lequel il ne doit pas être confondu, appelé West-Est, situé en Arabie Saoudite et exploité par la compagnie saoudienne Aramco. Ces deux liaisons ont permis de continuer à approvisionner les marchés en contournant le détroit d'Ormuz bloqué par l'Iran, mais leur capacité reste limitée. En quittant l'OPEP, les Émirats Arabes Unis ont décidé d'accroître leur production de pétrole. L'achèvement du nouvel oléoduc prévu pour 2027 devrait permettre à Abu Dhabi d'augmenter ses capacités d'exportation et d'offrir au pays plus d'options à l'avenir, même après la réouverture du détroit d'Ormuz à la navigation.
2: Agnieszka Kumor et le président chinois Xi Jinping auraient proposé d'aider à rouvrir le détroit d'Ormuz. C'est en tout cas ce qu'a dit le président américain Donald Trump, qui était en visite en Chine cette semaine. Téhéran a réagi et s'est dit ouvert à une aide de Pékin. Donald Trump, après avoir vu son homologue, a aussi mis en garde Taïwan contre toute déclaration d'indépendance. « Nous n'avons pas envie que quelqu'un se dise « proclamons l'indépendance parce que les États-Unis nous soutiennent », a-t-il dit avant de quitter la Chine. La Chine qui considère que l'île fait partie intégrante de son territoire. La Chine où débutait il y a tout juste 60 ans la révolution culturelle. Le 16 mai 1966 marque le début d'une décennie de chaos, un soulèvement de la jeunesse permettant à Mao Zedong de prendre le pouvoir, Cette large remise en cause des structures sociales du pays s'est transformée en un bain de sang mené par les gardes rouges, avec entre 1,5 et 2 millions de morts selon les historiens. Nicolas Roca a recueilli le témoignage du philosophe Cai Chongguo, figure du soulèvement de Tiananmen. Il était adolescent à l'époque.
6: Liu Shaoqi, hier, était chef d'État. Il est devenu ennemi du peuple.
7: Le président ennemi du peuple, le concept marque Cai Chongguo, 11 ans, quand la révolution culturelle éclate dans sa ville de Wuhan.
6: Il y avait la manifestation, il y a le conflit, il y a une sorte de guerre civile quoi, à Wuhan.
7: Une image reste gravée dans sa mémoire.
6: Une trentaine d'hommes étaient tués, leurs cadavres exposés à côté de chez moi.
7: Livre brûlé, professeur lynché, séance d'autocritique. Dans la décennie qui précède sa mort, Mao a poussé la jeunesse à se soulever contre la bureaucratie avec un objectif.
6: Éliminer tout cet individualisme, il voulait façonner l'homme nouveau.
7: Comme tous les jeunes chinois de l'époque, Tsai part à la campagne, il y découvre l'extrême pauvreté, lit Marx avec assiduité, une expérience qui l'éveille politiquement. Le philosophe a beaucoup écrit sur la révolution culturelle, période révolue dont l'influence perdure selon lui.
6: La Chine, aujourd'hui, il y a les caméras partout. On encourage les élèves, surveille leurs propres professeurs. Tout ce genre de dénonciation, c'est radicalement différent, mais il y a quand même ressemblance.
7: La révolution culturelle, décennie à l'héritage ambigu, un tabou souvent censuré sur les réseaux sociaux, mais pourtant central dans l'histoire du parti.
2: Nicolas Roca. En Ukraine, le président promet des représailles après les frappes russes meurtrières sur Kiev qui ont fait au moins 24 morts cette semaine. Volodymyr Zelensky affirme que son armée répondra par des frappes sur des sites pétroliers et militaires russes. Il dénonce aussi de nouvelles manœuvres russes pour impliquer davantage la Biélorussie dans le conflit. La Biélorussie avait pris ses distances ces dernières semaines, mais le président ukrainien assure donc que Moscou fait pression sur Minsk pour participer à de nouvelles opérations offensives russes. C'est la grande compétition européenne de chansons. L'Eurovision revient ce soir. Au-delà de son poids culturel, l'événement est souvent aussi le lieu de tensions politiques. La Russie avait été exclue en 2022 en raison de l'agression à grande échelle lancée contre l'Ukraine. Et cette année, Olivier Roger, cette année est marquée par un appel au boycott en raison de la participation d'Israël.
8: Tribune artistique, mais aussi sociétale et politique, le concours de l'Eurovision a souvent été l'occasion de polémiques, mais jamais le grand rendez-vous annuel de la chanson européenne n'avait fait l'objet d'un tel vent de contestation. Un vent qui s'est levé en Angleterre avec la pétition signée par les grands noms du showbiz britannique, un millier de signatures au bas d'un document intitulé « No Music for Genocide ». Plus grave, trois pays, l'Espagne, l'Irlande et la Slovénie boycottent la manifestation et ne la retransmettent pas. Deux autres la diffusent sans y participer, les Pays-Bas et l'Islande. Des ONG de défense des droits humains ont-elles aussi questionné la participation de l'État hébreu? Ainsi, Amnesty International accuse l'Eurovision de lâcheté pour n'avoir pas exclu Israël, comme elle l'avait fait en 2022 pour la Russie. À Vienne, des manifestations et des contre-manifestations ont émaillé les demi-finales cette semaine. Durant la première demi-finale, quatre personnes...
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1: Il est 5h en temps universel, 7h ici à Paris.
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1: Bonjour à tous, merci d'être avec nous. On part pour 3 heures d'actualité internationale et un tour des continents dès cette première demi-heure entre les rebondissements politiques aux Philippines. La gauche française qui se cherche toujours un candidat à un an de la présidentielle. L'opposition béninoise qui s'efface devant Romuald de Ouadani. On va revenir sur tout ça après le journal international. Bonjour Simon Bourtembourg.
3: Bonjour Clotilde, bonjour à toutes et à tous.
1: Et à la une, les marchés financiers mondiaux dans le rouge depuis hier.
3: Faute d'avancer sur la guerre au Moyen-Orient et sur la réouverture du détroit d'Ormuz après la visite de Donald Trump en Chine. Ce matin, les cours du pétrole sont en hausse. Nous serons en Inde dans ce journal où le gouvernement a été contraint cette semaine d'augmenter le prix de l'essence et du diesel. Donald Trump qui met par ailleurs en garde contre toute déclaration d'indépendance de Taïwan. Déclaration après sa visite à Pékin et le message ferme de Xi Jinping. Les détails à suivre avec notre correspondante en Chine. Au Brésil, le clan Bolsonaro éclaboussé par un nouveau scandale. C'est le fils aîné de l'ex-président d'extrême droite qui est à son tour dans la tourmente. Flavio Bolsonaro, candidat à la prochaine présidentielle, voit ses liens avec un sulfureux homme d'affaires révélé dans la presse. Et puis on parlera du festival de Cannes. Sur la croisette, le cinéma africain est à l'honneur. Hier, le réalisateur Rafiki Fariala a dévoilé son film Congo Boy, premier coup de cœur de la rédaction culture de RFI.
1: Les marchés financiers mondiaux dans le rouge, donc, après ce sommet Trump-Xi Jinping, sans avancée concrète.
3: Pas d'accord commercial majeur et pas d'avancée sur la guerre au Moyen-Orient, alors que le détroit d'Ormuz est, lui, toujours bloqué. Résultat, le coût de la dette s'envole avec les craintes inflationnistes et le prix du pétrole, lui, poursuit sa hausse. Le prix du baril de Brent grimpait hier à 109 dollars. Les conséquences sont directes à la pompe dans la quasi-totalité des pays du monde. Jusqu'alors, l'Inde, fortement dépendante du pétrole et du gaz en provenance du golfe arabo-persique, faisait figure d'exception, mais c'est désormais terminé. Les autorités du pays augmentent les prix du carburant dans toute l'Inde. C'est une première depuis 4 ans. Le litre d'essence et de diesel grimpe de 3 roupies, soit près de 3 centimes d'euros. Et l'inquiétude est forcément grande dans le pays auprès d'1,5 milliard d'habitants. Reportage Abdoulaye Rally.
4: Dans cette station-service du sud de New Delhi, motos, voitures et rickshaws débordent jusque sur la route. Rachna enchaîne les pleins comme d'habitude.
5: Les gens savaient que ça allait arriver. Nous, on n'a pas de réaction particulière. On continue simplement notre travail.
4: Pas de colère ouverte, mais une inquiétude qui revient dans les conversations. Davendra est conducteur de rickshaws.
6: Ce ne sont pas seulement les chauffeurs qui sont touchés, le public aussi.
4: Les chauffeurs de taxi et surtout les livreurs à moto sont parmi les plus touchés. Beaucoup roulent avec des véhicules loués. À 20 ans, Ajit passe ses journées à livrer des repas à travers la capitale.
7: Nos revenus ne sont pas élevés. L'essence augmente de 3 roupies par litre. Je fais le plein 3 fois par jour et je dois parcourir de longues distances.
4: La dernière hausse des carburants remonte à 2022. Avec les tensions au Moyen-Orient, les Indiens s'attendaient à cet impact direct. Akhil est commerçant.
8: En Inde, beaucoup pensaient que cette hausse arriverait plus tôt. Le gouvernement absorbait le coût pour un certain temps, mais à un moment, il faut le répercuter sur le consommateur.
4: Pour l'instant, seul le gaz de cuisine échappe à cette hausse. Mais pour combien de temps, se demandent les Indiens, car le pays dépend fortement du détroit d'Ormuz pour ses approvisionnements. Abdullah Erali, New Delhi, RFI.
1: Alors, on évoquait le déplacement de Donald Trump en Chine. Le président américain est revenu à cette occasion sur un autre sujet de tension avec Pékin. Simon, la question de l'île de Taïwan, territoire revendiqué par la Chine.
3: Et en préambule de ses échanges avec Donald Trump, le président chinois Xi Jinping s'était montré particulièrement ferme sur la question, assurant que la question de Taïwan était justement la plus importante dans les relations sino-américaines. Cléa Broders, vous êtes la correspondante de RFI à Pékin. Bonjour.
9: Bonjour Simon, bonjour à tous.
3: Il y a quelques heures, donc Donald Trump s'est exprimé au sujet de Taïwan. Il met désormais ouvertement en garde contre toute déclaration d'indépendance de l'île.
9: Oui, et pendant toute sa visite à Pékin, Donald Trump avait soigneusement évité d'évoquer publiquement Taïwan, mais dans l'avion du retour, le ton a changé.
7: Je vais vous dire une chose, je ne souhaite pas que quelqu'un fasse sécession. Et vous savez, on est censé parcourir 15 000 km pour aller faire la guerre. Ce n'est pas ce que je veux. Je veux qu'il se calme, je veux que la Chine se calme. Nous ne cherchons pas à entrer en guerre, et si vous laissez les choses telles qu'elles sont, je pense que la Chine s'en accommodera. Mais nous ne voulons pas que quelqu'un dise « déclarons notre indépendance » parce que les États-Unis nous soutiennent.
9: Trump reprend ici presque mot pour mot la logique du statu quo défendue depuis des décennies par Washington. Pas d'indépendance officielle de la part de Taïwan, mais pas non plus d'unification forcée avec la Chine. Mais c'est vrai que ces propos interviennent surtout après une mise en garde très directe de Xi Jinping pendant le sommet. Le président chinois a prévenu que si la question taïwanaise était, je cite, maltraitée, les deux puissances pourraient entrer en conflit. Alors reste désormais une question centrale. Donald Trump ira-t-il jusqu'à ralentir, voire bloquer les importantes ventes d'armes promises à Taïwan? Pékin pousse clairement en ce sens et les prochains mois diront jusqu'où Washington est prêt à aller pour préserver cette fragile stabilité avec la Chine, Simon.
3: Et après la mise en garde de Donald Trump, Taïwan affirme ce samedi être une nation indépendante.
1: Au Brésil, le camp Bolsonaro éclaboussé par un nouveau scandale.
3: C'est le fils de l'ex-président d'extrême droite qui est à son tour dans la tourmente. Si la campagne n'a pas officiellement commencé, Flavio Bolsonaro se prépare à affronter Lula dans le scrutin présidentiel qui doit avoir lieu en octobre prochain. Mais sa candidature est plombée par les révélations d'un média brésilien sur les liens du clan Bolsonaro avec un sulfureux homme d'affaires. Les détails avec Sarah Cozzolino.
10: Tout a commencé ce mercredi. Le média d'investigation Intercept Brasil a révélé un message audio datant de septembre 2025 entre le sénateur Flavio Bolsonaro et Daniel Vorcaro, propriétaire de la banque Master, au cœur d'un gigantesque scandale financier. On traverse un des moments les plus difficiles de nos vies. Flavio Bolsonaro insiste pour que l'homme d'affaires accélère un paiement promis pour financer un film biographique sur son père. À ce moment-là, Jair Bolsonaro est jugé à Brasilia, il sera condamné à 27 ans de prison quelques jours plus tard. Selon Intercept Brasil, le sénateur aurait négocié un budget de 21 millions d'euros et reçu près de la moitié. Flavio Bolsonaro a reconnu les messages, mais nie avoir reçu des avantages.
11: Il faut séparer les innocents des bandits. Dans notre cas, il s'agit d'un fils qui a cherché à obtenir des financements privés pour un film privé sur l'histoire de son père.
10: C'est un coup dur pour l'équipe de campagne de Flavio Bolsonaro. Il avait jusqu'ici affirmé n'avoir aucun lien avec Daniel Vorcaro. Sa stratégie étant d'associer le scandale au camp rival du Parti des Travailleurs. L'élection est prévue au mois d'octobre et le camp conservateur se divise sur le maintien de sa candidature. Sarah Cozzolino, Rio de Janeiro, RFI.
3: Une nouvelle épidémie d'Ebola détectée en RDC, plus précisément dans l'Est, en Ituri. C'est l'annonce faite hier par l'Africa CDC. Plusieurs échantillons ont été déclaré positif à la souche dite de Bundibugyo pour laquelle il n'existe pas de vaccin jusqu'alors. Selon le ministère congolais de la Santé, il y a déjà 246 cas suspects et 80 décès qui ont été recensés. Le voisin ougandais déclare lui aussi une situation d'épidémie.
1: On va essayer de comprendre la situation avec le docteur Jean Kaseya, épidémiologiste, directeur général d'Africa CDC. Rendez-vous vers 6h45, temps universel. Manifestation anti-immigration en Afrique du Sud. Plusieurs pays africains appellent leurs ressortissants à la prudence.
3: Oui, en Afrique du Sud, dans ces dernières années, le sentiment anti-migrant a gagné en popularité, notamment avec cette dernière manifestation. Alors, comment ce climat est vécu par les étrangers qui sont installés dans le pays? Christina Okello a pu échanger avec un Ghanéen qui vit en Afrique du Sud depuis 35 ans.
12: Yao est arrivé en Afrique du Sud enfant, au début des années 90. Aujourd'hui, âgé de 43 ans, ce Ghanéen naturalisé sud-africain travaille dans le secteur bancaire à Johannesburg et vit dans la banlieue plutôt aisée de la ville. Mais malgré ses 35 années passées dans le pays, il raconte être toujours considéré comme un étranger.
13: On nous rappelle tout le temps que nous ne sommes pas sud-africains. Depuis mon plus jeune âge, il y a toujours eu cette distinction où les gens vous rappellent sans cesse qu'eux sont sud-africains et que vous, vous ne l'êtes pas.
12: Selon lui, le climat s'est durci ces dernières années. Même les étrangers les mieux intégrés ne sont plus épargnés.
13: On devient évidemment beaucoup plus prudent dans sa manière de se déplacer. Je ne vais pas dans les zones où je sais que ces choses se produisent. Nous avons vu des étrangers être attaqués, des commerces ont été pillés. Dans une ville près de Durban, des commerçants étrangers ont eu 21 jours pour quitter le pays. Je ne suis pas sûr que suffisamment de choses soient faites pour protéger ces gens.
12: Yao dit aujourd'hui envisager un retour au Ghana. Une réflexion personnelle, explique-t-il, tout en reconnaissant que le climat est devenu beaucoup plus hostile.
3: Christina Okelo.
1: Et puis c'est une vidéo qui tourne depuis quelques jours sur les réseaux sociaux. Un pédocriminel présumé piégé en ligne et en direct par un streamer français.
3: Il pensait parler à une jeune fille de 14 ans, mais discutait en réalité avec un youtubeur se faisant passer pour un enfant grâce à l'intelligence artificielle. Sur les images qui ont été diffusées en direct, le visage de l'homme de 66 ans n'a pas été totalement flouté. Certains internautes l'ont donc reconnu. Il s'agit d'un ancien professeur de sport déjà connu de la justice pour détention d'images pédopornographiques. Alors cette démarche de traque en ligne, elle pose certaines questions. Les précisions avec Amélie Beaucourt. Attention, l'extrait que nous allons diffuser peut heurter notamment les plus jeunes.
14: Et ça te plairait?
15: De quoi?
14: Qu'on s'embrasse tous les deux, par exemple?
15: De quoi, en vrai?
14: Mais les gens, ils vont me dire quoi dehors, vu que j'ai 14 et toi 66? On va pas se montrer.
10: C'est l'un des extraits de la vidéo du piège que le streamer Finizi a tendu à ce prédateur. Fausse adolescente, voix modifiée, la recette pour créer un enfant virtuel qui va se laisser solliciter par un pédocriminel sans le provoquer. Une méthode utilisée par plusieurs internautes et notamment l'association spécialisée Tim Moore pour laquelle plaide l'avocat Jean Sagnier.
16: Vous avez toute une série de gens qui le font d'une façon très organisée, avec une déontologie, qui respecte un protocole très précis. Leur objectif, il est de faire interpeller les pédocriminels et de les présenter à la justice.
10: Problème, certains internautes, comme ce youtubeur, retransmettent l'opération en direct, avec un visage partiellement flouté. Le nom du prédateur a donc été rendu public. Et là, c'est le créateur de contenu qui s'expose à l'illégalité.
16: Publier le nom d'une personne et son visage, dans l'intention de l'unir, c'est pénalement répréhensible.
10: Le risque également, compromettre des enquêtes déjà en cours ou installer une forme de justice parallèle avec règlement de compte à la clé.
3: Amélie Beaucourt du service France de RFI.
1: Allez, on part à Cannes, Simon. Après 3 jours de festival, la compétition s'accélère.
3: 3 films en lice pour la Palme d'Or projetée aujourd'hui au Palais des Festivals. Sur la croisette, le cinéma africain est aussi à l'honneur. Hier, le réalisateur Rafiki Farialla a dévoilé son film Congo Boy, son second long métrage présenté en sélection Un certain regard à Cannes. Il y dévoile une histoire très proche de la sienne, celle d'un lycéen né en République démocratique du Congo, réfugié en Centrafrique et qui trouve dans la musique sa planche de salut. Léa Boutin-Rivière.
17: Je suis Congo Boy, moi les gars, tu comprends.
18: Congo Boy s'ouvre sur une scène nocturne, un Nganda à Bangui, la bière qui coule à flot et 2 garçons bien décidés à jouer leur musique en public.
19: Attention, attention, RH moins 10 secondes. 9, 8.
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1: Le journal international, bonjour Marion Cazanov.
3: Bonjour Clotilde.
1: À la une trêve prolongée en tout cas sur le papier.
3: Le Liban et Israël se sont mis d'accord pour 45 jours supplémentaires alors que l'armée israélienne poursuit ses frappes dans le sud et que le Hezbollah envoie toujours des roquettes contre des positions israéliennes. La population, elle, reste prise en étau. Israël, dont la participation à l'Eurovision continue de créer la polémique, alors que la finale a lieu ce soir à Vienne. Un nouvel échange de prisonniers entre l'Ukraine et la Russie, le 74e depuis le début de la guerre à grande échelle en 2022. Il intervient au lendemain de frappes russes meurtrières sur Kiev. Et puis on ira à Cannes en fin de journal. On parlera d'un film en compétition pour la Palme d'Or et qui est bien parti pour la décrocher. En tout cas, il plaît beaucoup à la critique, on le verra.
1: Le Liban et Israël s'accordent donc pour prolonger le cessez-le-feu.
3: 45 jours supplémentaires, les deux pays se sont mis d'accord hier lors de négociations à Washington. La trêve en vigueur depuis le 17 avril entre le Hezbollah et l'armée israélienne devait en principe s'achever demain. Elle a donc été reconduite, mais dans les faits, l'armée israélienne poursuit ses frappes. Au moins 6 morts hier dans le sud du Liban. Elle divisait le Hezbollah, le mouvement chiite, lui, continue d'envoyer des roquettes vers les positions israéliennes. Et les Libanais, dans les zones bombardées, sont toujours pris en étau, Noé Pignède.
4: L'armée israélienne est aux portes de la ville de Marj Ayoun, à 2 kilomètres à peine. Cette ville à majorité chrétienne est devenue un refuge pour les Libanais chassés des villages alentours. Quelques travailleurs humanitaires comme Joseph de l'ONG Amel ont choisi de rester.
5: Avec l'association, on arrive encore à coordonner l'aide médicale pour aider la population dans la zone. La situation est vraiment désespérante, mais on tient bon. Les gens vivent dans le stress sans savoir de quoi demain sera fait. Cette guerre est trop longue.
4: Autour, les frappes israéliennes se poursuivent.
5: Leurs avions nous bombardent avec du phosphore, ils commettent des crimes, ils ne respectent rien ni personne. On n'arrive même plus à dormir à cause de leurs avions et des drones.
4: Des accusations largement documentées par les ONG. La peur d'une prise de contrôle de la ville par les Israéliens gagne désormais la population. Rabbi Rached est le maire de Marj Ayoun.
6: La situation économique est terrible. Les gens peinent à trouver à boire et à manger. Est-ce que les Israéliens vont nous envahir, nous occuper? On ne sait pas. On essaie de ne pas y penser.
4: La région de Marj Ayoun a déjà vécu 2 décennies d'occupation jusqu'au départ des soldats israéliens en 2000. La crainte d'un retour des arrestations arbitraires et des tortures systématiques dans leurs prisons et dans toutes les têtes.
3: Les frappes israéliennes au Liban, mais aussi à Gaza, sur les Palestiniens qui font de nombreuses victimes civiles. D'ailleurs, l'armée israélienne a frappé à nouveau l'enclave hier. Elle dit avoir visé le chef de la branche armée du Hamas. Cette guerre à Gaza, donc, qui a fait plus de 72 000 morts, c'est ce qui a conduit plusieurs pays à boycotter ce soir la finale de l'Eurovision, car Israël participe à ce concours européen de la chanson. L'événement a lieu à Vienne, en Autriche, où est d'ailleurs prévue cet après-midi une manifestation contre la participation d'Israël. Certains pays, je l'ai dit, boycottent l'événement. L'Islande, l'Irlande, les Pays-Bas, la Slovénie et l'Espagne. La télévision espagnole ne diffusera même pas l'Eurovision et ça convient à une majorité de la population. À commencer par le chef du gouvernement à Madrid, Diane Cambon.
7: Pedro Sanchez est convaincu d'être, je cite, « du bon côté de l'histoire en boycottant l'Eurovision ». C'est aussi l'avis de la majorité des Espagnols, même si pour les fans de ce concours, il s'agit d'une décision cruelle, comme le confirme Maria.
8: Les autres années, je le regardais toujours. J'aime beaucoup ce concours, mais je crois qu'on a raison de ne pas se présenter. Je ne vais pas le regarder cette année.
7: C'est aussi l'avis de son époux, même s'il ne partage pas cette passion pour l'émission.
9: Moi, je ne suis pas fan, mais je trouve cela très bien que l'Espagne n'y soit pas, car c'est une façon de manifester notre désaccord avec Netanyahou. Il ne faut pas jouer son jeu.
7: Les plus jeunes ont décidé, eux, de suivre le concours sur Internet, faute de retransmission sur la chaîne publique.
10: Sur Instagram ou TikTok, on peut suivre les scores des autres pays. C'est sûr que j'aurais aimé voir l'Espagne, car c'est mon pays.
7: Pablo, lui, préfère zapper le programme.
9: Je suis un peu curieux de voir ce que vont faire les autres pays. Mais à quoi bon regarder si l'Espagne n'est pas présente?
7: Les fans de chansons pourront se consoler avec une émission de variété avec des stars espagnoles. Diane Cambon, Madrid, RFI.
3: Et on reparle de l'Eurovision, de ces tensions politiques, de ces boycotts annoncés avec notre invité après ce journal.
1: Oui, on va prendre la température sur place à Vienne avec le journaliste Fabien Randan, spécialiste de l'Eurovision.
3: Et on a parlé de cette trêve prolongée entre Israël et le Liban, étendue après des négociations à Washington. Le président américain, lui, rentre d'une visite en Chine, mais sa rencontre avec son homologue Xi Jinping n'a pas apaisé les inquiétudes sur les inquiétudes des marchés liées au conflit. En l'absence d'avancée sur le détroit d'Ormuz, les prix du pétrole ont poursuivi leur hausse hier, tout comme les taux d'intérêt. Les bourses mondiales, elles, ont fini dans le rouge.
1: Donald Trump, qui avant de quitter Pékin, a mis en garde Taïwan contre toute tentative de déclaration d'indépendance.
3: La Chine considère que l'île fait partie intégrante de son territoire. Taipei a répondu ce matin aux propos de Donald Trump et dit être une nation démocratique, souveraine et indépendante qui n'est pas subordonnée à la République populaire de Chine. Ce sont les mots du chef de la diplomatie taïwanaise il y a une heure.
1: En Ukraine, Marion, le président promet des représailles après les frappes russes sur Kiev.
3: Les frappes massives de jeudi ont fait au moins 24 morts. Volodymyr Zelensky assure qu'il frappera en réponse des sites pétroliers et militaires russes. Il accuse aussi Moscou d'essayer d'impliquer davantage la Biélorussie dans sa guerre. Parallèlement, les deux pays ont échangé hier des prisonniers, 205 de chaque camp. C'était le 74e échange depuis 2022. Selon Kiev, il reste encore plus de 7000 prisonniers de guerre. Pour ceux qui viennent de rentrer, après l'enfermement, vient le soulagement du retour au pays. Correspondance sur place d'Emmanuel Chaz avec les documents des autorités ukrainiennes.
11: Alors qu'ils viennent tout juste de fouler le sol ukrainien, les soldats libérés dans le cadre de l'échange 1000 pour 1000 sont euphoriques. Âgés de 21 à 62 ans, certains ont subi plus de 4 ans de captivité russe, comme ce défenseur de Mariupol dont le témoignage a été publié par les autorités.
12: 1494 jours de captivité et demain c'est mon anniversaire, donc je suis plutôt content. Je me suis fait un cadeau pour mon anniversaire.
11: Un autre soldat revient plus que jamais déterminé à défendre l'Ukraine.
13: Ce qui ne nous tue pas nous rend plus forts. Nous voulons tous que la guerre prenne fin. C'est notre but pour notre patrie, pour un destin paisible, pour le bonheur de chacun de nos fils, pour notre liberté. Les Ukrainiens devraient vivre libres. À la mémoire éternelle des héros. Gloire à l'Ukraine !
12: Gloire aux héros !
11: Sur les vidéos qui circulent, tous ont des visages soulagés mais éprouvés après ces années de captivité. Certains supplient de ne pas oublier ceux qui restent emprisonnés. Ces prochains jours, des centaines de familles espèrent la suite de cet échange d'ampleur qui devrait voir 1000 prisonniers ukrainiens retrouver la liberté. Emmanuel Chaz, Lviv, RFI.
1: Dans l'actualité également, cette nouvelle épidémie d'Ebola déclarée en RDC et en Ouganda.
3: Annonce de l'Africa CDC, le Centre africain de contrôle et de prévention des maladies. Le virus pourrait avoir circulé dès le mois d'avril dans l'est de la RDC, en Ituri. Il y a jusque-là, sur 246 cas suspects, 80 morts potentiels. Un décès aussi en Ouganda voisin d'un homme qui s'était rendu en RDC. Selon les analyses, cette épidémie d'Ebola vient de la souche Bundibugyo qui n'avait pas été détectée depuis 2012 et pour laquelle il n'existe pas de vaccin.
1: À Cuba, la population souffre toujours des coupures de courant.
3: Après une panne massive, le pays a été reconnecté au réseau électrique national, mais les délestages se poursuivent à cause des faibles capacités de production de l'île caribéenne. Elle dépend beaucoup des ravitaillements en carburant vénézuélien et mexicain, mais depuis des mois, les États-Unis imposent un blocus de facto. La crise pourrait encore s'aggraver avec les chaleurs estivales et donc avec la demande en électricité pour les climatiseurs. Lucille Gimbert a pu échanger avec le père Ariel Suarez, secrétaire adjoint et porte-parole de la conférence épiscopale cubaine. Elle nous transcrit son témoignage.
14: Avec l'arrivée de l'été, les nuits sont chaudes à Cuba. Et sans électricité, impossible de brancher les ventilateurs ou la climatisation. Mes paroissiens ne parviennent pas à dormir, raconte par messagerie le porte-parole de la conférence des évêques. Le manque d'électricité entraîne aussi des coupures d'eau courante, témoigne Ariel Suarez. Cela signifie qu'on ne peut pas se laver, qu'on ne peut pas nettoyer les maisons et les aliments pourrissent comme on ne peut pas les réfrigérer. Dans sa paroisse, le père Suarez a installé des panneaux solaires. Mais au secrétariat de la conférence des évêques, l'électricité vient d'une centrale qui fonctionne au pétrole. Et le pétrole est tout simplement introuvable, dit-il. À chaque coupure, le travail est paralysé et la connexion Internet saute. Sans carburant, les camions poubelles ne peuvent plus passer non plus. Alors les déchets s'amoncellent dans les rues de La Havane. Il y a peu, nous avons eu une épidémie très dangereuse de chikungunya et de dengue, s'inquiète le prêtre. L'été, nous avons des températures élevées et de fortes pluies. Je ne veux même pas imaginer le scénario d'une nation sans électricité, sans eau potable, avec des poubelles qui débordent et des moustiques qui transmettent des maladies à tout va.
3: Le chanteur marocain Saad Lamjared, condamné par la justice française à une peine de 5 ans de prison pour le viol d'une jeune fille, le parquet avait requis 10 ans de prison contre le chanteur de 41 ans qui a déjà été mis en cause dans plusieurs affaires du même type à Rambeng.
15: Saad Lamjared comparaissait libre dans ce procès qui s'est tenu à huis clos. Il est accusé de viol par une jeune femme qu'il a rencontrée dans une discothèque à Saint-Tropez en 2018. La plaignante affirme avoir seulement accepté d'aller boire un verre avec le chanteur dans sa chambre d'hôtel. Lui nie tout viol et affirme avoir eu des relations sexuelles consenties avec elle. Après une semaine de débats, la cour d'assises de Draguignan a finalement condamné le chanteur marocain à une peine de 5 ans de prison sans mandat de dépôt. Il est également condamné a versé 30 000 euros de dommages et intérêts à la jeune femme. Saad Lamjared a déjà été mis en cause dans des affaires similaires au Maroc et aux États-Unis, où une procédure pour viol et agression a été classée après un arrangement financier avec la victime. Il a aussi été condamné en 2023 en France à 6 ans de prison pour viol, condamnation dont il a fait appel.
3: Le chanteur et acteur français Patrick Bruel, lui, est visé par une nouvelle accusation de viol. L'animatrice française Flavie Flamand a porté plainte contre lui pour des faits qui seraient survenus quand elle était mineure. Patrick Bruel conteste l'accusation. Il est déjà visé par 2 autres plaintes.
1: Et puis on termine ce journal à Cannes, Marion, avec du soleil, hein, toujours sur la Côte d'Azur, dans le sud de la France. Sauf que le jury du Festival de cinéma n'en profitera pas beaucoup.
3: Mais les projections s'enchaînent dans les salles obscures. Clotilde, 22 films sont en lice pour la Palme d'Or. Parmi ceux qui ont été présentés hier, l'un a beaucoup séduit les critiques. Il s'agit de Soudain, de Ryusuke Hamaguchi. Vous l'avez vu, Sophie Torlotin, bonjour.
16: Bonjour Marion, bonjour à tous.
3: Vous êtes notre envoyée spéciale à Cannes. 5 ans après Drive My Car, le réalisateur japonais enchante une nouvelle fois les festivaliers, Sophie, avec ce film tourné en grande partie en France.
16: Et en français, avec en tête d'affiche Virginie Efira. Elle interprète Marie-Lou, une directrice d'EHPAD qui prône une approche novatrice et très humaine dans l'accompagnement des personnes dépendantes. Ce qui fait grincer les dents des gestionnaires de cet établissement privé et de certaines infirmières bousculées dans leur pratique. Et la voilà au bord du burn-out. La rencontre avec une jeune metteuse en scène japonaise gravement malade du cancer va lui ouvrir une autre voie ainsi qu'une amitié très intense, bien que brève. Passant avec une grande fluidité du japonais au français, le réalisateur Ryusuke Hamaguchi réussit un autre tour de force, passionner le spectateur avec de grandes discussions sur la responsabilité du capitalisme dans le déclin démographique ou la possibilité d'une psychiatrie en milieu ouvert. Ce film propose un EHPAD utopique et nous invite sans mièvrerie à cultiver la bonté en nous, bref, à rendre possible l'impossible.
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9: Vous êtes à l'écoute de Radio Syllabe sur le 88.4 FM. Nous sommes aujourd'hui au Diapason. Sur le campus de Beaulieu à l'université Rennes 1 pour un atelier sur le thème femmes et sciences, ou plutôt femmes en sciences. Et je ne suis pas seule aujourd'hui au Diapason, et je vais donc commencer par te laisser te présenter déjà, Bruno.
10: Oui, bonjour à tous. Bruno, donc je suis enseignant-chercheur à l'Institut d'électronique et technologie du numérique, qui est une unité CNRS de 400 personnes et qui est multisite sur ce campus, mais aussi dans certaines écoles du campus, ESIR, INSA, ENS et Centrale Supélec. Voilà.
9: Et qu'est-ce que tu y enseignes alors ?
10: Donc j'enseigne, je donne des cours en physique et mathématiques. Et nos activités de recherche portent sur l'optoélectronique, le développement de senseurs, de nouvelles technologies basées sur les sciences de l'électromagnétisme. Voilà.
9: Merci. Marie-Françoise ?
11: Oui, donc moi je suis Marie-Françoise, je suis professeure émérite en mathématiques. Ça signifie que je continue mes activités de recherche mathématique tout en ne voyant plus d'étudiants. Donc officiellement à la retraite et de fait avec un bureau et puis des activités de recherche qui se traduisent par des voyages à l'étranger, des conférences et aussi l'accueil de personnes avec lesquelles je travaille souvent à l'étranger, donc aux États-Unis, en Argentine et beaucoup aussi en Afrique, au Sénégal et au Niger.
9: Et je crois que tes activités ne se limitent pas aussi au champ universitaire. Tu as plein d'autres occupations par ailleurs.
11: Oui, alors j'ai une vie associative assez intense qui se traduit par des activités justement liées à l'Afrique. Je suis présidente d'une association d'échanges culturels entre l'Ille-et-Vilaine et le Niger. Je suis aussi membre de la section de Rennes, des Pays de Rennes, ça s'appelle section des Pays de Rennes de la Ligue des droits de l'homme. Et par ailleurs, sur le thème femmes en sciences, j'ai aussi beaucoup d'activités qui se traduisent par l'adhésion à des associations comme Femmes et mathématiques, Femmes et sciences, au niveau européen, European Women in Mathematics et autres. Voilà. Et je reviens au Diapason aujourd'hui, peut-être pour la première fois depuis le 19 mars. Journée pendant laquelle j'avais organisé avec plusieurs autres personnes donc une journée sur les sciences et l'égalité avec la place des femmes dans ce contexte.
9: Et je crois par ailleurs, Bruno, que tu as participé en tant que participant à cette journée. Est-ce que tu peux nous raconter à quelle rencontre tu as participé ?
10: Oui, tout à fait. C'était sur une journée complète et il y a eu plusieurs interventions de dames qui font partie de nos collègues scientifiques sur différents aspects, hein, sur l'historique aussi des femmes en sciences et en particulier une intervention apportée sur la volonté de faire figurer un certain nombre de dames scientifiques, environ 70, sur le deuxième étage de la Tour Eiffel. Comme on a pu en parler dans les médias dernièrement. En effet, à l'époque, à cause de Eiffel, les noms étaient exclusivement masculins sur le premier étage. Donc assez naturellement est prévu l'écriture, le dépôt de différentes personnalités féminines en sciences de très haut niveau qui ont été choisies selon certains critères par une commission et qui sera mis en place très bientôt ces prochains mois, je le pense. Et ça a permis de s'exprimer, d'essayer de faire avancer Comment tenter d'obtenir dans certains disciplinaires la parité? Elle est obtenue dans certains domaines, mais elle n'y est pas dans d'autres. Dans d'autres domaines scientifiques, on a du mal à l'obtenir. Et on se rend compte sans doute qu'il faut intervenir dès le plus jeune âge, bien avant le lycée, même comme on le fait au niveau des collèges, pour tenter de donner l'espoir et faire comprendre aux jeunes filles, pas uniquement les jeunes garçons, que les carrières scientifiques, les métiers scientifiques sont intéressants pour la sociabilité, la place dans la société, le travail et les enjeux, les prochains enjeux de société, technologiques, environnementaux, énergétiques, etc.
11: Juste pour compléter par rapport à la journée, je voulais insister aussi sur le fait que pour nous, la science, ce n'était pas uniquement les sciences forcément du campus de Beaulieu. Donc en particulier, il y avait une historienne qui a parlé de l'Université Rennes 2, qui a parlé donc de tous les stéréotypes concernant les Bretonnes, où souvent on considère que pendant la Révolution française, les Bretonnes étaient extrêmement réactionnaires. Elles étaient toutes derrière les curés réfractaires et opposées à la Révolution, alors qu'en réalité, on a un tableau beaucoup plus contrasté quand on étudie en détail. Et elle a insisté aussi sur le fait que ça avait bloqué ces stéréotypes, en particulier sur les Bretonnes, ont pas mal bloqué l'évolution du droit des femmes en France, parce que la gauche, une partie de la gauche du moins, avait peur que si on donnait le droit de vote aux femmes, elles se mettent à voter de façon systématique à droite. Et donc, une partie de la gauche était opposée au droit des femmes. C'était aussi très intéressant parce que ça montre aussi que les sciences humaines peuvent aider à déconstruire certains stéréotypes. Et ces stéréotypes peuvent après avoir une influence sur les femmes pendant de longues périodes historiques. Donc voilà. Bon, après, il y avait d'autres. Il y a eu plusieurs exposés, il y a eu 6 exposés en tout, je pense, dans la journée. Mais voilà, par exemple, pour donner 2 exemples d'exposés. Puis effectivement, comme le disait Bruno, il y a une partie aussi où les gens se présentent, ils expliquent leur motivation. Et puis en fin de journée, on a aussi le conseil scientifique qui est formé en majorité de doctorants et de doctorantes qui présentent ses motivations pour avoir participé à la journée, et on en profite aussi, on fait de longues pauses pour que les gens aient l'occasion de discuter entre eux. Et on avait aussi une librairie qui est venue, donc on pouvait aussi acheter des livres. Donc c'est une journée très, très riche et qu'on organise à peu près depuis déjà 5-6 ans avec ma collègue Nicoletta Tchou. On est à l'origine de cette journée qui a lieu tous les ans à peu près dans la même période, autour du 8 mars, quoi.
9: Pour la prochaine édition, donc l'édition à venir en mars 2027, comment on fait pour avoir les informations? Comment on fait pour suivre un peu l'actualité de cette journée?
11: Oui, alors en fait déjà il y a un appel au peuple, entre guillemets, pour les doctorantes et les doctorants. Donc c'est le collège doctoral de Bretagne, donc c'est pas spécialement sur Rennes, hein, ça peut être sur toute la Bretagne, qui fait un appel à candidature, donc c'est en général au mois de novembre. Et après, on regarde combien de personnes sont candidates, aussi bien des femmes que des hommes, évidemment. Et puis, bon, la plupart du temps, ça s'équilibre à peu près. On voit les gens qui sont très motivés, ça suffit pour faire un comité scientifique. Le comité scientifique, ensuite, définit des thèmes de la journée en essayant de ne pas se répéter. On ne va pas reparler de la Tour Eiffel, par exemple. On ne va pas reparler des Bretonnes, on va sûrement prendre des thèmes différents. Et c'est une discussion que les gens ont entre eux. Après, en particulier, doctorantes et doctorants du comité scientifique vont contacter les différentes intervenantes qu'on aimerait faire intervenir. Intervenants ou intervenantes, d'ailleurs, si c'est un thème sur les femmes scientifiques, ça peut très bien être un homme qui intervient. Et puis après, on organise la journée. Il y a toute une partie logistique qui a lieu grâce à Johanna Robic, qui est la responsable, la chef de la communication sur ces thèmes d'égalité au niveau de l'université de Rennes. Et le Diapason nous accueille aussi, ce qui fait qu'on n'a pas besoin de s'occuper des côtés techniques. L'équipe du Diapason est là aussi pour capter la journée, pour faire le montage vidéo, etc. quoi. Donc le comité scientifique s'occupe d'organiser, disons, la partie scientifique, qui vient, pour quel sujet, et après, on a toute une logistique derrière qui nous aide.
9: Et pour découvrir le programme l'année prochaine et rester au fait un peu des actualités, rendez-vous sur le site du Diapason.
11: Rendez-vous sur le site du Diapason et sur le site de l'Université de Rennes. Et puis, c'est diffusé quand même aussi sur Info Locale. Suivant les années, on peut aussi faire partie de la campagne de la ville de Rennes et de Rennes Métropole, parce qu'ils font une campagne autour de l'égalité des droits femmes-hommes au mois de mars. Donc, on peut très bien faire partie aussi de leur programmation. Et puis, effectivement, c'est surtout... je pense quand même qu'on peut dire que le public, c'est quand même surtout les doctorantes et les doctorants, quoi. Avec une partie hybride, comme ce n'est pas quelque chose qui est seulement sur Rennes, il y a à peu près la moitié des gens qui assistent à la journée à distance. Tout est gratuit, on peut plus le citer.
9: Et en parlant d'événements, justement, je crois qu'hier était une journée toute particulière pour les mathématiciens et mathématiciennes. Est-ce que, Marie-Françoise, tu pourrais nous en dire un peu plus sur cette date du 12 mai ?
11: Alors, le 12 mai, effectivement, donc, toute la communauté mathématique mondiale célèbre les femmes mathématiciennes. Donc, il faut savoir que dans l'histoire, il y a eu assez peu de femmes mathématiciennes reconnues au plus haut niveau. Et une d'entre elles s'appelle Maria Mirzakhani. Il y a d'ailleurs un amphithéâtre à son nom dans le campus de Beaulieu. Et elle a été la première femme à obtenir la médaille Fields en 2014 seulement. Donc, la médaille Fields, c'est un peu, on dit toujours, c'est l'équivalent du prix Nobel pour les mathématiques. Ça existe depuis les années 30 et il y en avait eu une soixantaine qui avait été décernée, jamais à des femmes. Et donc Maria Mirzakhani était la première à obtenir cette médaille Fields, mais de façon très tragique. Elle est morte prématurément, avant l'âge de 40 ans. Et donc en 2017, elle est décédée en 2017. Si bien que toutes les femmes mathématiciennes, et pas seulement, beaucoup de monde, aussi beaucoup de monde en Iran, parce qu'elle était extrêmement aussi admirée et importante dans son pays d'origine, était extrêmement triste de son décès, mais il y a eu une initiative pour transformer cette tristesse en énergie. Et quand on s'est réunis en 2018... au nouveau congrès suivant, le congrès international des mathématiciens qui a eu lieu en 2018 à Rio, il y avait des femmes iraniennes qui sont venues proposer que le 12 mai devienne une célébration des femmes mathématiciennes en l'honneur de la date de naissance de Maria Mirzakhani. Ce qui donc s'est fait depuis 2019. Et donc, tous les ans, il y a une période de l'année où il y a différents événements dans le monde entier qui servent à célébrer les femmes mathématiciennes.
9: Et cette année alors, qu'est-ce qui s'est passé ?
11: Ben, cette année, la même chose, bien sûr, avec quand même une difficulté, comme vous pouvez l'imaginer, pour les iraniennes, parce qu'à l'heure actuelle, il n'y a pratiquement plus de liaison Internet entre l'Iran et le reste du monde. Donc, il y avait beaucoup d'événements organisés en Iran, jusqu'à 10 l'an dernier, et cette année, pour l'instant, on n'est au courant que de deux événements, mais ça ne veut pas dire que les Iraniennes et les Iraniens aient renoncé à cette date. Ça veut dire que pour eux, c'est extrêmement difficile d'organiser quelque chose et surtout de le déclarer sur Internet. Bon, à part ce triste côté concernant l'Iran, c'est très actif. Donc, il y a plus de 150 événements qui ont lieu dans plus de 50 pays. Et en particulier, justement, lié à la Tour Eiffel dont on parlait tout à l'heure, il y a quelqu'un qui s'appelle Sophie Germain, c'est une mathématicienne française qui était née exactement il y a 250 ans, c'est-à-dire en 1776. Et donc, elle va faire partie des personnes dont le nom va apparaître enfin sur la Tour Eiffel, puisque elle avait été oubliée par Gustave Eiffel, qui n'avait pas voulu à l'époque mettre son nom sur la Tour Eiffel. Donc, il y a eu un film, petit film, qui a été fait sur Sophie Germain à cette occasion. Et il était en français et on s'est dit que ce serait bien qu'il soit traduit, qu'il y ait des sous-titres qui permettent de le voir dans d'autres langues. Donc les femmes mathématiciennes ont fait un appel au peuple pour demander des volontaires pour traduire ces sous-titres. Et on pensait qu'on aurait peut-être des traductions en 5 ou 6 langues différentes. On a eu des traductions dans 18 langues. des langues d'Afrique aussi, comme le Wolof ou le Haoussa, des langues d'Asie, comme le Singhalais, le Thaï, le Népalais, en plus de toutes les grandes langues auxquelles on pense, qui sont les langues officielles de l'ONU. Donc ça montre aussi que quand on a un réseau solidaire, on arrive à faire des grandes choses, en plus, je précise, sans le moindre budget. Donc il y a beaucoup d'enthousiasme autour de cette initiative du 12 mai et des événements partout. Ça n'a pas lieu seulement le 12 mai, hein, c'est entre le 1er mai et le 15 juin, en fait, qu'on peut organiser des événements autour de cette célébration des femmes mathématiciennes.
9: Et est-ce qu'il y a des événements à venir, justement, dans ce grand créneau? Là, le 12 mai est dépassé, mais le 15 juin est encore loin.
11: Ben, par exemple, actuellement, il y a une... Pour ceux qui se rendent ou celles qui peuvent se rendre à Paris, il y a l'Institut Henri Poincaré, donc dans le quartier latin, une grande exposition sur Sophie Germain. Je pense qu'après, elle va se déplacer dans d'autres villes et certainement qu'on va la faire venir à Rennes. Enfin, il faut regarder. En fait, on a sur le site web du 12 mai, qui s'appelle May 12. Je pense qu'on peut, mettre des noms de sites après pour l'émission, c'est ça. Donc, on peut aller voir tout ce qui existe dans tous les pays. C'est très, très instructif de voir comment les femmes mathématiciennes se mobilisent à travers le monde.
9: Et je crois que tu avais également une actualité à nous partager, Bruno, concernant notamment le projet Brio.
10: Oui, je vais en parler. Pour rebondir sur ce qu'a dit Marie-Françoise, ces pays comme l'Iran ou même certains pays même de l'Europe de l'Est ou autres, ces dames brillantes qui présentent l'excellence en maths, elles ont souvent été détectées par des programmes comme des Olympiades. Elle pourra développer mathématiques.
9: Qu'est-ce que c'est des Olympiades?
10: C'est-à-dire que ces pays organisent des concours de mathématiques pour tenter de détecter des jeunes. Et cette Myriane, cette grande dame, a été détectée par ce concours organisé dans le pays. Mais donc les écoles de mathématiques sont très puissantes dans de nombreux pays, avec une recherche d'excellence, et ils organisent des concours sur les jeunes. Ça s'appelle des Olympiades. Il peut y avoir une présélection, que ce soit dans le lycée ou autre, mais c'est le but, en fait, de les détecter. Ben, par exemple, l'actuel président roumain, qui s'appelle Nicu Zordan, est un mathématicien. Ça a été le premier administrateur sur Bucarest, de l'ENS, qui a été monté en partenariat avec l'ENS à Paris. Et c'est le président roumain de l'État. Actuellement, ils ont un mathématicien. Et il avait fini premier... à ce type de concours jeune quand il a été détecté. Donc en fin de compte, quand on s'intéresse à différents pays comme le fait Marie-Françoise, c'est une communauté, nos collègues mathématiciens qui sont très actifs, qui ont beaucoup de liens. Et c'est important de le mentionner sur l'égalité aussi des chances. En fait, on se rend compte qu'il y a beaucoup de pays de la planète qui ont mis en place ces Olympiades et qui offrent, j'aurais d'autres exemples à donner, des gens de l'Europe de l'Est, qui sont venus après, qui ont immigré dans d'autres pays plus à l'ouest, la France et l'Allemagne, dont des collègues roumains, et qui avaient été détectés, qui ont eu des bourses d'excellence et autres. Et qui sont d'ailleurs au CNRS en France, dans tel ou tel domaine. Ça, c'est important de le rappeler au niveau même de l'Europe.
11: Oui, on peut encore citer une personne célèbre qui a fait des études de mathématiques, c'est le pape actuel, Léon XV. Si bien d'ailleurs que quand on a su qu'il était mathématicien, j'ai dit que la seule chose qu'on pouvait lui reprocher, parce qu'il avait tout un tas de caractéristiques, il avait une famille multiculturelle, il avait il a même du sang indien, je crois, dans les veines. Enfin, il cachait toutes les cases, sauf que c'était pas une femme. Mais bon, nobody is perfect.
10: D'accord. Oui, donc le programme, alors. Ah oui, effectivement, alors l'université, et puis même notre institut, l'Institut d'électronique et technologie du numérique, agit sur différents programmes. En particulier, le programme Brio, Bretagne Réussite Information et Orientation, qui avait été développé, qui est développé, parce que c'est une durée de 10 ans, par Cécile Lecomte, qui était notre vice-présidente et qui est actuellement au niveau du rectorat. Et le but de ce programme, c'était justement de faire des liens entre les trois années lycée, en général, et les trois années de licence, avec toute une série d'échanges, d'immersions, de présentations, dans un sens et dans l'autre. Donc on a des référents collègues à l'université et des référents dans ces lycées. Il y a aussi des programmes de type CMA, Compétences et Métiers d'Avenir, au sein de notre institut, l'IETR CNRS, qui est pour faire valoir ces activités scientifiques à électronique, technologie du numérique, parce qu'il y a un grand plan France 2030 sur ce disciplinaire-là. Et bien évidemment, c'est l'objet de de notre discussion aujourd'hui. À travers toute cette science, on a toujours en mémoire d'obtenir cette parité qui n'est pas toujours atteinte dans notre disciplinaire. Donc pour en revenir à ces programmes, que ce soit Brio, Compétences, les CMA, Métiers d'Avenir, ben, on s'est rendu compte que non seulement de par votre réforme de lycée qui fait un choix de spécialité assez tôt, dès la seconde, les jeunes Français, Françaises doivent choisir des spécialités pour les appliquer en première terminale et un peu fixer déjà une voie, scientifique ou non, on s'est rendu compte qu'on passe déjà dans toute la région. Il est nécessaire de passer dans toute la région au niveau des collèges, dans vos quatre départements bretons, dans les quatre départements bretons, de manière à parler des sciences et montrer à toutes ces jeunes filles, ces jeunes collégiennes, pas uniquement les collégiens, que les carrières scientifiques existent en électronique, en électromagnétisme, en technologie du numérique, en traitement du signal, en traitement d'image, en intelligence artificielle, en informatique et autres. Et que c'est très important qu'elles puissent imaginer, travailler dans nos champs et devenir nos collègues le jour où on partira, ou aussi quand on partira en retraite. Donc ça, c'est nécessaire. Ce que je veux dire, c'est qu'à travers ces programmes transverses pour développer les activités et présenter les métiers de la science, on a toujours en mémoire le sens nécessaire d'obtenir cette parité homme-femme dans nos métiers et qu'il y ait autant d'ingénieurs aussi dans nos hautes technologies, d'ingénieurs que d'ingénieurs sans E. Ceci est très important. Donc on acte, on tente d'agir sur ces choses-là en passant dans les collèges et en présentant nos métiers, ce que l'on fait et comment y accéder. L'information et l'orientation est cruciale, je le pense, à tous les niveaux. Pas rien que les villes, mais aussi les territoires un peu plus reculés, dira-t-on. Voilà.
9: Est-ce que, Marie-Françoise, tu es d'accord que l'information et l'orientation est cruciale pour faire évoluer justement cette place des femmes dans certaines disciplines scientifiques, notamment, plus concernées encore que d'autres ?
11: Oui. C'est vrai que on se rend compte à quel point c'est pas facile non plus, parce que, par exemple, je suis parmi celles qui sont à l'origine de l'association Femmes Mathématiques, qui va, en fait, ça fait partie des événements aussi qui arrivent, fêter ses 40 ans cette année. Et c'est vrai qu'on peut dire qu'on a eu une évolution très, très faible du nombre des femmes mathématiciennes, parce que, quand même, les mathématiques, c'est. Les mathématiques au lycée, je dirais, c'est quand même une base après pour faire des sciences, pour faire de l'informatique, pour faire de la physique, etc. Donc c'est vraiment une discipline qui reste un peu centrale pour les sciences. Et on s'est rendu compte, en particulier, effectivement, la réforme du lycée de Blanquer a été particulièrement catastrophique. Et on a constaté, alors qu'il y avait eu quelques progrès dans les années précédentes, on a constaté que le nombre de filles s'effondrait de nouveau, et on entend dire aussi que dès le CP, il y a des différences entre les résultats des filles et des garçons en mathématiques. Donc on peut dire que c'est quelquefois un peu désespérant de se dire on a fondé cette association il y a 40 ans et on en est encore là, mais bon, c'est ça la réalité aussi, donc il faut absolument l'accepter et vivre avec. Donc je pense aussi que toutes les activités qui concernent donc les enfants, mais aussi quelquefois les parents, les enseignantes et les enseignants, qui n'ont pas forcément été formés, qui ont des biais dont ils ne se rendent pas compte. Et puis, bon, il faut se souvenir aussi d'où on vient, de l'histoire. Hein. On parlait de Sophie Germain tout à l'heure. Il y a 250 ans, elle n'avait pas le droit d'aller étudier. Elle devait se cacher sous le nom d'un garçon. Quand elle a eu un prix à l'Académie des sciences, elle n'a pas eu le droit d'entrer à l'Académie parce que les femmes étaient exclues, évidemment. C'est vieux, mais ça veut quand même dire qu'il y a eu un moment où il y avait une discrimination complète des femmes dans le domaine, et il en reste certainement quelque chose un petit peu dans l'imaginaire, dans l'idée qu'on se fait. Et c'est pour ça aussi que si on change ce genre de représentation, si on met des noms de femmes sur la Tour Eiffel comme scientifiques, petit à petit... Les esprits vont évoluer. Mais enfin, en tout cas, ce qui est sûr, c'est que c'est pas du tout quelque chose pour lequel on a des solutions faciles. Donc, d'où l'importance de ces initiatives comme l'année de l'ingénierie dont nous parlait aussi Bruno, et de tout ce qu'on fait pour qu'il y ait des exemples de femmes scientifiques et pour petit à petit changer les mentalités. Mais franchement, c'est pas quelque chose qui est à court terme, voilà. Mais c'est pas une raison pour se décourager. Hein. On dit toujours, il n'est pas nécessaire d'espérer pour entreprendre, ni de réussir pour persévérer. Donc c'est vraiment un domaine dans lequel on peut dire que c'est important. Effectivement, donc c'est important que ça soit porté par les femmes scientifiques, mais aussi par leurs collègues hommes. Et donc c'est un plaisir de voir que c'est ce que font Bruno et ses collègues en allant rencontrer les collégiens et collégiennes et les jeunes.
10: Oui, tout à fait. Merci Marie-Françoise. Et effectivement, cette année, 2026, c'est très bien de l'avoir mentionné, c'est l'année de l'ingénierie au niveau de tout le CNRS, Centre National de la Recherche Scientifique en France. Donc sur tout le territoire de l'État français est organisé cette année, avec la mention année ingénierie, des événements, des discussions avec l'ensemble des personnes, collèges, lycées, tout type de salles, tout type d'initiatives est la bienvenue. Voilà.
9: Tu nous disais également que de ton, tu nous as dit ça quand on préparait l'émission, que le fait d'être père aussi de deux filles, ça a contribué à aussi éveiller ton regard sur ces questions.
10: Oui, ces choses-là sont un peu plus privées, mais effectivement, j'ai trois enfants, dont deux filles. Et oui, tout au long de leur formation en France, le passage au collège, le lycée, ben, on ressent des choses, elles nous parlent de certaines choses. Effectivement, elles ne sont pas allées dans mon disciplinaire. Je les ai toujours laissées libres, hein, bien sûr, de leur choix. Mais une des deux a fait de la mathématique. Mais j'ai ressenti qu'il n'y avait pas une vision complète des sciences qui était arrivée jusqu'à eux, étrangement. Donc, je pense qu'il y a encore beaucoup à faire... à passer dans les collèges, peut-être même avant, peut-être au niveau de l'école, dès le plus jeune âge, pour bien faire comprendre qu'il ne faut pas imaginer les métiers genrés du tout, il faut vraiment, et surtout la science, il faut vraiment leur faire comprendre qu'il y a un gros potentiel dans ce domaine-là, et que l'orientation et l'information peuvent permettre d'accéder à ces choses-là, avec une vraie égalité des chances. Voilà l'objectif.
9: On approche de la fin de l'émission. Est-ce que vous avez quelque chose que vous souhaitez ajouter avant de terminer justement cette émission, Marie-Françoise ?
11: Oui, bah j'espère ne pas avoir été trop, trop plombante avec cette idée que depuis quelques décennies, les choses n'évoluent pas toujours dans le bon sens. Mais je pense que c'est aussi quelque chose qu'on peut voir au niveau de toute la société. Je pense qu'il faut continuer, à lutter, il faut continuer le combat pour l'égalité dans tous les domaines, et aussi contre toutes les formes de discrimination. Donc les discriminations contre les femmes, c'est un exemple de telle discrimination. Mais on sait très bien aussi que l'accès aux sciences, c'est pas seulement pour les femmes que c'est plus difficile, c'est aussi le cas pour certains milieux sociaux, pour des gens aussi peut-être originaires à la base d'autres pays qui n'ont pas les, et qui n'ont pas les mêmes chances de réussir dans le système scolaire. Donc je pense que toutes ces luttes se rejoignent et que il faut rester très très persévérant et mobilisé, tout en évidemment dans la bonne humeur et en créant des événements conviviaux pour que les choses avancent.
9: Et toi alors ?
10: Et moi, c'est juste pour vous remercier, C-Labs, de nous avoir accueillis, 88.4, pour nous permettre de nous exprimer et puis d'highlighter, de donner un peu un regard sur notre joli campus Beaulieu scientifique et son université. Merci à vous.
9: Et on vous rappelle qu'effectivement, la radio C-Lab est une radio associative avec beaucoup de bénévoles impliqués tout au long de l'année dans son fonctionnement. Donc on vous invite, si vous êtes intéressé pour faire de la radio, on vous invite en tout cas à nous retrouver dans le bâtiment Rêve, à franchir la porte de nos locaux et à venir nous rencontrer. C'était donc une émission enregistrée depuis le diapason sur le thème femmes en sciences avec Marie-Françoise et Bruno, Carla Georges également à l'animation de cette émission et je vous souhaite une agréable fin de journée.
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9: Affirmatif. 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
10: Bonjour et bienvenue à toutes et à tous. Bienvenue dans Gaulle Volant, le podcast sport, entorse et société. Alors aujourd'hui, on s'échauffe bien, on s'hydrate, on force pas trop. Comme le dit notre générique, on garde le rythme, on remue son cul pas mal. Aujourd'hui, c'est sport et fitness. Et donc, on va essayer de garder la forme avec le petit programme sportif que l'équipe de Gaulle Volant vous a concocté. Donc on va faire nous les exercices en studio, puis vous pouvez les faire aussi à la maison. Alors, on va démarrer tout de suite. Alors on va se mettre en position et puis on va se mettre une bonne zig de clubbing soft, un peu funky mais pas trop, histoire de se réveiller le psoas en douceur. Attention, gare aux blessures.

0: On attrape dans son pied, on tire dessus. Aïe. Stop.
1: Jérôme.
2: Ah putain, le con. Oh, je me suis niqué le quadri. Ah merde. Bon allez, on va changer le thème. Allez, tant pis, hein, on va improviser. Sport et blessure, allez, balance la compo d'équipe.
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2: C'était une bonne idée, ce petit programme sportif, parce qu'il fait déjà très chaud dans le studio. Ouais. C'était vraiment une riche idée. Et oui, aujourd'hui, non pas de sport et fitness, on va se faire un petit sport et blessure. Et on va faire un petit tour pour voir qui est avec nous. Il y a Simon qui est là. Bonjour Simon.
6: Tout à fait, bonjour à tous. Bonsoir, on peut dire, parce qu'en fait, les gens nous écoutent quand ils veulent.
2: Oui, bonne nuit même, mais éventuellement. Oui. Simon, de quoi tu vas nous parler toi aujourd'hui?
6: Je vais vous parler à la fois un peu de moi et de l'admiration que j'ai pour des grands blessés.
2: Ok, bon, c'est souvent ça, hein. Tu parles de toi et
6: un peu des autres. Voilà.
2: Mathieu, toi, bonjour.
7: Salut.
2: Au programme
7: Au programme, moi, je vais plutôt vous proposer un petit hors-jeu. Je vais parler des blessures extra-sportives. Des okay. sportifs.
2: Ah oui, on sort du...
7: On sort un peu du thème.
2: Ok, bon, comme d'habitude, quoi. Avec nous aussi, Azilis, salut, comment ça va?
8: Bien, aucune blessure à signaler.
2: Ok, bon, pour l'instant. T'as survécu à l'échauffement. De quoi tu vas nous parler aujourd'hui?
8: Je vais vous raconter l'histoire d'une terrible blessure. Et puis, je vais vous poser quelques petites questions sur des blessures célèbres.
2: Ok.
8: Ou pas si célèbres que ça. Des blessures un peu con-con.
2: Ah oui, ça fait toujours plaisir, ça. On a Quentin avec nous à la technique, merci à lui. Et on va tout de suite commencer par... Voilà, vous aimez bien un peu tous parler de vous, non? Enfin, moi, j'aime bien, en tout cas. Est-ce que vous avez déjà vécu des blessures? Est-ce que quelqu'un veut nous raconter une de ces blessures?
6: Moi, j'ai un souvenir assez désolant d'une blessure.
2: Voilà, c'est pour ça qu'on hésite. C'est peut-être parce que c'est un peu désolant.
6: C'est désolant. Au lycée, je faisais mon malin. L'échauffement en gymnastique. On courait comme des cons. On faisait le tour du gymnase, quoi. Mm-hmm. Donc, un gymnase de gymnastique, c'est quoi? C'est parsemé d'agrès et de matelas au sol.
2: Faut regarder un petit peu, quoi.
6: Regarder un petit peu. Et puis moi, je faisais le con, je faisais des grandes enjambées. Je me rappelle, j'étais là, je faisais le malin. Et puis la huitième grande enjambée, je l'ai fait en réception sur un matelas qui a glissé. Et je me suis rétamé la gueule devant tous les copains. Donc, je me suis fait un épanchement de synovée au niveau du coude. Parce que j'ai tapé très fort le coude.
2: Ce que j'aime bien, c'est quand des termes médicaux arrivent.
6: Bien sûr, c'est important.
2: C'est là que c'est bien.
6: Alors, je ne sais pas vraiment ce que c'est, mais comme ma mère l'emploie souvent, ce terme-là, je le reprends.
8: Ça paraît intelligent.
7: Ouais, ça sonne bien. Ça sonne
6: et du coup, les copains, les camarades de classe et principalement les copains étaient morts de rire. Mais vraiment, l'humiliation, je crois que j'avais plus mal de voir les gens se moquer de moi que mal tout court à ce putain de coude.
2: Oui, je pense qu'on va être sur un peu aujourd'hui sport et blessure et peut-être un peu honte aussi. Azilis, toi, t'as une blessure
8: Je fais pas vraiment de sport, donc je peux pas vraiment dire que je me suis blessée en faisant du sport. Ouais. Après, quand j'étais en terminale, je me suis blessée en traversant la route. Et je me suis renversée par une voiture, quoi.
2: Ah,
8: je
2: ne sais pas,
8: du sport. Oui. Mais ça a un rapport avec le sport, parce que du coup, j'ai été dispensée de sport pour le bac. et ça m'a fait gagner 4 dixièmes de points d'être dispensée. J'ai fait un petit calcul, une estimation.
2: Ah, c'est intéressant, parce que là, c'est blessure, finalement, peut-être avec des répercussions qui peuvent être positives. Je ne dis pas l'ensemble des répercussions, mais.
8: Ouais, pas mal.
2: Tu as trouvé en tout cas du bon là-dedans, quoi.
8: Ah, carrément. j'ai touché de l'argent, mais bon, ça, c'est une autre. Ah, ouais.
2: Mathieu, des blessures peut-être en descendant de son lit?
7: Ouais,
2: ou
7: c'est
2: quelque
7: ça,
2: chose comme
7: ou en,
2: ça.
7: En roulant une clope peut-être. une des rares fois où j'ai fait du sport, je sais pas si t'étais là Simon, mais c'était à l'école où je travaille. Mm-hmm. Le midi, on décide de faire un peu de sport entre collègues pour la cohésion d'équipe.
2: Et
7: on a choisi de faire du kinball.
6: Ah, quelle drôle d'idée,
7: un grand con chauve que vous connaissez tous,
2: qui est chroniqueur dans notre émission,
7: m'a bousculé et je me suis quand même pété le quadriceps en faisant du kinball un midi à l'école.
2: Ah oui,
8: Donc, c'est une bousculade volontaire.
7: Ça, on ne le saura jamais.
2: Oui, il y a le conscient, l'inconscient, c'est pas vraiment ce qui se joue.
6: J'ai senti les yeux d'Azilis tourner vers moi pour le grand con chauve, mais je répète que ce n'est pas moi.
7: C'était la veille des vacances de Noël, ouais. Ouais, ça m'a bien pourri.
2: Donc toi, on est quand même sur une personne qui fait une fois du sport en 20 ans, blessure.
7: Ça. Donc on comprend, c'est pour ça que j'en fais plus.
2: Voilà, on comprend.
6: On l'appelle le 100%, l'homme à 100%.
2: Moi, là-dessus, sur les blessures, on en parlait un petit peu avant l'émission, j'ai plus de gens que j'ai blessés où ça m'a marqué que de blessures. ça m'est arrivé de me blesser. J'ai cassé le nez d'un gardien de but au foot. Et j'en garde une petite souffrance. Je crois que finalement, j'ai peut-être plus souffert que lui, qui avait l'air d'aller très bien les fois que je l'ai revu après. Et psychologiquement, je sens toujours l'impact de son nez contre mon genou quand j'y pense. Bien, eh ben, on va enchaîner après ces très belles histoires où il y avait de l'argent, de la honte et le baccalauréat. On va enchaîner avec la chronique de Simon.
6: Eh bien oui, mais vous savez, la transition est toute faite puisque je vais vous parler d'une... Enfin, vous allez peut-être comprendre que je parle de moi au début. En tout cas, nous sommes en 2024, dans un dimanche matin, dans la fraîcheur hivernale, et il s'apprête à jouer à domicile. Donc il se prépare. Je suis un peu Alain Delon.
2: Alain Delon.
6: Il s'apprête à jouer à domicile, donc du coup, il s'habille, il s'équipe. Il sait que les copains l'attendent sur le terrain tout près, puisque c'est vraiment à vol d'oiseau à 300 mètres de chez lui. Donc il est un petit peu excité, un petit peu inquiet aussi. Hein, le dépanneur, comme on l'appelle, hein, ou remplaçant de luxe, ou le mec qu'on appelle parce qu'on n'a personne d'autre et que quand même, c'est quand même... Il est nul, mais c'est cool d'avoir des remplaçants. Donc, meuf la partie...
2: Il est dur avec lui-même.
6: Tout à fait. Lucide. Le mot, c'est lucide. Et donc, meuf la partie à pied sur le terrain de la poterie. Hein. Je ne sais plus comment il s'appelle ce terrain, mais bref. Nous sommes à Rennes, donc en plein hiver. Il fait frais, mais ce n'est pas grave. C'est un match de foot, de loisirs. On retrouve les copains et tout va bien. Je m'échauffe. Je sais d'ailleurs que je vais probablement être observé par mes enfants et ma chérie qui vont venir probablement me voir. Donc, je suis pas un peu fier quand même. Il y a un petit côté, même si je suis nul, c'est du foot loisir, mais quand même, je vais jouer devant mes...
2: C'est les grands dimanches, quoi. C'est voilà, vraiment les grands dimanches.
6: Un poil stressé aussi, j'avoue. Et donc, échauffement tranquille, d'abord sans ballon, puis avec le ballon, petites accélérations et... Tiens, une petite douleur qui survient derrière la cuisse. Plus qu'une gêne, hein, vraiment une douleur inhabituelle, un petit peu inquiétante. Et là, tel un Jimmy Vico se blessant juste avant la finale des championnats d'Europe à Berlin en 2018, alors qu'il était favori, hein, je le rappelle. Tel un Jimmy Vico, quoi, pop, non. Alors on arrête tout. Qu'est-ce qu'il a fait Jimmy quand il s'est blessé avant sa finale? Il a fait quoi?
8: Je sais pas, il a pleuré.
6: Il est rentré chez maman. Hein. Il s'est barré. Il a rien fait. Il a pas couru, Jimmy Vico. Il était blessé. Il a pas fait sa finale. Donc, on était tous dégoûtés devant la télé, mais il s'est barré. On est d'accord.
2: Mais toi, ta mère, elle habite loin de chez toi.
6: Ouais, voilà, ma mère habite loin de chez toi. Qu'est-ce que j'ai fait, moi? Hein? Qu'est-ce que j'ai fait? Je l'ai fait, mon match. Voilà. Je l'ai fait et je me suis défoncé les ischios. Voilà.
8: Et du coup, t'as pénalisé toute l'équipe.
6: Alors, comment dire?
2: Ça s'est pas vu sur le coup. Alors je suis témoin, j'étais là, on n'a pas vu qu'il était blessé.
6: L'impact de moi au foot blessé ou moi au foot pas blessé sur un terrain, et, c'est assez... C'est ténu. On a fait le même geste avec les doigts. Ouais, et donc voilà, donc, je m'en suis sorti avec une déchirure avec saignement des ischios, voilà. Donc je le souhaite à personne, hein, c'est sympa. C'est bien chiant. 4 mois de kiné derrière et d'exercice quotidien pour revenir dans le game. Genre de revenir trottiner sans avoir mal, disons.
2: Traverser la route tout seul.
6: Mais du coup, c'était un moment de découverte de son corps quand même, parce que j'ai découvert ce qu'était une déchirure musculaire, comment il fallait la reconstituer le muscle. Moi, je suis très scolaire, donc j'ai adoré finalement mes rendez-vous chez le kiné qui m'expliquait tout comment il fallait faire, tout ça. J'ai compris qu'il fallait que la fibre se reforme dans le bon sens, qu'il fallait l'aider à s'étendre et à se reconstituer correctement.
2: Et est-ce qu'il t'a donné des éléments sur si tu t'étais arrêté
6: complètement. Ouais. Ah bah complètement. Si je m'étais arrêté, j'aurais juste eu une petite gêne de 3 jours et puis basta. J'ai eu une vraie douleur. Alors le saignement, c'est un truc particulier, c'est-à-dire que quand vous vous couchez, le changement de position dans le lit, vous sentez le sang se déplacer et la douleur à se déplacer avec. C'est
2: et
6: horrible.
2: Comment on dit t'as fait le gros con en langage kiné? Parce qu'il peut pas te dire ça finalement.
6: Bah alors le mec est sympa. Ouais. Mec est très sympa, très bienveillant, beau en plus, énervant au possible. Ouais. Mais voilà. Il a pas fait ça. Il a pas dit gros con. De toute façon, je m'insultais tellement moi-même que je pense qu'il avait pas besoin de le faire. Alors, j'ai réussi quand même à être fiero devant mes enfants, puisqu'ils m'ont vu jouer un petit peu quand même. Mmh. Voilà. Et je me sens désormais plus proche des grands de ce monde, hein, disons. Je me sens un petit peu plus proche de Thibaut Pinot en 2019, pendant sa blessure à la cuisse sur le Tour de France. Un peu plus proche aussi d'Antoine Dupont, si je peux dire, qui s'est pété les ligaments croisés en 2018. Je vous conseille d'ailleurs, j'en profite pour faire des petites recommandations. Il y a une émission de Canal+ qui s'appelle Sport Reporter et qui revient sur les 9 mois de la reconstruction physique et morale d'Antoine Dupont. Mmh. Très intéressant. Et par ailleurs, on apprend que, au-delà de l'aspect physique, il a eu besoin de séances de psy régulières parce qu'il n'avait plus confiance en son genou en fait. Il n'arrivait plus à Enfin, il fallait qu'il oublie son genou finalement pour revenir à la compétition de façon correcte. Et on apprend ça, ils insistent beaucoup là-dessus, c'est assez intéressant. Dans les conseils du même type, je reparle d'une série dont j'ai déjà parlé ici, Champion, série de France Télé qui n'était visible que sur Internet. On suit notamment une spécialiste du 200 mètres et du 400 mètres, Fanny Pelletier, qui se blesse et on voit tout son parcours derrière de reconstruction assez hallucinant. Elle se fait, il l'emmène dans un centre dédié de l'INSEP au bord de la mer en Bretagne, il me semble, où on la voit bosser comme une tarée, d'abord sur le vélo. Enfin, elle met un temps fou à remettre un pied sur la piste. C'est-à-dire que on se rend pas compte en fait du parcours de combattant que c'est derrière pour espérer revenir au niveau. Voilà. Et dernière petite recommandation sur Arte, l'émission Les Dessous de l'Image reviennent sur sur la blessure de Margot Chevrier. Margot Chevrier, c'est une perchiste qui s'est fracturée la cheville il y a quelques mois des Jeux de Paris, qui était une des bonnes espoirs françaises, et qui, bon, c'est horrible, hein, elle se fracture la cheville devant tout le monde en compétition. D'ailleurs, on sent à ce moment-là une réaction de l'équipe de France tout entière très, très enveloppante et prévenante autour d'elle, mais on sent aussi je sais pas, peut-être que c'est moi qui interprète, mais j'en discutais avec ma chère et tendre il y a quelques temps, qui me disait que, à juste titre, que probablement chaque sportif transférait son angoisse de la blessure dans les réactions qu'ils avaient eues envers elle. En tout cas, cette émission qui s'appelle donc Les Dessous de l'Image interroge la souffrance comme élément du spectacle du sport. Et c'est intéressant comme quand on vient chercher la souffrance, nous, en tant que téléspectateurs ou suiveurs du sport, mais la blessure est comme élément de souffrance, interpelle aussi, quoi. Donc, voilà.
1: Merci, Simon. On va revenir un petit peu sur ce que tu as dit. Tous ensemble, on va faire une première pause musicale et puis on reparle de tout ça. On va écouter Ashes to Amber, Injuries.

0: C'était le groupe Ashes to Amber qui chantait Injuries. 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Aujourd'hui, c'est sport et blessures. Alors Simon a un peu parlé donc d'une de ces blessures qu'il a mis en lien donc avant la pause musicale avec des blessures de sportifs et de sportives. Moi, je voulais vous demander autour de la table déjà, est-ce qu'il y avait des blessures qui vous avaient marqué alors là, c'est plus en tant que suiveur de sport. Voilà, des blessures vraiment marquantes que vous auriez suivies.
1: Mais pas forcément, mais c'est parce que déjà je suis pas beaucoup le sport, mais
0: Simon c'est contre-prof d'ailleurs. Ouais.
1: Simon il en parlait un peu dans sa chronique, cette fascination pour la souffrance et aussi peut-être pour les blessures. Enfin, je sais pas, sur les réseaux, à chaque fois qu'il y a une blessure importante à l'image, enfin vraiment marquante, ça tourne en boucle et oui. Je pense qu'il y a une fascination pour voir ces joueurs, enfin la cheville se tordre
2: du spectaculaire. Voilà, quoi.
0: Ouais. Oui, il y a un peu le côté gladiateur, quoi. On va voir un peu des gens souffrir.
1: On aime, ouais, voir les gens souffrir.
0: Moi, en préparant l'émission, je suis tombé sur des best-of.
1: Oui.
0: Best-of, des blessures au foot, avec il y avait du tibia péroné, il y avait de la cheville qui tournait. Enfin, vraiment.
1: On aime regarder ça.
0: Alors, moi, je les ai pas regardés. Avec la main, tu sais, sur les yeux, puis t'ouvres un peu pour regarder quand même. Mais.
3: Après, moi, je vois moins l'intérêt du best-of, parce que j'ai l'impression que ce qui peut plaire dans la blessure, c'est aussi le côté un peu... tu suis toute l'étape du Tour de France, par exemple, et là, il y a une chute, et ça fait comme des rebondissements, quoi.
0: Et là, il y a du sang, et là, il y a du...
1: Là, enfin, on s'éclate.
3: Non, mais quand c'est un best-of, t'as pas l'émotion qui va avec, quoi. T'es pas là...
0: Bah oui, il y a quelque chose d'assez surprenant, quand même, là-dedans. Allez, je sais pas, regarder. Après, il peut y avoir aussi... Moi, j'ai des souvenirs marquants, je sais pas, quand j'étais gamin, de Jalabert qui chute dans un sprint et qui a le visage couvert de sang.
4: Cette image, elle est horrible. Plusieurs dents pétées et tout.
0: Et du coup, je l'ai revu, je sais pas, il y avait quelque chose un peu à raviver d'émotion de petit suiveur du Tour de France que j'étais à 9 piges à ce moment-là. Peut-être qu'il y avait une curiosité un peu malsaine aussi, mais...
4: Moi, je me souviens de deux blessures assez atroces en athlétisme. Alors, j'ai pas les noms en tête, je crois que c'est deux, en tout cas c'est deux Français. Il y a un perchiste qui est retombé sur sa perche, qui s'est enfoncé dans sa cuisse.
0: Ouais.
4: Donc ça a fait un trou, hein, vraiment. Il a passé sa barre en plus et il retombe vraiment sur sa perche, horrible.
0: Alors là, vous voyez pas les gestes, mais Simon mime très bien le perchiste qui vient s'empaler sur sa perche.
4: Et il s'en est bien sorti parce que la blessure était propre. C'est-à-dire que c'était pas de torsion ni rien, donc c'était un truc apparemment très douloureux. Mais il n'a pas été handicapé, quoi, c'est ce que je veux dire. Sauf que sa carrière, je pense, a été cramée. Et il y a aussi Samir Sdiri, ça vous parle ou pas ?
0: Non.
4: Ancien sauteur ou triple sauteur français, je ne sais plus s'il faisait du saut ou du triple saut. Il s'est pris un javelot dans le dos.
0: C'est ça.
4: Alors, c'est pas vraiment une blessure en faisant du sport, c'est plus un accident.
0: Il y a blessure et blessure quand même. Il y a l'entorse et il y a le javelot.
4: Et il y a le javelot dans le dos.
0: C'est pour moi, je mets quand même.
3: J'ai vu qu'il avait porté plainte contre, je sais pas, la fédération d'athlétisme, un truc comme ça. Je sais pas si ça a marché.
4: Oui. L'organisation était en tort. Alors, je sais pas ce que ça a donné effectivement, mais.
0: Bah oui, si j'y mets des mecs qui s'allongent dans le sable et en temps d'autres gars qui lancent des pieux, des accidents, quoi. Moi, il y a des blessures qui m'ont marqué. Notamment, on parle très souvent dans cette émission de Thibaut Pinot en 2019. On ne saura jamais s'il allait gagner le tour ou pas.
4: Jérôme, arrête.
0: Mais moi, je la trouve, en même temps, je crois que je la trouve très belle, cette blessure. Il y a quelque chose d'un peu de l'éternel perdant qui aurait peut-être pu gagner, qui se fait... un peu couper la chic par le destin, je sais pas si...
4: Il faut revoir le documentaire Avec Pinot de France Télévisions, encore une fois.
1: Que tu connais par cœur.
4: Qui est incroyable.
0: On a quand même notre spécialiste estampillé documentaire dans cette émission.
4: Je passe trop de temps dans les écrans, clairement.
0: Non, pas forcément, parce que tu nous apportes pas mal de belles rêves. Moi, je suis allé chercher un petit peu des blessures qui avaient pu me rendre heureux ou qui peut-être avaient été une chance pour certains sportifs. Lassana Diarra en 2010. Pourquoi c'est positif sa blessure à votre avis? Pourquoi j'ai retenu ça comme une blessure plutôt positive en 2010? Lassana Diarra,
4: c'est parce qu'il a évité le bus d'Afrique du Sud.
0: Il a évité le bus de
4: La
0: grève des footeux où vraiment ils sont quand même passés pas mal pour des truffes. Bon, après je sais pas si
3: que vous ne soutenez pas la grève, en fait.
4: Cette grève-là, vraiment, elle était difficile à suivre.
0: Il y a des grèves sur lesquelles on est moins suiveur. Goal Volant est plutôt solidaire des grèves. Hein, je parle au nom de l'équipe. Mais la grève des footballeurs, pour réintégrer Nicolas Anelka, il faut qu'on fasse une réunion pour en parler. Oui, moi, il y a Zverev aussi qui s'est blessé à Roland-Garros, je ne sais plus, il y a un ou deux ans, en demi-finale. Et je ne voulais pas qu'il gagne.
1: Ouais. C'est positif pour toi.
0: Est-ce que, est-ce que c'est mal de se réjouir de ça?
3: Ça dépend. Est-ce que sa blessure, est-ce qu'il a des séquelles, est-ce que...
0: Malheureusement, il est revenu sur le circuit.
4: Zverev, je confonds toujours avec un autre qui...
0: Zverev accusé violence conjugale.
4: Et qui a payé son ex pour ne pas avoir de procès, c'est ça?
0: Voilà, exactement. On a déjà parlé dans cette émission.
4: Sac à merde. Ça, non, d'accord. Donc on peut se réjouir de
0: ça. Oui, alors je me suis surpris quand même il est tombé. Est-ce que c'est du sérieux ou pas?
4: C'est horrible, t'es vraiment méchant.
0: Mais après, revenir à quelque chose d'un peu plus... je suis quand même très surpris par le nombre de sportifs qui connaissent dans leur carrière des ruptures des ligaments, des entorses, et qui reviennent à un très très haut niveau. Alors moi, je suis un gros suiveur de foot, donc je pense à Diaby et Gourcuff, qui eux sont des sportifs qui ne se sont jamais vraiment remis de leurs blessures, mais...
4: Ah oui.
0: Est-ce qu'on... je sais pas...
1: Est-ce qu'on revient meilleur, peut-être même, après une blessure?
4: Dupont, c'est l'exemple parfait. Il est déjà au sommet de son... Enfin, il est déjà très, très, très fort en 2018. Il se fait les ligaments croisés.
0: Et il revient
4: 9 mois de rééducation derrière, et il revient encore plus fort. C'est le meilleur joueur du monde. Non, là, il s'est répété, d'ailleurs.
0: Donc, il va revenir encore plus
4: moi,
0: fort.
4: Je pense que c'est intéressant à suivre, mais j'y crois pas deux fois. Mais surtout que maintenant, il a 28 ans. C'est pas pareil que
3: c'était... Vieux.
4: Non, mais c'est pas vieux, mais... Quand tu fais les ligaments à 22 ans, tu ne te remets pas de la même manière qu'à 28, je pense. Ouais. C'est quel joueur de foot qui se blessait tout le temps, qui était hyper fort, un milieu de terrain c'est Alou...
0: Abou Diaby, ouais. Ouais.
4: Mais lui, il était incroyable. Là, je me souviens de cette déception, de cette frustration de me dire, mais c'est une pépite, ce gars, et il est constamment blessé.
0: Il y a quelque chose quand même dans le grand public où on a du mal à... j'ai l'impression que dans les commentaires, on est tout de suite déçu quand Alaphilippe dans le cyclisme est moins bon, quand Gourcuff ne met plus un pied devant l'autre, alors que c'est des corps, c'est des corps modifiés, blessés. Il y a une incompréhension là-dessus. Quand
4: pour
0: même.
4: En revenir à Jimmy Vico, moi j'étais là, je l'insultais. Mais quel con de se blesser à l'échauffement.
0: Il a fallu que tu te blesses toi après à l'échauffement.
4: Non, alors que c'est horrible.
0: Oui, après, il y a quelque chose dans les suiveurs qui est un peu de... il va bien quand même réussir à repartir d'une blessure, je sais pas.
4: On a l'impression que c'est toujours les Français qui se blessent. Les Américains, en athlétisme, ils se blessent jamais. Ils sont peut-être plus nombreux que nous. C'est peut-être pour ça qu'on a l'impression qu'ils sont toujours performants dans les grandes occasions, alors que nous, on a toujours des blessés de dernière minute qui nous permettent de justifier notre...
1: Nullitude.
4: Massacre.
0: Et on ne pourra pas atteindre cet objectif de 7e place, qui était quand même un gros objectif de la saison. On a fait un petit peu le tour là-dessus. On va passer à un petit pas de côté, une petite chronique hors jeu.
2: En avant, vous touchez le ballon, le 15, le 7 en position d'hors jeu. Il touche le ballon avec le dos, vous êtes devant, vous jouez le ballon, hors jeu.
1: Les sportifs, vous le savez peut-être pas, sont aussi avant tout des êtres humains comme vous et moi, et ont une vie en dehors du sport. Ça peut casser les mythes, mais figurez-vous que Zizou se fait des shampoings, que Djokovic entretient une relation fusionnelle avec son caniche Pierre, ou encore que Cléopâtre Darleux fait caca comme tout le monde. Et qui dit vie ordinaire dit aussi petits tracas et blessures de la vie quotidienne qui peuvent avoir de lourdes conséquences pour ces sportives et sportifs. Parce que nous, le commun des mortels, si on se pète quelque chose, on peut profiter allègrement d'un bon arrêt de travail. Jérôme, tu vas t'en servir pour terminer ta saison d'entraîneur virtuel pro sur Pro Cycling Manager. Azilis, tu rigoles, mais tu vas prendre enfin le temps de peaufiner l'écriture de ton prochain stand-up. Et Simon, toi, tu vas peut-être finir enfin le carrelage de ta salle de bain qui traîne depuis 6 mois. Donc aujourd'hui, j'aimerais rendre hommage à ces héros de l'ombre, ces sportifs professionnels qu'on admire pour leur puissance, leur agilité, leur sens du jeu. Qu'on regarde courir 90 minutes à 32 km/h, se jeter au sol, affronter des chocs dignes d'un accident de trottinette électrique, mais qui finissent à l'infirmerie pour être tombés non pas sur le terrain, non, mais dans leur salon, ou leur cuisine, ou sur leur chien. Prenons Julien Escudé, par exemple, notre régional de l'étape. International français, double vainqueur de la Coupe UEFA avec Séville, il aurait pu jouer à Manchester United. Non. Car un jour de 2002, alors qu'il évolue au grand stade Rennais et qu'un départ pour la Première Ligue et Manchester est dans les tuyaux, Julien promène son chien Pépouze et il trébuche dessus. Résultat, distension du ligament interne du genou et 3 semaines d'arrêt. Mais surtout, transfert avorté.
5: Viens ici. Pas bouger. Qu'est-ce que c'est ça, là? T'as abandonné dans le parking, moi. Hein. C'est pas compliqué, merde. Donne la balle.
1: Le chien donc, meilleur ami de l'homme ? Peut-être, mais pas forcément celui du footballeur. Demandé à Darren Barnhart. En 98, alors qu'il évolue en milieu de terrain à Barnsley en Première Ligue, son petit chiot Zach l'attend bien sagement à la maison. Enfin, pas si sagement que ça, puisque le clébard a pissé dans la cuisine. Vous la voyez venir, la scène ? Bah ouais, Barnhart ne s'en aperçoit pas et glisse dans la flaque. Rupture décroisée et 5 mois d'arrêt. Le temps de voir son club relégué en division inférieure. Mais bon, pourquoi se contenter des animaux de compagnie quand on a de la vaisselle ? Axel Twanzebe, défenseur d'Ipswich, peut en témoigner. Et celle-là, je l'aime particulièrement parce qu'il m'est arrivé exactement la même chose. Sauf que je ne jouais pas en Première Ligue, moi, à l'époque. Donc notre Axel, lui, a failli perdre son pouce tout simplement en faisant la vaisselle. Un verre s'est cassé et lui a lacéré une bonne partie du doigt. Exactement comme moi. Je suis là, avec l'éponge, je la rentre dans le verre et paf, il éclate et je me lacère le majeur. Ça pissait le sang partout, je vous jure, une vraie scène d'horreur dans ma cuisine. Urgence et tout, un tendon coupé. Aujourd'hui, je peux même plus ouvrir un pot à confiture de la main gauche. Ouais, bon, on s'en fout. Axel, lui, a donc manqué quelques rencontres avant de retrouver le terrain, mais au moins avec ses 10 doigts. Et pour un défenseur, c'est plus pratique pour faire des mains dans la surface de réparation. Et si vous pensez que c'est un cas isolé, abordons le cas Julien Bento maintenant. Eh bien, peinard Julien, un soir de 2011, juste avant le début de l'Open d'Australie, le tennisman et son partenaire de double Nicolas Mahut chillent dans un petit resto asiatique. Ce qui implique l'usage de baguettes. Baguettes que Bento sait moins manier que les raquettes. Et en voulant séparer les deux baguettes en bois, il se plante une écharde, ça s'infecte. Et bam, forfait pour l'Open d'Australie.
6: J'ai faim. Si on mangeait chinois, je serais hyper content.
7: Non, italien.
6: Italien. Définitivement italien.
1: Dans le genre accident domestique à la con, on a le cas d'école Santiago Canizares, le gardien de la Roja, prêt à disputer la Coupe du Monde 2002. En sortant de sa douche, il décide de se mettre un peu de parfum, mais le flacon lui glisse des mains. Et là, bah, réflexe débile de fouteux, qu'est-ce qu'il fait ? Il tente d'amortir la chute du flacon avec son pied. Résultat, tendon coupé, et voilà notre Santiago forfait pour la Coupe du Monde. Casillas lui pique sa place de titulaire et ne la lui rendra jamais, d'ailleurs. Faut avouer que c'est un peu idiot de toilette. Oh putain, vous l'avez pas.
0: Si, on l'a eu, mais on a
3: on
0: pas.
3: On rit intérieurement. Ouais.
4: Non, merde, je l'ai pas mon corps. Désolé, mais c'est pas grave.
0: Ouais, on t'expliquera après l'émission. Ouais. Sinon.
1: Les gardiens, décidément, sont des cas à part dans notre panthéon des tragédies ménagères. Prenons Lionel Letizy, l'ancien gardien de Metz et du PSG, qui s'est distingué par une des blessures.
4: Et Damilly. Excusez-moi, il vient du Loiret, ce mec-là. Damilly. Non, mais si.
0: C'est important.
1: Donc lui, il s'est distingué par une des blessures les plus insolites qui soient ou des plus débiles qui soient. Donc en 2002, alors qu'il est tranquille au vert avec le PSG avant un match contre Rennes, il se fait une petite partie de Scrabble avec ses coéquipiers. Et là, c'est le drame. Une pièce du jeu tombe au sol. Bon, l'histoire ne nous dit pas quelle lettre c'était. Letizy se penche pour la ramasser et se bloque le dos.
4: Mais non.
1: Et il sera indisponible 2 matchs. C'est plutôt original, non, quand on se dit qu'en jouant à un tel jeu, la plupart des joueurs de foot auraient plutôt risqué un claquage de cerveau. Bon, je dis rien, moi j'ai vécu à peu près la même chose.
0: Non, mais pas à chaque fois.
1: Si. Mais pas en jouant au Scrabble. Et pourtant, j'en ai fait des parties. Petite dédicace.
4: En ramassant un palais par terre, peut-être.
1: Tu vas voir. Donc, non, moi c'est en me relevant d'une sieste dans l'herbe que je me suis fait un bon vieux lamago. Tu vois, je me lève, et crac. Qui m'a valu une nuit d'urgence à l'hôpital d'Aurillac en plein festival, et ça, je vous le conseille pas. Et surtout 2 mois d'arrêt. Bref, tout ça pour dire que le ridicule ne tue pas, et ça me permet la transition avec notre podium des blessures les plus débiles. En 3e position, vous l'attendiez toutes et tous, Steve Marlett, ouais, l'attaquant français, qui vit en 2004 le point d'orgue de sa carrière. Il est sélectionné pour disputer l'Euro avec la France. Il est tout content, le Steve, sa première grande compète européenne. Il trépigne, et là, il joue avec son accréditation, et là, il se prend le badge dans l'œil. Ouais, son badge, l'accessoire le plus inoffensif du vestiaire, quoi. Résultat, cornet déchiré. Oh. Et 1 euro passé depuis le banc à voir flou. Petite question pour vous maintenant. Vous faites quoi si vous découvrez une grosse ampoule sur votre orteil ?
3: Je la perce.
4: Moi aussi, je la perce.
1: Ouais, ou puis on désinfecte, on met son pied au repos, éventuellement on consulte un médecin, quoi. En tout cas, félicitations, vous n'êtes sans doute pas un joueur de foot professionnel. Parce que figurez-vous que Darius Vassell, l'attaquant international anglais, lui, au lieu de consulter un podologue, il a choisi de s'occuper de son doigt de pied avec... Avec une perceuse. Donc je vous laisse imaginer.
0: J'ai mal.
1: Imaginez le résultat de l'opération. Opération à proprement parler, puisqu'il a fini à l'hôpital. Amputation partielle de l'orteil et 3 matchs ratés. Quant à notre Darius.
4: J'ai envie de dire, c'est tout.
1: Ouais, ça aurait pu être pire. Et quant à lui, malgré une 20aine de sélections avec l'équipe d'Angleterre, il n'a jamais vraiment percé.
4: Oh. Ça là, je l'ai.
0: Il y a des jeux de mots, hein. Vache.
1: Et on y arrive à la première place du podium. On reste dans le do-it-yourself avec Bryce Mitchell, un combattant américain de MMA, également connu pour ses prises de position complotistes et conspirationnistes. Et ça, ça peut peut-être expliquer l'état de son cerveau quand il a voulu faire un peu de bricolage chez lui. Imaginez un homme qui tient une planche au-dessus de sa tête avec une perceuse dans le pantalon. Ouais, on sait déjà que ça va mal finir.
7: Je tenais une planche au-dessus de ma tête avec la perceuse dans mon pantalon. La perceuse s'est déclenchée et a emmêlé mes couilles. J'ai laissé tomber la planche, renversé la perceuse et démêlé mes testicules, mais elles ont été déchirées en deux.
1: Voilà, et le pire, le pire dans l'histoire, c'est qu'il a posté sur les réseaux sociaux la photo de son caleçon bleu à rayures rempli de sang.
0: Tu m'as fait peur avec la photo.
1: Oui, oui, pas la photo des... Ouais. Bon, j'arrête là, notre panthéon est déjà bien rempli, même s'il y a encore quelques pépites à citer. Alors ouais, j'ai cité essentiellement des hommes, bah, que des hommes même. Et puis, coïncidence ou non, presque que des fouteux. À vrai dire, j'ai pas trouvé d'équivalent féminin dans la bêtise accidentelle, par quelques cas anecdotiques comme les tenniswoman Béatrice Haddad-Maia, qui s'est blessée en prenant une douche, en traversant la vitre, ou Venus Williams, qui se blesse au poignet juste en soulevant son sac de raquette. Mais rien d'aussi spectaculaire que de se percer le pied ou l'ego à la perceuse. Alors, est-ce que tout ça, c'est qu'une affaire d'hormones, de bon sens, d'éducation? Je vous laisse seul juge. Mais une chose est sûre, la vraie blessure dans tout ça, c'est sûrement celle de la dignité.
0: Merci Mathieu pour cette chronique douloureuse, une nouvelle fois, parce que là aussi on peut parler d'éducation, mais chaque fois que tu fais une chronique, j'ai mal c'est quelque vrai. Part.
1: Psychologiquement, et là, tu as mal où précisément?
0: Là, plutôt dans le bas-ventre. Merci Mathieu, en tout cas, pour toutes ces formidables anecdotes. On va essayer de se remettre de tout ça avec une petite pause. On va faire une petite mi-temps.
8: Eh bien, je crois que les joueurs sont en train de profiter de cette mi-temps pour se rafraîchir. Ah ! C'est la reprise et les voilà repartis de plus belle. Allez, messieurs !
9: Mi-temps ! Sentez-vous bien ?
3: Jasper est sur sa lancée. Dès la première étape du tour, il double tout le monde, même son ombre. Il porte le maillot vert et il espère bien l'avoir jusqu'au bout. Mais au début de cette troisième étape, bah, il part aussi confiant, mais au milieu... Au milieu, il tombe. Et dès qu'il touche le sol, il sait que c'est fini pour lui. Il a sa côte et sa clavicule de cassé. Et ses coéquipiers aussi, ils savent que c'est fini pour lui. C'est la faute à qui? C'est la faute à Brian. Alors évidemment, il y a un de ses coéquipiers qui va jusqu'à lui, qui lui donne une petite tape dans le dos et qui lui dit des insultes que je ne répéterai pas. Oui, c'est la faute à Brian. Alors après, sur les réseaux sociaux, on se déchaîne. Brian, c'est un petit branleur quand même. Puis Brian, c'est un mauvais coureur. Il sait même pas rouler droit. Il ferait mieux de prendre sa retraite. C'est la faute à Brian. On lui donne une amende. 534 €. Je trouve que ça fait beaucoup. Et puis un carton jaune. C'est la faute à Brian. Mais si on regarde bien, c'est la faute à Lorenz. Parce que Lorenz, il est tombé sur Brian. Alors Brian, après, son pied a dérapé. Puis ça a fait tomber Jasper. Mais si on regarde bien, c'est la faute à Jonathan, parce que Jonathan, il a décidé de changer de trajectoire. Alors c'est pour ça qu'après Lorenz, il s'est décalé, et puis après il est tombé sur Brian, et puis... Mais c'est n'importe quoi. La faute, le coupable, c'est pas quelqu'un sur la route, c'est quelqu'un au bord de la route. Vous avez déjà regardé le Tour de France, les gens au bord de la route? Ils font n'importe quoi. Alors il y en a qui campent toute la nuit, juste pour pouvoir le Tour de France. Il y en a qui donnent des bidons de pisse aux coureurs. Il y en a qui se baladent tout nus. Et le vrai coupable, ce jour-là, il était sur le bord de la route. Il paraissait comme les autres, mais quand on y regardait de plus près, il avait l'air un peu maladroit. Il avait l'air un petit peu triste. Le coupable, c'est celui à cause de qui on marche dans une crotte de chien. C'est celui à cause de qui on perd ses clés. C'est celui à cause de qui, dès qu'on sort dehors, il se met à pleuvoir. Et ouais, cette chute, c'est la faute à pas de chance. Vous avez reconnu ou pas de quelle chute je parlais?
0: Oui.
4: Jasper Philipsen.
3: Ah ouais. Je m'en remets pas. Je m'étais dit, je vais raconter une blessure, un truc mythique, je vais faire des recherches et tout, vu que j'y connais rien. Et puis là.
4: Une aubaine.
3: Une aubaine, je sais pas si on peut dire ça. Moi, je me remets pas des images de Brian en larmes.
0: La fin d'étape.
4: Puis ça a été une boucherie derrière, enfin, une boucherie médiatique, je veux dire. C'est n'importe quoi.
3: Voilà, j'ai rien de plus à dire.
0: Merci Aziz, tu nous as fait revivre, donc c'était la troisième étape je crois du Tour de France 2025, merci beaucoup.
3: Je sais pas si on voulait revivre ça.
0: Bah, c'était beau, en tout cas, la manière dont tu as raconté tout ça.
4: Mais ils se sont excusés, les mecs qui l'ont insulté, les coureurs qui sont venus le houspiller pendant l'étape. Ils se sont plus ou moins, ils ont reconnu que c'était la faute à Monsieur Pas de Chance après, et non pas la faute à Brian.
3: Ok. De toute façon, c'est jamais la faute à Brian. Quoi qu'il fasse.
0: Et on embrasse Brian d'ailleurs. Brian Coquard. Bien, on va reprendre, le cours normal de cette émission, et on va réécouter une chronique, une ancienne chronique qui avait déjà été entendue dans Gaulle Volant, dans les toutes premières éditions de notre podcast. On écoute la chronique de Benjamin.
10: Le week-end dernier, j'ai fait un trail dans les Monts d'Arrée. C'était cool, un vrai régal. Non, je déconne, j'en ai chié. J'avais envie de pleurer à la fin. Mais bon, je peux vous dire que j'en ai croisé d'autres en bien pire état que moi. Il y a eu de la casse, j'en ai vu des vôtres, dans la boue et les rochers. Et en mangeant mes fraises tagada au dernier ravito, le sujet de cette chronique m'est venu naturellement. Aujourd'hui, je ne vais pas vous parler des grandes victoires, je ne vais pas vous parler des championnes ou des champions. Je vais vous parler des défaites. Je vais vous parler des losers. Aujourd'hui, je vais vous parler des blessures.
11: Pas un coup, là. Qu'est-ce que ça fait?
12: Non.
11: Pété?
12: Ça
11: pété?
12: Enfin, tu vois, ça a déchiré.
11: Hein? Ça a pété? Ça a senti?
12: Arrêtez mon
11: de couteau.
12: Ouais,
11: c'est ça. C'est...
12: On a cherché le ballon en l'air, quoi.
11: À l'air.
10: C'est pété ! Fabuleuse scène entre Fabien Barthez et Christophe Dugarry, dans les yeux dans les bleus, évidemment. Ah, c'est terrible la blessure, hein. Ça vous plombe une carrière, une blessure. Par exemple, Richard Dacoury, un rugbyman, qui raconte « Je me suis blessé pendant un échauffement, avant un match. C'était un moment très douloureux. Je me suis retrouvé seul dans les vestiaires. J'entendais le bruit du public. La lumière était blanche et froide. C'était glauque. » Ah, on va se marrer en pendant cette chronique. Vous vous êtes déjà pété autour de la table ? Moi, depuis que je suis petit, je crois bien que je me suis jamais sérieusement blessé. Bon, j'ai eu quelques écorchures et quelques bleus, mais jamais rien de grave. Et puis, j'ai passé la trentaine. Entorse, tendinite au genou, syndrome de l'essuie-glace. Enfin, je l'aime bien celui-là. J'ai dû me rendre à l'évidence. Mon corps avait des limites. Et autour de moi, c'était la même. J'entendais de plus en plus chez les potes, déchirures musculaires, double fracture, entorse avec arrachement osseux. Attendez, entorse avec arrachement osseux ? Arrachement osseux ? Vous avez l'image là ? Hein ? Le petit bout d'os là qui reste accroché au ligament là ? Il est mignon ce petit bout d'os, hein ? Mais bon, bref, reprenons. Petit à petit, je suis rentré dans un monde que je ne pensais pas explorer avant la soixantaine. Un monde gouverné par de terribles mots. Plâtre, attelle, béquille, ostéopathe, kinésithérapeute, c'est pété. Il me fallait un guide pour me sortir de cet endroit sinistre, une personne qui pourrait répondre aux questions qui me hantaient. Est-ce une fatalité de se péter ? Que faire lorsqu'on s'est pété ? Ai-je plus de chances de me péter quand je suis pété ? Je suis pété ? Est-ce que cette chronique est pétée ? Et pour cela, je suis allé à la rencontre d'un

0: voyait vraiment bah, la jambe un petit peu en équerre. Pas jolie, jolie à voir, oui.
1: Ah ouais, on a l'image là. Et la blessure la plus fréquente chez les footeux, c'est quoi ?
0: Ça tourne souvent entre blessure à la cheville, donc entorse de cheville, ou alors ça va être des blessures autour du genou, donc pareil, entorse des ligaments du genou, ou alors malheureusement la plus entre guillemets redoutée chez les footballeurs, c'est la rupture du ligament croisé, quoi.
1: Les fameux ligaments croisés. Hein, oui. Je sais pas ce que vous en pensez, mais ils ont une sorte d'aura un peu maléfique, hein, ces ligaments croisés. On sait pas trop ce que c'est, mais on sait tous que c'est pas bon du tout quand il y a rupture. Il y avait quand même une question que je devais obligatoirement lui poser. C'est quoi la différence entre une bonne blessure et une mauvaise blessure ?
0: Par exemple, la fracture du tibia péroné, on va dire que c'est une grave blessure, mais c'est une bonne blessure parce que okay. c'est plus du traumatique. Quand un os se reconsolide, enfin quand on le réduit sous anesthésie avec les chirurgiens et puis que voilà qu'on met le plâtre et qu'il se reconsolide, okay. Il se reconsolide vraiment à 100% et la récupération elle est vraiment à 100%. Tandis que par exemple pour un ligament croisé, c'est vraiment une reconstruction du ligament. Le corps peut rejeter un petit peu cette reconstruction, enfin ce greffon qu'on appelle ça. Mmh. Et en fait, la récupération à côté, elle est très difficile parce que on perd des degrés d'amplitude au niveau articulaire. Puis surtout, lorsqu'on touche à une articulation, ben celle-ci, elle gonfle en fait, elle devient œdémaciée. Et en fait, c'est cet œdème aussi qui nous ralentit aussi dans la progression de la rééducation, quoi.
1: Bon, c'était un peu technique, mais vous l'avez compris, c'est pas parce que c'est impressionnant que c'est mauvais. Bon, j'ai pas oublié pourquoi je l'appelais, j'avais des inquiétudes à lever.
2: Alors, moi j'ai une question un peu plus perso, tu vois, autour de moi, je vois de plus en plus de gens qui se pètent, quoi, qui se blessent en faisant du sport. Ouais. Moi-même, je me suis fait un truc au genou en courant il y a quelques mois, là. Et alors, je me demande, est-ce que c'est normal ? Est-ce que c'est dû à l'âge ? Ou est-ce qu'il faut vraiment que je commence à m'inquiéter ? Il faut que je réserve ma place en EHPAD, quoi, parce que là, ça va plus.
0: Ça peut dépendre effectivement de l'âge, de l'habitude aussi qu'on a à faire du sport. Ouais. Parce que c'est vrai que des fois, quand le sport vient par intermittence, les muscles, les articulations ne sont pas forcément habitués, entre guillemets, à recevoir une telle charge. Mm-hmm. Et donc, du coup, on peut se créer effectivement les blessures, entre guillemets, un peu les plus fréquentes, du style les tendinites.
1: Ok, bon bah tout va bien, hein. Il m'a pas dit d'arrêter de boire des pintes ou de fumer des clopes. Dernière question quand même, on a parlé de physique depuis tout à l'heure, mais le mental, c'est important, non ?
0: Ouais, on actue aussi là-dessus, hein. Donc nous-mêmes on est un petit, enfin dans le cursus de la kinésithérapie, on a un volet psychologie, hein. Mm-hmm. On s'occupe vraiment de la psychologie du patient et du sportif, plus particulièrement dans mon cas, bah, on devient des appuis pour les sportifs, tant sur le plan physique, mental et émotionnel surtout aussi. D'accord. Parce qu'il y a des fois malheureusement, peut y avoir des temps de retard ou alors des rechutes. On s'occupe quand même beaucoup plus des blessés avec le préparateur mental. On est quand même beaucoup plus focalisé sur les blessés. Mm-hmm. Parce qu'effectivement, il faut qu'ils se sentent aussi accompagnés, un peu leur confident aussi, entre guillemets. Et donc, du coup, on sait beaucoup de choses qui, des fois, ne doivent pas être répétées. Le secret professionnel.
1: Eh ben, me voilà tout à fait rassuré. Donc, pour résumer, la blessure, ça fait mal, c'est vrai. Mais ça fait aussi partie du sport. Il faut s'y préparer, essayer de la prévenir. Et si elle arrive, ne pas vous dire que vous avez un corps en carton, mais plutôt d'aller consulter bande de moules. Je ne finirai pas en vous disant que tout ce qui ne vous tue pas vous rend plus fort, parce que c'est une connerie, mais plutôt en vous rappelant que généralement, la capacité de se remettre d'une blessure n'est pas fonction de sa profondeur, mais dépend de notre capacité à l'accepter. Dans le sport comme dans la vie.
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4: Voilà, c'était la chronique de Benjamin sur les blessures et sur ses propres blessures parfois, ou sa peur de se blesser. On va faire une deuxième pause musicale et puis on va écouter. Alors, le titre, c'est quand même La blessure ultime. C'est quoi la blessure ultime, notamment chez les footeux, qui a privé tous les footeux amateurs d'une vraie carrière en pro.
5: Les ligaments croisés.
4: Les ligaments croisés. Donc on va écouter Massassi et la chanson Ligaments croisés. Pas d'histoire de

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3: Vous êtes toujours à l'écoute de Gaulle Volant. Aujourd'hui, une spéciale blessure. On vient d'écouter Massassi avec un morceau qui porte un nom fort approprié pour cette émission, Ligament croisé. Et je laisse maintenant la parole à notre coach Jérôme.
4: Oui, alors à l'approche de cette émission, je me suis dit qu'avec le thème blessure, j'allais vous présenter la blessure pour moi, emblématique ou mythique ou légendaire. Je me suis dit que... Voilà, que pour moi, suiveur de sport depuis bientôt 35 ans, chercheur à 16 heures d'anecdotes sportives antérieures à sa propre naissance, je pouvais vous dire quelle était la blessure dans le sport. Et alors, je n'ai pas choisi parmi les événements sportifs issus de mes disciplines de prédilection, pas de foot, pas de cyclisme, pas de tennis. Non, j'ai choisi du ski alpin. Alors évidemment, j'ai vu cette blessure se faire sous mes yeux, en direct à la télé, parce que sinon ça, voilà, ça rajoute un petit peu de vécu. Donc on va s'écouter l'intégralité de la course de descente de Marc Rolland au JO de Vancouver en 2010, avec les commentaires de France Télévisions.
5: Au départ, voici Marion Rolland, cinquième des derniers championnats du monde, quatre places dans les 10 premières en Coupe du Monde cette année. On a dit ici que Marion, eh bien, c'était sa piste, alors qu'Aurélie Revillet est en bas en train de soutenir sa copine. Allez Marion, les espoirs de la descente française sont sur ses épaules, qu'elle a solide.
6: Non,
5: bah non. Eh ben, qu'elle a pas solide du tout.
6: Non,
7: c'est pas possible.
5: Oh là là là.
6: Et ça, c'est quelque chose. Mais mon Dieu, une faute de car.
5: Et là, c'est horrible. Ça, je vais vous dire, c'est horrible. Parce qu'aujourd'hui, cette image-là va faire le tour du monde.
4: Bon, allez, quelle horreur. Je vous explique les images. Donc, Marion Rolland s'élance dans la course de descente au JO. Elle fait trois mouvements de ski. Droite, gauche, droite.
8: Avant d'être tombée dans le mur, en fait.
4: Et s'effondre sur sa droite. Alors, une chute que je n'aurais pas reniée. Moi qui fais partie du top 20 skieurs et skieuses françaises en partant de la fin. Première réaction, vraiment, on rit. Et les commentateurs ont eux aussi mesuré le côté comique de la chose, parce que tout de suite, ils parlent des images qui vont faire le tour du monde. Et même, réécoutez bien un petit moment de commentaire.
5: Oh là là là là.
6: Et ça, c'est quelque chose.
4: Il y a une petite inflexion.
6: Mais, mon Dieu, une faute de car.
4: Je crois qu'il a une petite inflexion comme ça, où il y a presque un rire qui est en train de sortir de lui. Alors, mais en fait, le côté comique de cette chute, il est peut-être plus lié aux commentaires eux-mêmes. Parce qu'il y a, c'est sa piste, les espoirs de la descente française sont sur ses épaules, qu'elle a solide, et juste là, après, il y a la chute. Il y a quand même un timing de la chute qui est assez incroyable. Alors, à la suite de cette chute, donc, on voit Marion Rolland qui est allongée dans la neige, qui ne se relève pas. Et franchement, en direct, je suis là, mais je comprends, quoi. Elle vient de se péter la gueule. Je choisis le mot, c'est minablement devant les télés du monde entier. Je crois qu'après ça, on peut finir sa vie honteux ou honteuse, là, étendue dans la neige de Vancouver. Mais ce n'est pas ça. En fait, après coup, on apprend que la chute, elle est en fait liée à une rupture des ligaments croisés, encore. Et en fait, sa chute qui peut paraître être une erreur de débutante sur les images est en fait causée par une des blessures les plus connues, les plus soudaines qui puissent subvenir. Alors, bon, je vous recommande, si vous aimez les faux départs au JO d'hiver, un très joli top 6 que vous trouverez sur le site de la FFL, la Fédération Française de la Loose, parce qu'il n'y a pas qu'elle qui a vécu des départs compliqués. Je pense notamment à un bobsleigh de place où le mec qui est derrière, qui est censé freiner en fin de course, ne parvient pas à monter dans le bobsleigh. Donc voilà mon autre gars qui est parti dans la descente, qui sait bien qu'il ne pourra pas freiner. Il est tout en bas, mais bon, je vous rassure, ça se finit bien.
3: Il y a blessure à l'arrivée ou pas?
4: Non, il n'y a pas de blessure à l'arrivée. C'est... Donc, pour en revenir à Marion Rolland, une fois qu'on a fini de rire de sa courte descente à Vancouver, je vous recommande surtout d'aller voir une autre vidéo la concernant. C'est celle de sa victoire en Coupe du Monde de descente en 2013, soit 3 ans après. Et je ne vous raconte pas quelle espèce de mental en titane, en plexiglas, c'est en clair. Acier il faut avoir pour remporter la Coupe du Monde après le bad buzz qu'elle a connu. Que Marion Rolland se rassure, sa chute de Vancouver permet aussi d'aller se renseigner sur son immense carrière. Voilà, c'était pour moi la blessure traitée en plus très injustement, parce que les images sont injustes.
8: Ah, en plus, elles se vautrent lamentablement. En fait.
4: Mais c'est
8: l'image
4: vraiment,
8: est ridicule. En
4: fait. C'est vraiment...
8: On aurait fait un sketch de quelqu'un qui veut...
4: qui débute le ski et qui tombe, c'est ça.
8: Un sketch, un humoriste. Les Monty Python auraient fait ça. Je pense auraient pu faire ça pour se moquer des c'est vraiment... elle se vautre, quoi. Vraiment, c'est horrible.
4: Alors, j'ai vu quand même un autre skieur français qui fait le départ de la descente et qui, en poussant sur ses bâtons, fait un salto, il part vers l'avant. Et du coup, il rate la porte, il remonte en canard et il redescend. Le top 6, il faut quand même aller voir. Il est quand même assez sympa. Non, moi, je me demandais si... Alors, là, dans le cas de Marion Roland, c'est plutôt drôle, mais il y a quelque chose de beau dans sa victoire de 2013, après, rendu beau par ses blessures précédentes. Moi, je me demande si le sport n'est pas rendu beau par les blessures. On en a un petit peu parlé tout à l'heure, sur le côté un peu fascinant, mais voilà, est-ce que... Moi, je trouve que la blessure de Thibaut Pinot pour y revenir en 2019, c'est presque une bonne chose pour son histoire, pour sa légende. Est-ce que vous trouvez que la blessure peut être quelque chose de beau?
3: Bah, elle participe au mythe, en fait, un peu.
4: Voilà, c'est ça, oui.
8: Disons qu'elle rentre dans la catégorie de tout ce qui vient freiner l'accès au succès, quoi. C'est les embûches, quoi. C'est les embûches sur le chemin de... La légende de quelqu'un ou la victoire de quelqu'un n'est que plus belle si le parcours a été semé d'embûches, quoi. Mais je dirais...
4: Oui, puis ça vient troubler l'ordre presque attendu des choses. Les suiveurs savent toujours qui peut gagner, va sûrement gagner, et ça vient mettre un petit rouage là-dedans.
8: Après, beau, au-delà de dire que c'est beau, c'est de la beauté dans la souffrance, dans la blessure, c'est quand même dur.
4: Bah, comme une belle comédie dramatique, il y a de très belles comédies dramatiques, il y a du drame et on...
8: Ouais.
0: Mais du coup, je dirais que c'est romanesque plutôt, quoi.
4: Oui,
0: que
4: oui.
0: Beau.
4: Oui, oui, romanesque, je veux bien changer d'adjectif. Moi, je suis prêt à changer d'adjectif quand vous voulez.
0: Ok.
8: Non, mais c'est sûr que quand des gens qui reviennent des sportives et sportifs de haut niveau qui reviennent... performer après avoir été dans le mal, c'est sûr que c'est il y a ce côté un peu incroyable quand même.
3: T'as plus de mérite du coup, que quelqu'un qui ne serait jamais blessé. Quoi.
4: Là, la descente de Marion Roland où elle gagne en 2013, qui est commentée notamment par, je crois que c'est Alexandre Pasteur qui commente le cyclisme maintenant sur France Télévisions, il hurle. Et vraiment, quand tu sais sa chute qu'elle a vécue 3 ans, comme elle a été la risée de tout le monde, j'en ai rien à foutre du ski, hein. Très honnêtement, j'en ai rien à secouer. Là,
3: t'as pleuré.
4: Ah, j'étais pas loin, vraiment, il y a un truc de... Waouh, enfin, comment t'as réussi à faire ça, quoi?
0: Et puis c'est vrai que c'est plus beau aussi de perdre parce que tu t'es blessé et t'as pas pu aller jusqu'au bout, enfin que de juste perdre parce que t'as été un peu nul.
4: Perdre à la régulière, c'est moins facile, tu veux dire?
0: Ouais. Ouais. Là, tu peux dire, j'aurais gagné si seulement je m'étais pas blessé.
8: Je suis pas d'accord.
4: Puis ta raquette de ping-pong, elle est nulle.
8: Je suis pas tout à fait d'accord. Je trouve qu'il y a des défaites qui sont belles aussi. Tu vois, par exemple, je repense souvent à des blessures de tennisman ou tenniswoman français. Française à Roland-Garros où t'es là, t'espères un truc et puis ça n'arrive jamais et puis la blessure vient rajouter, je trouve, de la déception.
4: Du dramatique.
8: Une défaite avec de la bravoure, avec du beau jeu, avec du mérite, c'est beau aussi, quoi. Je trouve que c'est souvent très frustrant quand même la blessure. Ça vient gâcher quelque chose, quoi.
4: Mais il y a quelque chose comme ça. En 2002, quand la France va à la Coupe du Monde avec Zidane qui est sur une jambe et joue le troisième match... avec un sparadrap qui est l'ombre de lui-même. Enfin, il y a une incertitude, quelque chose qu'on attend, on l'attend, en même temps, il est diminué. Enfin, je ne sais pas, je trouve que ça rajoute
8: De la dramaturgie, sans aucun doute. Mais, ouais.
4: Toi, tu préfères la régulière.
8: Je ne sais pas. Je trouve ça tellement dur. Mais peut-être aussi que je suis un peu une éponge là-dessus. Je me dis, oh là, c'est tellement... Se blesser... notamment se blesser pendant la compétition. Je trouve que c'est... aux yeux de tout le monde, quoi. C'est ce côté censé être prêt et puis tu te pètes devant pendant ton action, pendant les gens comptent sur toi, quoi. Il y a ce côté là
4: mais je reviens à Marion Roland. Donc ce sont ses seuls JO, elle a fait que ces JO là donc en 2010 à Vancouver où elle tombe, elle a une chance de médaille française à ce moment là ils le disent dans les commentaires. Waouh, c'est ça, je me suis préparé, j'ai skié toute ma vie pour peut-être gagner une médaille olympique et c'est ça qui s'est passé.
8: Margot Chevrier qui se fracture la cheville, c'est avant les JO chez elle.
4: Ah oui.
8: T'imagines ce truc? Bon, après, on va sortir. C'est que du sport, faut attendre. Hein.
4: On peut pas refaire une autre pause musicale pour que tu pleures tranquillement, sinon ça va pas être possible, ça.
8: On n'accepte pas assez les larmes dans cette émission. Moi, je vais pleurer pendant le quiz, je suis désolé.
4: Tu as long. Eh bien, d'ailleurs, c'est l'heure donc du quiz de troisième mythe. Yeah.

0: Toutes les blessures ne sont pas belles, héroïques, grandioses. Il y a des blessures un peu concon. Alors, on l'a vu dans la vie de tous les jours, hein, quand on prend sa douche ou que son chien fait pipi, mais aussi sur les terrains de sport. Je vais vérifier un peu vos connaissances en la matière. Donc, j'espère que vous êtes prêts. J'allais dire prêts et prêtes par réflexe, mais ça ne marche pas. J'espère que vous êtes prêts. Est-ce que vous savez comment le pongiste, le joueur de tennis de table, Alexis Lebrun, s'est blessé à la main?
1: Il a tapé dans un mur à la suite d'une défaite face à son frère.
0: Bravo.
1: Je sais pas, moi j'ai dit mon prénom. Il fallait.
0: Ça m'énerve. Toutes les personnes qui ont eu des frères et sœurs comprennent. Je propose que vous n'êtes pas obligé de dire votre prénom.
1: Pas obligé de crier votre prénom non plus.
0: Voilà, peut-être pas. Vous pouvez dire la réponse.
2: Il y a eu ce petit silence. D'après Jérôme, c'est genre, qu'est-ce qui se passe ?
0: Est-ce qu'il se prend pour Alexis Lebrun ? Alors, comment Victor Wembanyama s'est-il tordu la cheville ? C'est un basketteur, je crois.
3: Mmh. Ah oui. Alors, ah, je savais pas que c'était tordu la cheville. Merde, je pensais que j'allais dire thrombose, mais...
1: J'essaye de désigner mon...
4: En gars, montant un escalier ?
0: C'est une histoire d'échauffement aussi. C'est blessé à l'échauffement.
3: Ah oui.
1: Un shoot, il retombe. Et...
3: En sortant du vestiaire, tout simplement.
1: En faisant ses lacets.
0: Je vais vous donner un petit... Oh, non, c'est pas vraiment un indice, mais je vais quand même le mettre. Il est temps d'aller pousser, on a des rêves à soulever. Bon, j'ai déjà dit que c'était l'échauffement, donc du coup, ça vous aide pas du tout. Je vais vous le dire, c'est trop difficile. Il a marché sur quelqu'un. Il a marché sur un ramasseur de balles, de ballons. Et c'est comme ça qu'il s'est blessé.
1: D'accord. Qui est décédé.
0: Oui, alors lui, on ne sait pas ce qui est arrivé. Personne n'en a rien à faire.
4: Rupture des ligaments, lui.
1: Il était remplaçable, lui.
0: Alors, est-ce que vous savez comment Manuel Neuer s'est déchiré la cheville? C'est un footballeur.
1: Gardien de...
0: Ça peut donner des indices.
3: Gardien du Bayern. C'était pendant un match?
4: En tapant dans le poteau?
0: C'était plutôt, je dirais, à la fin du match.
1: En célébrant un but ou célébrant la victoire?
3: En sautant dans les bras d'un coéquipier?
0: C'est ça, en célébrant la victoire. Il a tellement couru avec ses coéquipiers qu'il s'est blessé.
1: Bah oui, les gardiens qui courent, ça leur fait bizarre, forcément.
0: Alors, maintenant, on va passer au cyclisme. Comment Binyan Girmay s'est blessé à l'œil?
1: Bouteille de champagne.
3: Ah oui, bouteille de champagne. Tandis t'as dit
0: non, faux. Pas une bouteille de champagne. Bouchon d'une bouteille de Prosecco.
3: Prosecco, parce que c'était en Italie.
0: Ouais, ouais. Ah là là. Et ouais, il a dû abandonner.
3: Dit
0: c'était le Giro. Shake that bottle and make it. Voilà, c'est un petit résumé sonore de ce qui s'est passé.
1: C'est génial le son.
0: Et comment Raphaël Fente, je sais pas trop comment on dit, un nageur s'est luxé l'épaule?
1: En tapant dans l'eau.
0: Ah, mais vous connaissez tout.
1: Bah, ça se prépare, les émissions chez Goldbolland.
0: Tellement content d'avoir été qualifié au JO, il a frappé dans l'eau. Mais il a quand même pu participer au JO, mais il a été éliminé assez vite. Lève ta main et crie victoire. Comment Alex Stepney, j'ai une très mauvaise écriture donc j'ai du mal à me relire, s'est-il décroché la mâchoire?
3: Quel sport?
4: Quel sport,
0: ouais. Oui, je peux le dire, mais on s'en fiche. Footballeur.
3: Décrocher la mâchoire.
1: Il a pris un coup de ballon dedans, mais c'est...
0: Ça n'a pas vraiment de rapport, ça aurait pu être dans n'importe quel sport.
3: En
0: vraiment.
3: Criant.
0: Et le pire, c'est que c'est en criant sur ses coéquipiers, en criant sur les défenseurs. Il s'est décroché la mâchoire.
3: Bien fait pour ta gueule.
0: Et même conclusion que toi, Mathieu, je n'ai trouvé que des hommes. Qu'est-ce que c'est étonnant. Enfin bon, ça ne m'étonne pas tant que ça.
1: Bien, eh ben, merci en tout cas pour ces éléments. On n'a pas le classement finalement du quiz.
0: Non, moi je classe pas, c'est pas ma mentalité.
1: J'ai gagné le quiz d'après, mais compte à moi. Voilà, c'est comme ça. Moi je compte. Et les jeux coopératifs, c'est de la merde. Merci à tous et toutes pour cette émission sur sport et blessures. Merci à Quentin, à la technique. Vasily, Simon, Mathieu, merci à vous. Et puis on se retrouve très bientôt pour un nouvel épisode. Bisous, salut.
3: Ciao.
0: Salut.
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5: Bonjour à toutes, bonjour à tous, bienvenue dans ce 182e numéro. 183e, pardon. Oh là là, je me trompe dans le compte.
6: On en a tellement fait qu'on ne sait même plus maintenant.
5: Oui, donc
6: à combien on en est rendu.
5: Exactement, c'est la 183e émission Music Machine avec Christophe Bro. Bonjour Christophe.
6: Bonjour Isa, bonjour Caro, bonjour tout le monde.
5: On est au mois de mai, mais nous allons vous parler surtout des nouveautés musicales du mois d'avril et peut-être un petit peu avant des fois.
6: Oui, un peu avant, et puis j'ai un petit peu triché, j'ai débordé sur le début du mois de mai.
5: Trop bien.
6: Vous allez voir, on est vraiment dans l'actualité. On commence effectivement avec un retour, parce que c'est pas vraiment un tout nouveau groupe. Les Dandy Warhols existent depuis 30 ans. Quand même. Ils ont eu le temps de faire 12 albums. Là, c'est le 12e LP studio qui s'appelle Pin-Ups. Alors, Pin-Ups, ça nous rappelle l'album de Bowie, hein, où il n'y avait que des covers. Ben, c'est le même principe. C'est pour ça qu'il m'intéresse, cet album. Il y a donc 17 titres, 17 covers. Alors, ça va vraiment toute époque. Hein. Alors, je les ai toutes répertoriées parce que ça m'amusait de faire ça. Donc, ils reprennent un titre de Marilyn Manson, des New York Dolls, d'America, des Beatles, de Grateful Dead, des Runaways, Gang of Four, The Cure, Violent Femmes, The Cult, The Clash, Bob Dylan, les Byrds, Damned et Baos. Donc c'est assez.
5: Ah oui.
6: Et à chaque fois, ce sont des versions qui sont pas, je dirais, proches de l'original. Ils ont un peu changé la rythmique. Elle est plus lente ou plus rapide, ça dépend des morceaux. Donc c'est des reprises qui sont toutes intéressantes et c'est des bonnes chansons de toute façon. Bon, Dandy Warhol, c'est un groupe de Portland dans l'Oregon, mené par Courtney Taylor, deux fois. Hein. Et donc, que j'avais lâché, moi, depuis quasiment 20 ans. Enfin, tous leurs premiers disques étaient bien. Et puis en 2008, j'avais plus jamais acheté un Dandy Warhol. Les derniers, je les trouvais assez fades. Mais là, c'est vraiment rigolo. Ça ne sort qu'en vinyle pour l'instant. En tout cas, c'est sorti le 17 avril. Et je vous propose, alors justement, parmi toutes ces covers, eh bien, le Goo Goo Muck. Alors, Goo Goo Muck, c'est une reprise qu'ils disent des Cramps. Mm-hmm. Mais bien sûr, ce ne sont pas les Cramps qui faisaient beaucoup de covers. C'est d'un obscur gars en 62, Ronnie Cook and the Gay Lads. Un jour, je vous ferai entendre l'original. Là, c'est la reprise donc, par les Dandy Warhols, mais via les Cramps, on va dire Goo Goo Muck.

0: Vous écoutez Musique Machine sur le 88.4 avec la radio Syllab et alterinfo.com. Nous sommes avec Christophe Brou et nous avons entendu des petites guitares birdsiennes.
1: Ah oui, très 60s, c'est White Fence, c'est-à-dire c'est un pote de la famille, j'allais dire, musicale de Ty Segall. Ils ont même fait deux albums complets ensemble il y a quelques années de cela. Bah oui, c'est un rock à la cool, très power pop, guitare claire. Tim Presley, donc alias White Fence, avec un nouvel album, le 7e quand même en solo, qui s'appelle Orange et qui sort sur Drag City. Il est sorti le 24 avril. Dernier, Giving Up My Heart, ça s'appelait. Et juste avant, donc les Dandy Warhols, encore plus vieux, hein, Goo Goo Muck, une reprise, une des 17 reprises de cet album entièrement, donc avec des covers tout simplement, sur l'album qui s'appelle Pin-Ups, un petit clin d'œil à Bowie, mais il ne reprend pas du Bowie.
0: Il aurait pu, mais bon.
1: Bah non. Allez, maintenant on va aller dans le dur avec des énervés de Belfast. Ils ont déjà fait la une. L'été dernier, ils étaient passés à Rock en Seine et il y a plein de gens qui voulaient en fait les interdire. Ce sont des gaéliques, si vous voulez, des Nord-Irlandais. Ils chantent en gaélique ou en anglais, ça dépend des chansons. Il s'agit de Kneecap.
0: Carrément.
1: C'est leur premier album après quelques singles, leur deuxième LP. Le premier, je ne l'ai pas d'ailleurs, il est sorti en autoproduction en 2021. Le nouveau s'appelle Feignant, mais pas écrit comme notre nom. Enfin, je prononce certainement très mal, ça doit être un mot gaélique.
0: Tu parles pas gaélique.
1: Je parle le gaël, mais pas le gaélique. F-E-N-I-A-N, hein, un album 14 titres, donc c'est rap. C'est une espèce de thug rap, c'est-à-dire un rap vraiment un rap un petit peu comme les Sleaford Mods, donc un rap plein de rage. Ils sont militants, ils sont combatifs. Et puis, ils ont des noms de scène, hein. Mochara, Mogli Bap et DJ Provi. Voilà, et c'est vraiment bon, ça réveille les morts. Hein. Heavenly Records, c'est leur label. Gaël Phoenix, c'est le nom de la chanson. Et eux, ils s'appellent Kneecap.

0: si le premier groupe de ce Music Machine promettait de vous briser la rotule ou les rotules, celui-ci nous propose de nous laisser finir.
1: Bah exactement. Alors à l'instant, vous venez d'entendre Finn Wolfhard, le nom d'un acteur canadien.
0: Oui.
1: Dont le rôle de Mike Wheeler vont rappeler des souvenirs à ceux qui ont suivi la série depuis une petite dizaine d'années, là, Stranger Things.
0: Exactement.
1: Car c'est un des rôles principaux. Et donc, ce gars-là, il est musicien aussi, ça, chose que je ne savais pas. Il a même fait partie de groupes avant de faire du solo. Il a fait partie de California et puis d'un autre groupe qui s'appelait The Obrays. Il a fait un premier album solo l'an dernier qui s'appelait Happy Birthday, que j'avais complètement zappé. Et donc là, c'est le retour avec un nouveau single qui annonce l'album. Le single, c'est I Let You Finish. On devrait avoir un album. Alors, ce n'est pas encore une date précise, mais ça devrait sortir de toute façon avant l'été. Donc voilà, un single sorti le 28 avril pour ce Finn Wolfhard. Et juste avant, donc tu le disais, Nicap, Gaël Phoenix sur l'album Feignant. Hein, donc,
0: à ne pas écrire comme...
1: leur deuxième LP, un groupe qui donc, a provoqué un gros scandale l'an dernier à Rock en Seine parce qu'ils arrivaient sur scène avec des drapeaux palestiniens, même un des trois a toujours une cagoule sur toutes les photos de presse aux couleurs de la Palestine aussi. Donc ça a fait beaucoup de bruit l'été dernier. Mais ils continuent leur chemin et le deuxième LP est sorti et en plus il est très très bien. On va rester au Canada puisque je parlais d'eux à l'instant, aller du côté de Toronto voir un groupe dont c'est le deuxième LP là aussi. Ils sont sur Sub Pop, donc ça veut dire quand même c'est de la qualité. Il s'appelle Weird Nightmare, donc deuxième LP qui s'appelle Oupla. Voilà, Oupla. H2OPLA, sorti le 1er mai, et c'est tout simplement un ancien Alex Atkins qui a fait partie d'un groupe que tu dois connaître, qui s'appelle Metz, comme la ville.
0: Bien sûr, bien sûr.
1: Donc voilà, c'est son deuxième album
0: solo,
1: exactement, et c'est très très power pop en fait. Hein. Mais c'est vrai que le Canada, on en parle beaucoup en ce moment dans le rock indé, puisqu'il y a le fameux buzz autour de Angine de Poitrine.
0: Bien sûr.
1: T'as dû entendre parler de ça. Donc deux Ostrogoths qui ont fait un malheur au trans, aux dernières trans musicales.
0: Et qui reviennent à l'UBU, là.
1: Et qui reviennent à l'UBU dans quelques jours. Et puis, c'est vrai que c'est un peu compliqué à écouter parce que c'est ce qu'on appelle mat-rock, quoi. C'est beaucoup d'instrus avec des morceaux, mais alors, leur dégaine sur scène est quand même assez joviale. Bon, là, je vous propose, non pas Angine de Poitrine, hein, mais pour une autre fois, mais Forever Elsewhere, c'est Weird Nightmare.

0: Vous écoutez toujours Music Machine avec Christophe Brault sur le 88.4 avec la radio étudiante Syllab et alterinfo.com. Et je me suis complètement fait avoir, je ne savais pas du tout ce que c'était que cette reprise. Heureusement que tu es là.
1: Mais oui, parce que heureusement que les vieux sont là pour vous parler de ça. Oui, c'était une cover des Dr. Feelgood. Mm. Le grand groupe de pub rock du milieu des années 70, hein, mené par Wilco Johnson à la guitare. She Does It Right, ça ouvre quasiment le premier album. C'était les Black Keys qu'on vient d'entendre. Voilà, de Akron, dans l'Ohio. Je vous ai parlé il y a deux mois d'un single qui annonçait l'album. Bah, cette fois-ci, l'album vient de sortir le 1er mai sur Easy Eye, donc un label de Nashville. Il s'appelle Peaches, comme des pêches. Et moi aussi, j'avais laissé tomber les Black Keys depuis quelques albums. Il y avait un son beaucoup trop propre, trop... voilà, ça leur ressemblait pas. Je préfère me souvenir des albums sortis il y a une quinzaine d'années qui étaient vraiment bien. Et puis là, bah en fait, ils ont enregistré ce qu'on appelle le live en studio. Mm. C'est-à-dire qu'ils ont vraiment laissé couler les bandes. Et on les entend parler, d'ailleurs, entre les morceaux. On sent que tout est fait en une prise, quoi, one shot. Et ça nous donne vraiment une énergie blues rock qu'ils avaient perdue, franchement, depuis quelques albums et qu'ils l'ont retrouvée. Bon, c'est la seule cover pour cet album. Sinon, c'est vraiment du blues rock comme on l'aime, avec Dan Auerbach, qui est quand même un personnage important, et son collègue à la batterie, Patrick Carney. Hein, c'est pas Paul, hein, c'est Carney, sans le T. Donc, les Black Keys juste avant, Weird Nightmare, le cauchemar étrange, Forever Elsewhere, sur un deuxième LP qui s'appelle Oupla, donc l'ancien chanteur et guitariste de Metz.
0: C'est le côté alsacien.
1: Ouais, c'est ça, exactement. Allez, on va finir par un disque qui est sorti le 8 mai, donc tout récemment. C'est un groupe que j'adore, et alors ils sont complètement décalés. On parlait des 60s tout à l'heure avec les guitares claires de White Fence, mais alors eux, ils sont vraiment plongés dedans. C'est nos petits chouchous de Lemon Twigs, avec un album qui s'appelle Look For Your Mind. C'est 14 titres. Vraiment, ils nous étonnent à chaque fois, Brian et Michael Daddario, parce qu'ils ont tout 60s, quoi. Le look, les pochettes, le son, les harmonies vocales, tout est 60s, mais bizarrement, ça fait très moderne. Allez comprendre. Two or Three, c'est le morceau que je vous propose sur un album sorti le 8 mai. Look For Your Mind, Lemon Twigs.

0: On est très heureux de vous faire entendre le retour de la Néo-Zélandaise désormais installée au Pays de Galles avec son 5e album Aldous Harding. L'album s'appelle Train on the Island, c'est sorti tout juste le 8 mai 2026, sur 4AD, oh là là. Et bah, c'est toujours c'est son 5e album, c'est le 4e qu'elle fait avec John Parrish. Donc c'est toujours aussi bien. Il y a quelqu'un qui disait que c'était quelqu'un qui était à la fois fantasque et austère. Je trouve que c'était une belle formule, ça lui va très très bien. Et on a la chance d'entendre un petit peu de synthé sur plusieurs morceaux, et c'est notre ami Thomas Poli qui était au synthé sur ce nouvel album. Donc bravo à lui, et très très chouette album, donc à écouter, dans la même veine que les précédents, mais à écouter. Et juste avant,
1: c'était les Lemon Twigs,
0: et oui.
1: Two or Three, c'est leur nouvel album, sorti le 8 mai aussi, un nouvel album, c'est déjà leur 6e, hein.
0: Oui.
1: Look for Your Mind, alors sont des gens, ils sont jeunes, ils ont 25 ans maintenant, 25
0: oui, et ils sont presque vieux maintenant, non, tant
1: presque
0: quand même pas.
1: Vieux, ah la retraite n'est plus très loin. Bon allez, à propos de Oldies, puisqu'on est à parler de ça, le mois d'avril 1990, pour la décennie du même nom.
0: Alors tu m'as dit en off, c'était bien question musique, mais il y avait aussi la Bérésina question des...
1: Alors, dans ce que je vous propose, c'est intéressant. Dans ce qui avait numéro 1 en Angleterre, aux États-Unis, c'est une question de goût. Hein,
0: oui.
1: C'est moins... Non, on va commencer avec du dur, du fantastique. Sorti le 10 avril 90, un des, peut-être le groupe de rap le plus connu de toute l'histoire, Public Enemy, avec un troisième LP aussi furieux que les deux premiers, Fear of a Black Planet. La peur d'une planète noire sur Def Jam. Alors, ils sont toujours très engagés, Public Enemy, on les connaît, avec leurs deux leaders, Chuck D, la grosse voix, et Flavor Flav, hein, le clown blanc, si on peut dire ça. Là, c'est un morceau qui s'appelle Burn Hollywood Burn, qui va à 100 à l'heure d'ailleurs. Et c'est une violente diatribe contre Hollywood, puisque à l'époque, à part Will Smith, les acteurs noirs d'Hollywood n'avaient pas les premiers rôles. Ils avaient des rôles secondaires, mais eux réclamaient vraiment des stars mondiales, avec donc des Américains à la peau noire, en fait. Et donc, dans leurs chansons, ils disent tout simplement « Donnez des rôles de premier plan aux acteurs noirs, sinon on brûlera Hollywood. Burn Hollywood, burn », c'est ça que ça veut dire. Et c'est tellement mieux dit par Chuck D que par moi, que je vous propose de l'écouter. Fear a Black Planet. Et puis juste après, il y aura un autre groupe de rap dans un autre style, mais tout aussi important. Allez, let's go.
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0: Et oui, Music Machine s'est téléporté en 1990, au mois d'avril exactement, à l'époque où on faisait du rap de cette manière-là.
1: Ben ouais, et j'en passais beaucoup dans l'émission. Ouais. À l'instant, c'était A Tribe Called Quest, avec leur premier album People Instinctive Travels of the Path of Rhythm, avec un nom à un coucher dehors, sorti le 17 avril 90. Et vous avez, je pense, reconnu Can I Kick It, c'est vraiment le titre phare de ce morceau, avec un énorme sample du Walk on the Wild Side de Lou Reed, qui a amené d'ailleurs une petite histoire rigolote, puisqu'ils ont quand même pris la précaution, donc le groupe, d'appeler Lou Reed, enfin les ayants droit, pour avoir l'autorisation de reprendre la chanson. Et Lou Reed leur a dit « Vous voulez reprendre ma chanson ? Pas de problème les gars, allez-y !» Et la joie était de courte durée, il a rajouté « Oui, mais on vous prendra les 100% des droits. » Et donc le groupe a été obligé de céder parce qu'on n'était pas encore à l'époque des procès où ça allait changer en 92. Hein. Mais là, c'était avant. Donc ils n'ont pas touché un seul centime sur cette chanson. Tout est revenu, parce que ça a été un tube. Hein. Tout est revenu dans les mains de Lou Reed. Mais on connaît l'oiseau, donc c'est pas étonnant. Et juste avant, donc les Fous Furieux de Public Enemy, grand groupe de rap avec l'album Fear of Black Planet sur Def Jam, sorti le 10 avril 90. Ça s'appelait Burn, Hollywood Burn. Avant d'entendre le troisième, qui ne sera pas un groupe de rap, il y avait quand même des bonnes sorties en avril 90. J'avais acheté 7 disques, enfin, en plus des deux que vous venez d'entendre là. Il y avait le Afghan Whigs, Up In It, sorti le 1er avril. Hein, il y avait les Brand New Heavies, donc très très acid jazz, avec un titre qui n'a pas de nom, 16 avril. Nick Cave, The Good Son, le 17. Il y avait Zad Petrol Emotion, Came It Crazy, sorti le 3. Le Inspiral Carpets, Life, 23 avril. Un Fugazi, Repeater, sorti le 19. Et un Soup Dragons, Love God, avec leur tube, leur reprise des Stones, I'm Free. Donc ça faisait quand même tout ça pour le mois d'avril, en plus des deux. Donc c'est pas mal du tout. J'avais même aussi acheté la compile Alvin Lives in Leeds. Tous les groupes de Leeds, il y avait Wedding Present, là-dedans, qui reprenait un morceau glam, je ne sais plus, je ne l'ai pas noté comme un idiot. Sinon, on avait quelques singles, un nouveau EP de Ride à ses débuts, Play, un nouveau EP de Shaman qui était complètement parti dans la tech, Shalapan Dance également pour la drum and bass, et puis DJ Mink, Hey Hey Can You Relate également, pour parce qu'on dansait beaucoup à l'époque en 90. Hein. Les numéros 1 américains

0: américains et anglais sont moins réjouissants, puisque en Angleterre, c'était, c'est une production allemande, typiquement un truc de studio. Snap the Power, mais ça j'aimais beaucoup, j'aimais bien danser là-dedans. Tu as dû l'entendre dans plein de pubs, sorti le 7 avril, numéro 1, pardon, le 7 avril. Et puis sinon, c'était l'inévitable Madonna avec Vogue, numéro 1, les 14, 21 et 28 avril. Du côté des USA pour les singles, eh bien, c'était la Country Forever avec Taylor Dane. Taylor Dane, c'est une fille. Hein. Love Will Last Lead You Back. Numéro 1 le 7 avril, de même genre, mais un mec, Tommy Page, I'll Be Your Everything, je vous ai écouté ces deux-là, c'est des horreurs, hein. Le 14 avril, et puis Shiny de Connor quand même, avec l'excellente reprise de Prince, enfin une chanson écrite pour elle, Nothing Compares to You, numéro 1 les 21 et 28 avril. Du côté des albums, on avait un Greatest Hits des Carpenters, Only Yesterday, ouais. Numéro 1 quand même les 7, 14 et 28 avril, et entre-temps, un nouvel album de Fleetwood Mac, Beyond the Mask, sorti le 21 avril, il restera tout le mois de mai là aussi. Et côté américain, album pour Bonnie Raitt, Once Upon a Country, Night of Time, numéro 1 les 7, 14 et 21. Et encore, Shiny O'Connor avec l'album cette fois-ci, Do Not Want What I Haven't Got, numéro 1 le 28 avril. Voilà pour les numéros 1. Et on va finir cette séquence oldies avec
1: tes chouchous.
0: Exactement, c'est un EP qui s'appelle Glider, sorti sur Creation le 23 avril 90. Peut-être que ça vous dit quelque chose, Glider, avec le morceau Soon, c'est bien sûr My Bloody Valentine, avec Kevin Shields et la délicieuse Belinda Butcher, qui chante sur ce morceau, qui s'appelle Off Your Face. J'aurais pu vous passer Soon, mais il est un peu trop long, donc on va faire plus court comme ça. Voilà, Colm à la batterie, Debbie à la basse, et Kevin à la guitare et au chant, mais très très lointain. Allez, vive Belinda, Off Your Face, My Bloody Valentine.

0: Nous finissons ce Music Machine de manière parfaite avec My Bloody Valentine.
1: Et oui, Off Your Face sur le EP Glider, le 4 titres où il y avait Soon qui avait été un morceau très électro en fait, très dansant, qui changeait en fait. Là c'était plus leur style habituel, mais Soon avait vraiment fait un tabac dans les raves de l'époque et tu sais si elles étaient nombreuses. Ben voilà, c'est fini pour nous. Hein, et le mois prochain, j'en ai déjà 2-3 en magasin, mais on va se retrouver pour les nouveautés du mois de mai complète. Peut-être qu'on débordera sur le mois de juin, mais je ne vous en dis pas plus. Bah, d'ici là, portez-vous bien.
0: Et puis à très bientôt.
1: Et à très bientôt. Bye bye.
0: Bye bye.

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4: Nous y voilà. De retour après une longue période estivale et quelques rediffusions à mon actif. Mais là et bien là sur Syllabe pour une toute nouvelle saison de l'étrange beauté du quotidien. Ne dit-on pas qu'un essai ça se transforme ? Alors oui, chers auditorices, je vais tenter de transformer l'essai et continuer de vous faire découvrir d'autres vies bizarres, belles, inattendues, poétiques, extraordinaires. Nous avons tant de personnes à rencontrer encore. Pour cette première émission de la saison, je vous ai concocté une petite surprise parce que j'aime ça, les surprises. Et aussi parce que c'est une émission que j'avais envie de faire depuis un moment déjà, mais que je n'avais pas pu concrétiser en fin d'année pour tout un tas de raisons. J'ai même eu peur qu'elle ne se fasse pas du tout celle-ci, à deux doigts de la surnommer l'émission maudite même. Un peu pour blaguer bien sûr, parce que nous savons que la plupart du temps, malgré les imprévus qui nous tombent sur la figure plus souvent qu'on en voudrait, les choses qui doivent se faire finissent toujours par se faire à un moment ou à un autre, et c'est finalement le cas aujourd'hui. Ma surprise donc. Les auditrices, auditeurs qui auraient suivi cette émission avec assiduité l'année dernière se sont peut-être aperçus que deux prénoms revenaient immanquablement à la fin de chaque interview. Soit Gwen, soit Pierre-Louis. Deux bénévoles qui ont répondu systématiquement présents pour gérer la technique. Ils ont tellement participé au bon fonctionnement de la saison 1 que j'avais envie qu'ils soient pour une fois derrière le micro et non derrière la vitre qui nous sépare. Voilà pourquoi cette première interview ne sera pas tout à fait comme d'habitude, car ils se trouvent tous les deux à mes côtés et c'est avec un plaisir immense que je les accueille. Bienvenue à vous Gwen et Pierre-Louis et merci pour votre présence.
5: Salut Eva.
6: Salut Eva.
4: Tout d'abord, pour que nos auditeurs et nos auditrices sachent qui nous allons découvrir, pouvez-vous nous dire en quelques mots qui sont Pierre-Louis David et Gwenaël Lefort ? Commence qui veut, hein, y a pas d'ordre préétabli.
6: Bon bah du coup, je me lance. Moi c'est Gwen, j'ai 22 ans, rennaise depuis 3 ans, là, bientôt 4. Et je sais pas trop, c'est dur de définir une personne en quelques mots, donc je m'arrête là.
4: C'est déjà pas mal.
6: Ouais, voilà.
5: Et pour ma part, Pierre-Louis, 22 ans aussi, rennais depuis 22 ans, je suis né à Rennes. Et qu'est-ce que je fais dans la vie? C'est assez large, hein. Pas mal de trucs, je vadrouille à droite à gauche dans le monde du spectacle, quoi, on va dire ça. Ouais.
4: Plutôt la technique.
5: Plutôt la technique, ouais. Ouais.
4: Alors, juste avant de rentrer dans le vif du sujet, une petite explication s'impose. D'habitude, le concept de l'émission veut que nous n'abordions qu'une seule histoire de vie à travers une photo et une chanson choisies par l'invité du jour, puis une photo et une chanson choisies par moi. Cette fois-ci, comme j'ai deux invités, il n'y a pas de choix de ma part, mais seulement les leurs. Commençons donc par la photographie de Pierre-Louis, qui semble s'être prêté au jeu avec plaisir. Alors, Pierre-Louis, tu as déjà sous les yeux la photo que tu m'as fait parvenir il y a quelques semaines, voire quelques mois. Et je vais d'abord te demander de la décrire le plus précisément possible afin que les auditeuristes puissent l'imaginer au mieux. N'hésite pas, si tu veux parler des différents plans, s'il y en a, des couleurs, des détails.
5: Alors, ma photo. Alors, je suis en premier plan, au milieu de l'image. Je dois avoir 7-8 ans, je ne sais plus précisément. Dans un jardin et déguisé en pirate, alors avec un costume de pirate très bien fait d'ailleurs, je le remarque, un petit cache-œil, un gilet et un pantalon de pirate avec des bords découpés sur les pieds. Je fais une gestue, j'ai l'impression de tenir une épée, je dirais, avec la main sur le cœur, et en arrière-plan, il y a plein d'hortensias, un jardin très vert, un ciel complètement surexposé, et je me tiens devant des marches. Voilà.
4: Et alors pourquoi avoir choisi précisément cette photo-là? Qu'évoque-t-elle pour toi?
5: J'ai eu beaucoup de mal à choisir la photo, pour pas mentir. Mais j'ai choisi celle-là parce qu'il n'y a pas longtemps, j'ai fouillé dans les archives photographiques de ma famille. Et je suis tombé là-dessus, sur plusieurs photos d'ailleurs. Et celle-là m'a interpellé parce que du coup, cette photo a été prise à Etel. C'est une petite ville dans le Morbihan. Une petite ville où j'ai grandi. Parce que mon grand-père habite là-bas et où je passe tous mes étés, en fait, depuis ma naissance. Et donc, je trouvais que c'était bien de se rappeler de ça. Et puis là, j'y vais un peu moins ces derniers temps parce que j'ai moins le temps, du coup, d'y aller. Et ça me manque un peu. Et donc, cette période estivale à Etel je trouvais que c'était pas mal d'en parler.
4: Donc du coup, j'allais te poser la question si elle symbolisait un moment ou un lien essentiel dans ta vie. Tu as commencé à le dire un petit peu. Ce serait la famille au sens large ou plus précisément
5: ouais. La famille surtout.
4: La
5: en fait,
4: famille.
5: Ouais. Du côté
4: ouais.
5: de ma mère, la famille, on se retrouve tous les ans là-bas, quasi toutes les vacances, que ce soit la Toussaint, à Pâques, l'été. Et c'est une petite maison en bord de mer que moi j'adore et que j'ai pas envie de quitter. Et que j'aimerais bien y retourner, mais j'ai un peu un manque de temps en ce moment. Ouais.
4: De mon côté, j'y vois d'abord, et pour moi ça saute aux yeux, la quintessence de la joie totale de l'enfance. Tout y est, ce petit garçon, alors moi j'avais dit entre 6, 7, 8, effectivement, 6, ouais, 7 ans ça, peut-être, ouais. avec la grimace et le sourire en même temps, le déguisement accessoire de vie absolument indispensable pour être heureux, et surtout, alors moi j'ai pas du tout pensé à l'épée. Bah, moi, j'ai vu ouais. le trésor que l'on devine extrêmement précieux au vu de la main droite serrée tellement fort. Mais les deux...
5: C'est assez possible. Hein. Non, mais j'ai interprété ça avec une épée, mais pas forcément.
4: Enfin, voilà. Moi, du coup, mais je pense que c'est toi qui as raison maintenant que je la revois.
5: On garde l'épée, alors.
4: Ouais, mais, mais les deux, pour moi, représentent la quintessence ouais. de la joie de l'enfance, que ce soit jouer à la bagarre quand on est un pirate à 7 ans ah, oui. ou parce qu'on a un trésor précieux dans la main. Et tu te doutes de la question qui va suivre. Est-ce que petit, tu étais aussi joyeux que semble montrer cette photo? Et plus globalement, quel enfant étais-tu?
5: Ouais, globalement, j'ai eu une enfance assez joyeuse. J'ai deux frères et une sœur, donc on est une grande fratrie quand même. On n'a pas beaucoup d'écart d'âge. C'est mon petit frère a 20 ans, l'autre 16 ans et ma petite sœur a 11 ans. Donc ouais, on a tous grandi ensemble quasiment. Bon, à cet âge-là, il n'y avait pas ma sœur du coup, mais mes deux frères, on était tout le temps ensemble, on jouait tout le temps ensemble. Et c'est vrai qu'Ethel, du coup, représente bien cette période-là. C'était l'été où on se retrouvait. Bon, à l'année, on était ensemble, mais il y avait le rythme scolaire, etc. Et pendant 2 mois, on était à Ethel sur la plage à kiffer, entre guillemets, tous ensemble, même avec ma famille et mes cousins aussi. Et donc, ouais, j'ai eu une enfance quand même assez heureuse. Ouais. J'ai eu de la chance là-dessus. Ouais.
4: Et quel enfant tu étais, toi?
5: J'étais très, très timide, très, très réservé. Alors un peu moins à cette époque, à 7-8 ans, un peu moins, c'est le collège.
4: Parce
5: qui
4: que ça, ouais, ça se voit pas sur la
5: ouais,
4: photo.
5: Ouais, non, ça se voit pas. Mais moi, ça m'a surpris. Mais non, c'est le collège qui m'a un peu. On connaît le ouais. collège et tout ce qui s'ensuit. Mais avant, donc c'était un peu timide, mais pas non plus hyper réservé et hyper joyeux, tout fou, beaucoup trop énergique pour son âge. Et voilà, globalement, ça se résume à ça. Ouais.
4: Et alors, je voulais aussi évoquer avec toi le lieu, car d'après moi, il s'agit typiquement d'un jardin de grands-parents.
5: Exactement.
4: Je ne me suis pas trompée, ouais. c'est les hortensias, ça.
5: Ah bah toujours.
4: Et je me dis que ce lieu a une valeur sentimentale très forte. Donc tu l'as dit. Ouais. Et est-ce que en lien avec tes grands-parents ou une partie de la famille, ce lien, enfin, est-ce que tu pourrais nous en dire un peu plus sur du coup sur cette petite maison? Est-ce qu'elle avait aussi des endroits cachés? Enfin, est-ce que tu avais peut-être des labyrinthes secrets ou...
5: Bah, Ethel, ouais, comme j'ai dit, c'est une petite maison qu'on a depuis... c'est mon grand-père qui l'a acheté, donc pas si longtemps que ça, mais une centaine d'années, quoi. Et comme je dis, depuis 22 ans, j'y vais tous les étés. C'est vraiment le lieu, the place to be pour l'été avec toute la famille. Et après, du côté de ma mère, on a une petite famille. J'ai que 2 cousins et ma mère a un frère, donc c'est vraiment une petite famille. On se retrouve à 11, quoi, max, dans la maison. Et difficile d'y dormir à 11, d'ailleurs. C'est vraiment tout petit. Mais ouais, j'ai un attachement quand même vachement sentimental qui me fait penser, bah du coup il me reste que mon grand-père mais ma grand-mère aussi, enfin c'était leur maison de vie quoi, ils ont une autre maison à Rennes mais donc leur maison de vacances aussi où ils passaient la moitié de l'année, et ouais donc j'ai quand même un gros attachement là-dessus qui me rappelle plein de souvenirs en fait dès que j'y vais, plein de trucs qui me reviennent en tête, toutes mes années d'enfance, ouais.
4: Ouais, donc la famille, les grands-parents, même ouais. si tu n'as plus que ton grand-père aujourd'hui,
5: globalement, c'est ça.
4: Ont participé de la construction de ce petit garçon qui est
5: ah oui,
4: aujourd'hui
5: clairement.
4: Un jeune homme.
5: Ah oui, mais même la ville d'Ethel, j'y ai fait plein de conneries, plein de trucs là-bas. C'est un peu mon deuxième chez moi avec Rennes. Quoi.
4: Vous êtes bien dans l'étrange beauté du quotidien. Nous sommes toujours avec Pierre-Louis et nous allons tout de suite écouter son choix musical, Je rêve de Sao de Sagazan.

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1: Nous venons d'écouter Je rêve, chanson écrite et interprétée par Saoud Sagazan, tirée de son premier album sorti en 2023, La Symphonie des Éclairs. J'ai choisi cette version de 2024 avec l'Orchestre Philharmonique de Radio France, sous la direction de Dylan Corley. Peut-être te sera-t-elle moins familière que la version dite officielle.
2: Ça m'a un peu surpris, mais j'aime bien. Moi, je l'avais déjà entendu, mais ouais, c'est cool d'avoir choisi une version différente de ce que j'ai l'habitude d'entendre, moi.
1: Oui, tu t'attendais pas. Hein,
2: je m'attendais à la version originale, ouais.
1: Et alors, comment as-tu découvert cet artiste et a-t-elle fait partie de ton paysage musical dès les premières écoutes?
2: Alors, Saoud Sagazan, je l'ai découvert en décembre 2022, quand elle est passée aux trans. Elle faisait partie de l'accompagnement artistique des trans musicales. Mais il se trouve que je ne l'ai pas vu en 2022, donc je l'ai vu sur la prog, j'étais allé écouter, ça m'avait bien plu, mais je n'avais pas creusé plus que ça, et je l'ai revu un an après, à Art Rock, sur la scène B. Et là, j'ai pris une claque. Les gens, enfin, elle n'était pas hyper connue non plus, apparemment. Enfin, les gens le connaissaient de nom, mais elle n'avait pas gagné tout ce qu'elle a gagné maintenant. Et ouais, direct, une claque, et les gens ont kiffé, parce que justement, l'année d'après, elle s'est retrouvée sur la grande scène à Art Rock, ce qui est quand même cool, il y a peu de festivals qui reprogramment les mêmes artistes sur des scènes plus grandes. Et ouais, j'ai direct accroché à la sortie de son album. C'est un album que j'ai, je pense, un des albums que j'ai le plus écouté dans ma vie actuellement là. J'aime toutes ses musiques. Enfin, y a pas de morceaux que j'aime moins. Ça me procure autant tout le temps des émotions. Et j'ai pas ça avec beaucoup d'artistes pour le coup. J'ai Saoud Sagazan, c'est vraiment une artiste qui m'a marqué. Je saurais pas expliquer pourquoi, mais y a peu d'artistes où je suis vraiment fan à un point d'aller la voir plein de fois en concert. Et elle en fait partie pour le coup. Et ouais, elle m'a forgé. Enfin, elle m'a. Je sais pas ce qu'elle peut me procurer, mais juste dès que je l'écoute, je sais que ça va aller mieux ou ça peut me réconforter sur certains points. Et juste même aller la voir en concert, je l'ai vu 5 fois là depuis que je la connais. Et à chaque fois, même si c'est le même concert, il y a toujours des petites différences et j'adore tout autant, quoi.
1: C'est vraiment une artiste de ton quotidien depuis tout début 2023.
2: Depuis 3-4 ans, quoi.
1: Ok.
2: Ouais. De 3 ans.
1: Oui, c'est pas grave. Ouais. Et alors, pourquoi avoir choisi ce morceau spécifiquement? Que raconte-t-il de toi, de ton histoire?
2: Il n'y a pas d'explication particulière. C'est vraiment le morceau que j'écoute le plus parce que c'est celui qui m'a marqué en premier dans ce nouvel album. Il faut savoir que je rêve pas du tout. Alors, ce morceau, ça peut être un peu un contre-pied, mais non, je suis quelqu'un qui rêve pas du tout dans la vie de tous les jours. Enfin, en tout cas, la nuit. Je n'ai pas d'explication à ça, mais peut-être mon cerveau n'est pas assez aéré pour développer des histoires la nuit.
1: Enfin, je crois qu'on rêve tous, mais c'est que tu t'en souviens pas.
2: Je m'en souviens pas, c'est ça, oui. Je rêve, mais je m'en souviens jamais. Ce qui est assez frustrant, parce que du coup, les gens me racontent leurs rêves et tout, et moi, je n'ai jamais d'histoire à raconter. C'est assez bizarre, mais ça fait 2-3 ans que vraiment, je ne rêve plus. Il faudrait que je trouve une solution à ce problème, mais non, c'est purement musicalement, en fait, cette musique. Enfin, je sais que la première fois que je l'ai entendue, j'ai direct pleuré, et même à ses concerts, c'est toujours une musique qui m'émeut direct. Et donc, c'est pour ça que j'ai choisi. Ça représente pas mal pour moi, quand même.
1: C'est déjà pas mal. Et alors, moi, je ne connaissais pas cette chanson de Saoud Sagazan et je connais pas énormément son travail de façon plus générale, mais je l'entends souvent en interview. Et ce qui est frappant chez elle, et ça résonne forcément pour moi qui fait partie de la catégorie des sensibles, c'est son extrême sensibilité qu'elle assume à 200%. La façon dont elle parle des émotions qui la façonnent. C'est assez présent dans cette chanson, et d'autant plus avec l'orchestre philharmonique, je trouve. C'est peut-être pas un hasard si j'ai choisi cette version-là non plus. Et est-ce en partie cette extrême sensibilité assumée qui te touche? Et est-ce que toi, tu te dirais hypersensible aussi?
2: Hypersensible, non, je pense pas. Par contre, sensible, oui. Quelqu'un qui a pas mal de sensibilité, enfin, je peux pas le cacher, hein, ça m'arrive de pleurer. Enfin, en concert, je sais que je pleure souvent. La musique me fait déborder d'émotions souvent. Après, c'est vraiment la musique qui me rend sensible, j'ai l'impression. Les autres, j'ai pas d'exemple où je peux être sensible dans d'autres situations du quotidien, mais c'est vraiment la musique où je suis très très vite touché par des sons et des ambiances. Sonore.
1: Ouais, ça te prend le corps, quoi.
2: Ouais, c'est ça.
1: Et là, bon, c'est là, rien, on contrôle
2: pas. Je suis parti là-dedans pour travailler, quoi. Tout vient de là aussi, mais ouais, c'est vraiment cette musique qui me touche. Ouais.
1: Et alors, par contre, est-ce que, alors même si toi tu n'es pas hypersensible, est-ce que chez les autres ça peut te toucher? Et notamment, là, cette chanteuse. Ou pas forcément?
2: C'est pas quelque chose auquel j'ai réfléchi, mais je pense que ça participe si, quand même, ouais. Saoud Sagazan, c'est quand même une humaine. Enfin, moi, j'adore son côté humain et tout ce qu'elle partage comme valeur, etc. Je suis à 100% avec elle, mais Mais je pense que si, cette hypersensibilité peut me toucher aussi. Je sais qu'en concert, elle l'accentue beaucoup, elle en parle énormément, et ça me touche. Donc en fait, c'est, j'ai la réponse.
1: Et dans la vie en général, avec tes amis ou ta famille ou...
2: Bah, j'ai pas l'impression de côtoyer beaucoup de gens hypersensibles. Enfin, dans la musique, j'ai l'impression qu'il n'y a pas... Alors, la même sensibilité que moi, du coup, par la musique, si. Tous mes amis, c'est quasiment pareil. Mais dans la vie du quotidien, pas spécialement. Du coup, j'ai moins ce côté-là... Enfin ouais, je suis pas forcément touché par mes amis ici,
1: oui, mais ils ont c'est... pas forcément cette particularité ou ce trait de caractère quoi.
2: Bah j'ai pas remarqué en tout cas. Ouais.
1: Et alors évidemment, on ne peut pas ne pas évoquer les deux thèmes essentiels de cette chanson, le rêve, mais t'as commencé à en parler un petit peu, et la perte amoureuse, voire la perte d'un être cher d'ailleurs, parce que je trouve que la frontière est assez floue dans les paroles.
2: Ouais, c'est vrai. Ouais.
1: Et donc je voulais savoir quel rapport tu entretenais avec le rêve, mais tu nous l'as déjà dit, parce que c'est vrai que c'est quand même un catalyseur d'émotions. Alors on peut aussi parler du rêve, pas forcément ceux dont tu ne te souviens pas la nuit, mais des rêves qu'on a dans la vie en général, et... Quel amoureux es-tu ? Et t'as le droit de mettre les deux ensemble si t'as pas trop envie de parler de l'amour.
2: Si, si, carrément, non, pas de tabou. Mais non, bah, pour le rêve, oui, c'est vrai que bah, du coup, hormis le truc de la nuit où je rêve pas du tout, par contre, pour mon avenir, etc., là, j'ai plein de rêves, j'ai envie de faire plein de trucs dans ma vie. Ça a déjà commencé, j'ai l'impression déjà de faire beaucoup de trucs, donc j'ai envie de continuer sur cette lancée. Et après, par contre, en amour, quel amoureux je suis ? C'est une bonne question, ça, c'est compliqué comme réponse.
1: C'est vrai que t'es jeune. Ouais, bah oui. Mais il n'y a pas d'âge. Hein.
2: Bah,
1: oui.
2: Non, carrément. Mais je suis. Du coup, la question, c'est comment je suis quand je suis amoureux.
1: Alors, c'est quel amour es-tu ? Mais ça peut être quelle relation tu as au sentiment amoureux. Ça peut être l'amour. Tu peux aussi te donner ta définition de l'amour. Enfin, juste, j'ai envie qu'on parle d'amour, quoi. Okay. Vu que la chanson en parle.
2: Oui, carrément. Bah, c'est le thème. Mais comment je définis l'amour ? Moi, je trouve que l'amour, c'est vraiment une. Bon, c'est l'amitié, en fait. Enfin, alors, il y a ce truc en plus, mais. Pour moi, que ce soit mon amoureuse, faut qu'il y ait un truc de meilleur ami, enfin, avec qui on partage tout, quoi. C'est ce truc-là que, dans lequel je me reconnais plus en termes d'amour. Ouais.
1: Eh bien, tu veux rajouter que... Non,
2: non, j'ai pas forcément d'autres trucs à dire, ouais, non.
1: Eh bien, merci beaucoup Pierre-Louis pour ces partages remplis d'authenticité, on peut dire,
2: bah, merci
1: et de simplicité. Voilà déjà la première partie de l'émission « L'étrange beauté du quotidien écoulée ». Comme je vous le disais en début d'émission, le concept est un peu différent aujourd'hui et nous allons donc poursuivre avec Gwen et ses deux choix à elle, une photographie et une chanson. Gwen, tu as déjà l'image sous les yeux et je te laisse nous la décrire avec le plus de détails possible afin de donner à voir ton choix photographique aux auditrices et aux auditeurs.
3: Alors, bon, je vais essayer de faire comme je peux parce que c'est pas facile. Hein. Donc c'est l'endroit aux libertés. Sous les escaliers dans le hall, c'était en décembre, c'était pendant les transmusicales. En fait, Syllab avait un plateau délocalisé. Et donc, sa photo, au premier plan, on voit une table avec un set pour mixer, pour les DJ, avec des enceintes. Juste derrière, il y a trois petites marches. Et au-dessus, enfin sur ces marches, il y a le plateau qui est installé avec des fauteuils verts, des chaises. Les tables avec les micros et les casques qu'on devine. Il y a des invités, il y a des personnes de la radio comme Héloïse, Christeline, Cyriane. Il y a Timothée qui est à la technique. Voilà, il y a des plantes, il y a un cactus sur la gauche qui fait office de lampe. Et il y a des escaliers à droite du plateau où des gens passent et on voit le logo des toilettes aussi. Parce qu'on était juste à côté de la toilette.
1: Ah, j'avais pas vu ça.
3: Là, je crois que c'est ça.
1: Ah, oui. Même le cactus, je l'avais pas, tu vois, j'avais même pas... Alors qu'en fait, il est hyper visible.
3: Oui. Et voilà, il y a une petite pancarte au-dessus où c'est marqué Syllab et quiz transmusical GRDF. Voilà.
1: Et alors moi, je vais te poser la même question que précédemment. Pourquoi ce choix ? Pourquoi cette photo précisément ?
3: Parce que j'ai rusé, je me suis dit qu'on était tous liés par la radio et qu'on avait été au transmusical aussi, donc qu'on aurait pu tous en parler ensemble. Mais non, parce que c'était vraiment un chouette moment, que ce soit le plateau ou même le week-end du festival en lui-même.
1: Et est-ce qu'elle raconte quelque chose de toi ? Ça peut être du coup plus toi aujourd'hui. Là, on n'est plus sur l'enfance, on est sur toi dans le présent. Est-ce qu'elle raconte quelque chose de toi ? De ton quotidien hein,
3: Ça représente bien un peu le type de journée que j'adore, où je suis vraiment le plus épanouie, je pense. C'est le matin, on préparait les interviews ensemble à la radio. L'après-midi, il y avait le plateau. Et le soir, c'était les concerts en festival et...
1: H24.
3: Ouais. Bah, H24,
1: côté,
3: c'était...
1: Oui, mais oui. Intense.
3: C'est ça. Et ouais, le côté festival, musique, radio, c'est un peu ce que j'aime vraiment, je crois. Et donc, c'est un peu le type de journée parfaite, quoi.
1: Je dois dire que je n'ai pas totalement été surprise en voyant la photo que tu as choisie pour cette interview, tant tu te sembles avoir trouvé une vraie place au sein de la radio associative Syllab. Et alors, je voulais savoir, est-ce que je me trompe et est-ce que tu te sens vraiment à ta place quand tu es ici ou en extérieur, mais dans ce cadre de cette radio associative?
3: Bah, totalement. Enfin, je pense qu'on est plusieurs quand on franchit la porte. Enfin, je me sens bien, enfin, c'est un endroit que je connais, que j'apprécie énormément. Et avec une équipe qui est formidable. Quoi. Donc, oui, je me sens très très bien ici.
1: Et à ta place.
3: Oui.
1: Ce que j'aime dans ta photo, c'est ce mélange d'ordinaire et d'extraordinaire qui transparaît. Comme on l'a dit juste avant, la radio, elle fait vraiment partie de ton quotidien. Mais tu as choisi une photo de plateau extérieur pendant les transmusicales. Et là, on n'est pas tout à fait dans le quotidien. Ça n'arrive pas tous les jours et ça n'arrive pas à tout le monde. Te considères-tu chanceuse de faire partie de l'équipe depuis plusieurs années maintenant? Et souhaiterais-tu en faire ton métier dans un avenir plus ou moins proche?
3: Alors déjà, je me considère extrêmement chanceuse de pouvoir participer à tout ça. On a interviewé des artistes plus ou moins connus. D'avoir l'occasion de toucher à la technique, de toucher au journalisme, c'est une grande chance. Et après, pour mon métier, au début, je pensais... Mais en fait, je suis tirée. Enfin, plus maintenant, parce que donc, je suis rentrée en master, comme nous sommes en octobre. Mais j'ai longtemps hésité entre la communication et le journalisme. Et finalement, je suis plutôt restée dans la communication, mais culturelle. Et, parce qu'il y avait la question de la géographie aussi. Et je préférais rester à Rennes pour le moment. Mais c'est vrai que... Je suis quand même encore partagée, quoi. Je me dis, le journalisme, ça aurait été pas mal. J'aurais bien aimé, donc je vais continuer la radio cette année, en plus de la com, de mes études en communication. Mais c'est vrai que ça me plairait bien, quoi, je pense, d'être reporter en radio.
1: Oui, parce que tu peux aussi garder l'idée de la radio sans forcément être estampillé journaliste, oui. Au sens classique du terme.
3: Oui, c'est vrai. Merci de le rappeler, c'est vrai.
1: Et au-delà encore, quand moi je vois cette photo, je vois un autre thème davantage en filigrane, et c'est celui de l'amitié. Est-ce que tu as envie de nous parler un petit peu de ce sentiment-là, de l'amitié, de ce que c'est pour toi? Est-ce que c'est vrai d'ailleurs? Parce que moi je te connais un petit peu, donc voilà. Est-ce que ça pourrait aussi représenter ça? Et si tu peux nous parler un peu de cette émotion-là, de ce sentiment?
3: Ça me va. Parce que je pensais que du coup tu allais me parler d'amour, donc amitié, ça me va très bien. Mais c'est très important, je pense que c'est le lien social, c'est le truc qui m'épanouit le plus dans ma vie, et c'est un peu genre le fil rouge, enfin, comme beaucoup de personnes, hein, on a besoin des autres, et voilà, mais je trouve ça très important, l'amitié, j'y accorde beaucoup d'importance, je pense, enfin, c'est un peu la famille qu'on choisit, quoi, et j'ai pas toujours été présente pour mes amis, et donc là, maintenant que je suis capable de le faire, je trouve ça important d'être là, et mes amis, ils sont géniaux aussi, donc c'est important pour moi, l'amitié, très important.
1: Et du coup, c'est quelque chose que tu apprends à chérir peut-être, ou en prendre davantage soin qu'il y a quelques années.
3: Je pense que
1: ça se fait petit à petit aussi.
3: Je pense que je considérais des fois les gens comme acquis et je prenais pas soin d'eux ni d'elles, donc voilà.
1: Nous sommes toujours dans l'étrange beauté du quotidien et nous allons continuer nos découvertes. Laissons-nous maintenant porter par une nouvelle mélodie choisie par Gwen. Il s'agit d'un morceau de Ryopi, I Love You.

0: Et oui, nous venons de découvrir I Love You, morceau interprété par Ryopi, de son vrai nom Jean-Philippe Ryopi, en 2018. Artiste français d'origine mais naturalisé britannique, je le découvre grâce à toi, Gwen, et son parcours de vie est absolument hallucinant. On verrait son histoire dans un film, on pourrait même se dire que c'est un peu exagéré. Je ne sais pas si tu connais un peu son...
1: Eh bah, ben, oui, je suis allée voir vite fait, mais je te laisse le présenter. Hein.
0: Ben bah voilà, c'est tout. C'est juste pour dire qu'il avait une vie de... Donc si toi, tu veux dire...
1: Il est autodidacte en piano. En fait, il est tombé sur un vieil instrument et il s'est mis à l'essayer. Et en fait, j'ai vu qu'il avait grandi dans une secte en France. Et après, il était parti. Et en fait, c'est grâce à des rencontres et à son travail, évidemment, mais qu'il a vraiment... Il est rentré dans la musique. Et après, vraiment, je trouve ça fou parce qu'il est autodidacte. Et maintenant, il compose pour des films, pour des pubs. Il est connu partout.
0: À 2 ans, apparemment, il a commencé à toucher le piano, dans la secte, quand il fallait pas qu'il bouge pendant plusieurs heures. Enfin, c'est... Ouais. Voilà, puis il a vécu dans la rue aussi, aux États-Unis, quand il a quitté la secte à 18 ans.
1: C'est assez fou.
0: On verrait un film, on se dirait non, ils abusent.
1: Et non, c'est ça.
0: Et alors, moi, je voulais savoir comment tu avais découvert cet artiste.
1: Et je l'ai découvert quand j'étais à l'adolescence, c'était au lycée en première. Il y avait une série qui était assez à la mode, ça s'appelle Scam. Enfin, c'est donc Scam France, la version française, parce qu'à la base, c'est norvégien. Et c'est une série France TV que je vous conseille, qui est vraiment géniale. Et dans une des scènes, la saison 3, il y a cette musique qui est jouée par des comédiens, enfin par des acteurs, enfin les personnages. Et j'ai adoré le morceau. Et je l'ai cherché, et c'est comme ça que je l'ai trouvé. Et j'ai découvert et ce morceau et ce compositeur.
0: Oui, donc pas besoin de te demander pourquoi tu as envie de nous faire découvrir cette chanson en particulier, enfin ce morceau en particulier, c'est parce qu'il est lié à la série.
1: Parce que ce morceau, aussi, mais c'est vraiment le morceau en lui-même, je l'ai écouté après sans forcément la série, enfin je l'ai vraiment adoré. Je sais pas, Pierre-Louis parlait un peu des musiques qui saisissent comme ça, et ce morceau, il m'a touché.
0: Oui, des fois ça nous prend et on ne sait même pas dire pourquoi en fait. Ouais. Et on sait que celle-là, elle fera partie de notre compil de notre vie entière, quoi.
1: Ouais. C'est
0: ça. Et alors moi, ce que j'ai trouvé étonnant dans ton choix, c'est son titre qui rejoint le thème du choix de Pierre-Louis d'une certaine façon. Et je vais donc évidemment te parler d'amour. Donc je rigole vu ce que tu nous as dit tout à l'heure. Quelle relation entretiens-tu avec le sentiment amoureux? Quelle amoureuse es-tu? Quel rapport tu as à ce sentiment en général?
1: C'est compliqué des fois, c'est un peu le genre de discussion philosophique qu'on a avec des amis tard le soir. Mais déjà, pour moi, l'amour s'englobe plus que juste l'amour entre deux personnes. Enfin, on va dire l'amour, je sais pas comment dire, relationnel, mais ça englobe l'amitié, la famille. Et pareil, comme on disait, l'amitié, pour moi, c'est très important, quoi. C'est précieux et c'est à chérir, quoi.
0: Oui, c'est vrai qu'on pourrait dire les amours, pas l'amour, en fait.
1: Ouais.
0: Donc toi, t'as plus une relation... T'es pas forcément une amoureuse de l'amour.
1: Ouais, non.
0: Non. Mais par contre...
1: Un peu blasée, peut-être.
0: Oui. 22 ans, non.
1: Je hais l'amour.
0: Mais par contre, tu adores les amours.
1: Oui.
0: Oui. Ok, c'est bien aussi comme
1: ouais.
0: ça.
1: Ouais.
0: Ça me va.
1: Moi, ça me va aussi.
0: Et alors, pour moi, ce morceau, il aborde aussi un autre sujet. C'est cette urgence de vivre que je ressens en l'écoutant, avec ces changements de rythme, la légèreté qui se mêle à la mélancolie. Et j'ai l'impression, à certains moments, d'entendre la forte respiration de quelqu'un qui court. Donc, peut-être après l'être aimé, mais peut-être aussi après son destin ou ses choix de vie. Et vraiment, cette urgence de vivre, je voulais savoir si tu l'avais et si tu avais la sensation d'être bien ancré dans ton présent et de profiter, quoi. De mesurer ce que c'était essentiel de vivre. Je sais pas si je suis claire.
1: Oui, totalement. Je pense, en grandissant, en prenant de la maturité, je me rends compte vraiment déjà de la chance de pouvoir faire tout ce que je fais et des choses que je fais. Et je sais pas trop comment expliquer ça, mais oui, enfin, l'importance de pas de vivre l'instant présent, tout ce qui est carpe diem, tout ça, mais de savourer les choses et de se rendre compte aussi peut-être des petites choses qui avant je voyais ça comme futile, en fait non, c'est, enfin c'est des choses qui sont vraiment géniales. Enfin c'est dur à expliquer, je sais pas si tu vois ce que
0: ouais, est-ce que tu as peut-être un petit exemple hein, qui viendra en tête, quelque chose qui ou peut-être tu passais à côté quand tu étais plus ado.
1: Oui.
0: Est-ce que tu auras un petit exemple parce que là on est vraiment sur le thème les petites choses du quotidien. Non, t'as pas d'exemple qui te vient
1: Non, je sais pas. À un moment j'ai dû arrêter de faire du sport pendant quelques temps et j'ai toujours aimé ça. Et donc quand j'ai repris le sport, enfin à chaque fois que je fais du sport, je suis là en mode ouah c'est génial, ça m'avait manqué. Ou alors à un moment j'étais à l'internat. Quand j'étais en post-bac, j'ai fait 2 mois d'internat dans une prépa que j'ai arrêtée. Et on n'avait pas d'eau chaude dans les douches. Ça gelait, c'était horrible, vraiment. Enfin, c'est vraiment. On attendait que les gens d'avant aillent se doucher pour avoir un minimum d'eau chaude, mais même ça, ça marchait plus. Et donc depuis, dès que je prends une douche chaude, je suis là en mode, c'est un plaisir, mais vraiment parce que l'eau était glacée. Donc ouais, voilà. Depuis ça. Les douches chaudes,
0: mais c'est des trucs un peu banal. C'est savoir saisir aussi la chance. Même quand tu parles du sport, j'ai l'impression que c'est une façon aussi de remercier son corps de nous amener là où on est, etc. Et sur l'urgence de vivre en général, est-ce que tu te sens... c'est un peu l'idée de passionner, quoi. Ou est-ce que tu n'es pas forcément dans cette urgence absolue de tout faire à fond, vite
1: Non, je pense que je me laisse le temps... je sais que je fais les choses avec... je vais pas dire que je fais tout avec passion, parce qu'il y a peut-être des choses, genre faire la lessive, ça me saoule. mais enfin, je sais que j'adore mes études, j'adore la radio, j'adore la danse, j'adore la musique. Enfin, j'adore ce que je fais et donc du coup, je vais dans... justement, ça me plaît, donc je vais dans ces choses et j'évite les choses qui me plaisent pas. Mais je me force pas à les faire. Enfin, c'est naturel, quoi.
0: Oui, c'est juste, c'est même pas l'urgence de vivre, c'est juste être bien ancré dans le présent.
1: C'est ça.
0: Merci. merci Gwen pour tes choix sincères et un peu comme ouais, c'est pas par hasard que vous
2: je vous ai eu.
0: Oui. C'est il y a pas trop de hasard en vrai. Hein.
2: Non.
0: Et alors avant de clore cette interview, mélange d'émotions, de sensibilité, nous allons laisser la carte blanche de fin d'émission à Gwen qui m'a dit avoir une petite idée en rajoutant les grands esprits se rencontrent. Car, je dois être honnête, il était à peu près 23h30 hier quand je leur ai renvoyé ma petite demande. Donc Pierre-Louis m'a dit non mais c'est bon, on peut passer, hop. Voilà, donc on t'écoute Gwen.
1: Alors tu sais, on avait fait, c'était l'année dernière, on avait fait un stage, enfin un atelier d'écriture de haïku. Et donc je vais souvent au champ libre et je prends des livres un peu au pif. Et là j'avais pris un recueil de poésie de haïku. Et à la base je voulais te faire des origamis et les écrire dessus. Sauf que pareil, je m'y prends à la dernière minute. Et quand j'ai eu ton message qui me dit « Ah, t'as pas des lectures ?» Je me dis « Ah, mais c'est parfait !» Donc j'en ai lu quelques-uns et j'en ai noté, enfin j'en ai retenu certains. Du coup, je me suis dit que je pouvais te les partager plutôt à l'oral qu'à l'écrit.
0: Parfait, donc, parfait.
1: Voilà. J'ai jamais lu de poésie à voix haute, donc désolée si c'est pas top, mais voilà. Certains soirs d'été, la lune tombe en pluie, reflet sur le lac. Montagne égarée, le naufrage d'un nuage, ce sont ses brunes. Il était une fois, sous la porte, un courant d'air qui cherchait sa clé. L'âge de la mer s'inscrit-il dans les nuages, le sel des baisers. Pluie grise d'automne, fil de fer raclant les heures sur les toits gris. Voilà.
0: Merci. Et est-ce que par hasard, tu aurais celui que tu avais écrit à l'atelier? Je vois que tu as un petit carnet à côté.
1: Ah, c'est pas là-dedans.
0: Non, ah, c'est pas là-dedans. Tu l'as, t'as pas pensé ou t'as pas osé?
1: Ah non, j'y ai pas pensé.
0: Ouais. Parce que du coup, je pensais que tu allais nous lire celui que tu avais écrit, parce que je trouvais que c'était super ce que tu avais écrit.
1: Mais je sais plus du tout ce que j'ai écrit.
0: Moi non plus, mais je me rappelle que ça m'avait touchée.
1: C'est vrai?
0: Oui.
1: Oh, bon, merci.
0: Eh bien, merci beaucoup, Gwen, pour cette carte blanche. Et un grand merci à vous deux pour votre présence, pour ce premier rendez-vous de la saison un peu spéciale, ce moment rien qu'à vous. Je remercie aussi Thibaut pour la création du générique et Isa pour avoir prêté sa voix. Merci également à Clara, qui avait envie de s'essayer à la technique de l'étrange beauté du quotidien pour cette toute nouvelle saison. Et nous, nous nous donnons rendez-vous très vite pour retrouver une nouvelle vie belle et extraordinaire. Au revoir à vous deux.
1: Au revoir.
2: Salut, à plus.
0: Et au revoir, chers auditeurs.

0: Pyjama, brosse à dents.
1: Merci, mais je ne me servirai que de la brosse à dents.
2: Belle soirée, n'est-ce pas? 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Salut à tous et bienvenue dans Top 10, l'émission où nous classons la musique de la dixième à la première place. Et aujourd'hui, je suis encore accompagné de Maud.
3: Maud, coucou.
2: Comment vas-tu?
3: Ça va. Sous fin de maladie. Mais vous inquiétez pas, la team, les femmes restent fortes.
2: À midi, là, ça change de l'horaire habituel.
3: Bah, c'est même mieux, mais du coup, il y a peut-être un moment où on entend vraiment mon ventre faire...
2: ça va peut-être le problème.
3: Ouais.
2: Donc là, le thème d'aujourd'hui, ça va être la suite du top 10 qu'on avait fait, des meilleurs premiers projets. Mais cette fois, c'est après les années 2000 qu'on va faire aujourd'hui.
3: J'ai préféré, j'avoue.
2: T'as genre, préféré, c'est
3: en
2: des
3: vrai,
2: choses...
3: franchement, pour chercher... Bah, en même temps aussi, bah, c'est notre génération. Ouais. C'est genre les musiques avec lesquelles on a grandi, quoi.
2: C'est clair.
3: Bah, après, je parle pour moi parce que je suis une petite minot. Pas toi.
2: Si, si, moi aussi, si, si. Je suis né un tout petit peu avant 2000, donc...
3: Oui, donc ça va. C'est bon, on n'a pas trop d'âge d'écart.
2: Non, non, ça va.
3: Tranquille.
2: Et du coup, ouais, c'est clairement, c'est des choses qu'on a vécues en direct et des choses qu'on va pouvoir expliquer aussi après l'avoir vu de nos propres yeux, quoi. C'est pas des choses qu'on va raconter en ayant lu ou...
3: Exactement. Après, je dis ça, mais genre, en fait, avant, enfin, le thème d'avant, c'était ce que, un peu, si je peux résumer un peu les deux épisodes, c'est
2: ouais, vas-y, vas-y.
3: Ce que l'héritage de nos darons, musical,
2: ouais.
3: entre guillemets, genre nos influences et tout machin.
2: Ouais.
3: Et là, c'est notre propre héritage,
2: bah,
3: Plus, nos découvertes.
2: Un peu plus. Mais ce qui va être bien, c'est que probablement dans notre top 10, on va pouvoir faire des liens avec des groupes qu'on a cités précédemment.
3: Complètement le cas.
2: Et donc ça va être cool. Alors du coup, j'ai envie de reparler un peu des critères qu'on avait établis. Enfin, je sais pas si toi, tu t'es fait des petits critères ou alors juste...
3: Franchement, non.
2: Non, bah t'inquiète, hein.
3: Non, bah en fait, moi je suis partie encore une fois du principe de, comme la dernière fois, One Again. Là, je veux vraiment parler genre de c'est quoi les projets qui m'ont vraiment le plus marqué le bide.
2: Mm-hmm, okay.
3: Et aussi, bah genre l'influence. Genre, on va pas se mentir, il y a quand même des groupes où.
2: Ah, qui ont une influence majeure, ouais.
3: Ouais,
2: clairement.
3: Parce que sinon, en fait, si j'écoutais que mes playlists, j'aurais été en mode top 10, j'aurais pas du tout fait ce top 10 là. Et d'ailleurs, genre tout à l'heure quand j'étais en train de le faire, oui parce que je suis un peu à l'arrache, sorry les auditeurs, c'est la hesse, c'est la...
2: c'est le dernier moment.
3: C'est, ouais, ça. Genre j'étais en train de faire mon top 10 et tout machin, et j'étais en mode, bah attends, mais c'est littéralement juste ma playlist, genre ça n'a rien à voir avec le truc de top 10 où c'est des albums qui ont marqué le... une génération
2: qui ont influencé.
3: Ouais, c'est ça. Et j'étais en mode, bah non, je recommence du coup. Et là, du coup, ça va, je le trouve cool.
2: Donc, du coup, il y a un critère clairement qui est l'influence que ça a eu sur la musique en général.
3: En vrai, ouais, bare minimum. Enfin, je veux dire, pas l'influence, mais c'est ton premier album, l'impact qu'il a eu.
2: Bien sûr, ouais, non, mais complètement. Bah, moi, c'est pareil. Hein, et c'est aussi, je regardais si c'était le meilleur projet de leur carrière, par exemple. Et, mais comme la dernière fois, en fait, et le nombre d'albums. Et... Bref, voilà. Donc, si vous voulez avoir les critères un peu plus en détail, je crois qu'on avait un peu plus élaboré sur l'épisode d'avant. Donc, on vous invite à aller réécouter l'épisode.
3: Mais faites.
2: Le premier.
3: C'est super fun. Et en plus, j'ai plus d'énergie sur le premier épisode. Du coup, je suis beaucoup plus fun.
2: Ce sera une ambiance différente. Ce sera une ambiance soir. Là, on va parler de trucs qu'on a vus directement. Enfin, bref, ce sera deux épisodes complètement différents, mais qui se complètent et qui sont écoutés tous les deux.
3: Bien
2: et
3: vu.
2: Et bah, est-ce que t'as une petite carte blanche en 10 ?
3: Ouais.
2: Et bah carrément, et bah, bah, on va commencer...
3: Ouais, de fou. Alors, moi je pense que c'est pas forcément une carte blanche, mais c'est plus j'ai pas réussi trop à départager...
2: Donc t'as mis les deux. Mais c'est le principe de la carte blanche.
3: Sur le truc, non, c'est que c'est pas une carte blanche, en mode j'en ai deux.
2: Ah,
3: c'est
2: okay.
3: Genre 11e place et ensuite 10e place.
2: Parce d'accord.
3: Que là, en gros, ok, vu que du coup j'en ai 11, c'est moi qui commence, mm-hmm. Je me dis c'est mieux. Mais en fait, vu que c'est pas un son qui a marqué ma gueule...
2: Ouais.
3: Mais genre, on peut pas ne pas le mettre.
2: Ok.
3: Tu vois ce que je veux dire ?
2: Non, mais je vois ce que tu veux dire. Ok.
3: Bah du coup...
2: Eh bah très bien, bah commençons par celui-là alors.
3: Vas-y.
2: La carte blanche de Maud.
3: Oui.

0: Bon.
1: Bah Beyoncé.
0: Ah, j'ai entendu Jay-Z, moi au début j'ai pas compris.
1: Le gars à côté de la plaque, tu sais. Non mais le rap en fait.
0: Beyoncé évidemment.
1: Bah ouais, Beyoncé avec Dangerous in Love, son premier album de 2003. Bon, en fait c'est que j'étais en train de faire...
0: Son premier album en solo.
1: En solo, oui, parce que sinon elle avait son groupe avant, mais là je te parle de The Queen Bee. Genre sinon les autres groupes, enfin ces autres albums... Certes, ils sont incroyables, mais moi je te parle de genre le début de la légende.
0: Oui, oui, bien sûr. Okay. Ouais.
1: Et on va pas se mentir, genre, déjà, certes, elle avait une notoriété, mais la Gadji, elle arrive en mode ok, les gars, genre, j'arrive avec mon projet solo, elle nous lâche Crazy in Love.
0: Ouais.
1: 1,3 milliard de vues. Mm-hmm. On en est là. Genre, moi je suis choc-barre. Juste, elle arrive avec son premier projet et elle juste. Elle a baisé le game.
0: Puis il y avait la mythologie aussi avec le fait qu'elle soit à moitié en flirt avec Jay-Z, Jay-Z sur le clip. Il y avait un peu ce côté-là aussi. Il y avait le côté people qui avait aussi un peu créé, tu vois, toute cette effervescence.
1: Est-ce que du coup, ce serait pas complètement un coup de com' et en fait, ils étaient déjà ensemble? C'est quand déjà qu'ils se sont mis ensemble?
0: Je sais pas, mais elle était jeune. Hein. C'est ça qui était un peu...
1: Ils ont combien de différence d'âge?
0: Je sais pas exactement, mais ils ont eu une bonne différence d'âge, quoi.
1: Ah ouais, ouais. C'est un Brigitte Macron, genre
0: Jay-Z?
1: Ouais.
0: Jay-Z, c'est un peu bizarre sur ces aspects-là.
1: Arrête.
0: Bref.
1: Attends, mais
0: on va pas parler de la personne Jay-Z. Pour l'instant, c'est pas le débat.
1: Non, mais c'est juste en mode, tu sais, genre... La légende qui prend forme, et en plus de ça,
0: Bah, il est dans pas mal d'histoires bizarres, donc voilà.
1: Jay-Z,
0: ouais.
1: Putain, mais moi, j'y connais rien du tout, hein.
0: Non, il est dans des... Pas de preuves encore, mais il est dans tous les trucs un peu...
1: Ah ouais, genre P. Diddy vibes.
0: P. Diddy, Harvey Weinstein, même dans les Epstein Files, il a son nom drop, donc...
1: Ah.
0: Donc, pour l'instant, il y a... Bon, bref.
1: Mais c'était Beyoncé, de toute façon, qui avait soutenu P. Diddy.
0: Je suis pas sûr. Je préfère pas. Enfin, bref, en tout cas.
1: En tout cas, Crazy in Love, c'est très cool.
0: En tout cas, Crazy in Love, c'est trop bien.
1: Voilà.
0: Non, mais oui, clairement, le premier album de Beyoncé, c'est quand même une déflagration.
1: Mais vas-y, elle est trop forte.
0: Moi, c'est vrai que je l'ai pas comptabilisé en me disant que elle avait une carrière de groupe avant. Donc, bon, c'était pas vraiment son premier essai, on va dire. Mais bon, c'est vrai que c'est impactant. Ça reste son premier album.
1: Ça reste son premier album solo de Hello, I'm Queen Bee.
0: Oui, non, mais de ouf. Non, mais effectivement, choix totalement pertinent.
1: Bah ouais, bien sûr.
0: Et ben, on va passer à mon 10.

0: Alors, est-ce que t'as deviné?
1: Putain, mec, je connais, mais je suis à côté de la plaque.
0: Ouais, non, mais c'est dur, franchement.
1: C'est qui?
0: C'est Jill Scott.
1: Ah, purée.
0: C'est Jill Scott, c'est son premier album.
1: Oh, waouh, bah oui, bien sûr.
0: Et Jill Scott, du coup, bah, le nom de l'album, c'est Who is Jill Scott. C'est sorti en 2000. Donc vraiment, là, on est au tout début. Hein.
1: Ouais.
0: Là, tout début du classement.
1: Écoute, genre 1er janvier 2000, ça marche. Hein.
0: 1er janvier 2000, ça marche dans le classement.
1: Voilà.
0: Et du coup, c'est une artiste de soul. Mais ce qui est intéressant, c'est que c'est surtout une artiste de néo-soul, on va dire.
1: C'est-à-dire...
0: Ce mouvement un peu qui mixe des influences de jazz, de soul évidemment, donc de soul plus à l'ancienne, et aussi des influences de hip-hop, des influences aussi très dans la poésie et dans ce truc un peu spoken language, donc ce truc un peu plus parlé qui est un peu moins chanté parfois. Même si Jill Scott a une voix de fou et chante souvent, mais elle peut alterner un peu les deux. Donc c'est une artiste qui a été découverte par Questlove de The Roots. C'est un groupe de rap.
1: Okay.
0: Et Questlove, c'est le batteur.
1: Je suis guest en rap, en gros.
0: Questlove, c'est le batteur. Et donc, en fait, c'est lui qui a créé, par exemple... Enfin, c'est lui qui était à l'origine un peu des Soulquarians. Je ne sais pas si ça te parle.
1: Non.
0: Les Soulquarians, en gros, c'est un groupe... Enfin, ce n'est pas vraiment un groupe, c'est un collectif qui a été organisé pendant, on va dire, 2 ans avec D'Angelo, avec Erykah Badu... Avec Questlove, justement, avec Common, avec J Dilla, qui est un beatmaker légendaire. Et après, il y a eu toute une mythologie parce qu'ils ont sorti plein de classiques en 1 an. Ils ont sorti l'album de Common, ils ont sorti l'album de D'Angelo, l'album de The Roots, etc. Et ça a créé ce style un peu Soulquarians. Et elle, Jill Scott, était un peu, dans le cercle un peu éloigné de ce collectif. Et en fait, c'est ce collectif, en gros, qui est un peu les créateurs de la Neo Soul, et elle est un peu... une antenne de la création de la Neo Soul, quoi, on va dire. Et donc du coup c'est pour ça que j'ai trouvé cet album super intéressant, parce que déjà il est super bien chanté, elle a une voix profonde, elle dit des choses sociales, c'est très poétique, et ça a marqué vraiment plein de gens dans notre génération, par exemple. D'ailleurs, elle vient de ressortir un projet, tu sais le projet avec
1: qu'on a mis dans la programmation de Célab,
0: de Célab, exactement. Et du coup, en invité de ce projet, il y a Teriyawak, JID, Absol. Donc c'est des gens qui ont été influencés par ce premier album, parce que ce premier album est son classique. Et donc c'est des gens qui ont été directement influencés par ça, voilà. Et puis elle parle de ses relations amoureuses, de ses émotions, mais en fait elle a un regard assez objectif dessus, limite elle a un peu un regard un peu détaché, elle nous donne des leçons de vie, des choses comme ça. Enfin, c'est assez particulier et c'est assez différent de ce qu'on peut entendre, tu vois, des chansons d'amour habituelles ou qui parlent de ce genre de sujet. Donc pour ça, j'avais vraiment envie d'en parler, quoi, de la mettre en 10.
1: Slay.
0: Voilà.
1: 10.
0: J'espère que ça vous donnera envie d'écouter le premier album de Jill Scott. En tout cas, pour le matin, là, vu l'heure.
1: Bah, j'avoue
0: enfin,
1: que
0: c'est pas le matin, là, il est midi, mais...
1: C'est le matin pour moi.
0: Je suis un peu d'accord.
1: Genre, en vrai, pour moi, ça... Enfin, moi, j'avoue, ça m'a mis dans une petite vibe un peu mielleux school.
0: T'as vu,
1: genre,
0: c'était sympa, hein.
1: Ouais.
0: Pour se réveiller, franchement, c'est vraiment sympa.
1: J'ai grave écouté ça pour aller me recoucher après.
0: Ouais, exactement, c'est ce qu'il faut faire, exactement. On vous conseille de faire ça. Bon, Maud, ton 10, hein.
1: Vas-y, mon 10.

0: Bah, j'ai un doute, c'est vrai que oui, ça m'a fait penser à The Strokes, mais c'est pas Arctic Monkeys.
1: Pas du tout. Après, c'est non. un
0: Arctic
1: peu les
0: Monkeys,
1: mêmes.
0: Arctic Monkeys, c'est quand même plus agressif.
1: Ouais, c'est un peu la même team des gars qui arrivent après tous les trucs de punk, post-punk, ouais, new wave et tout, et qui se font un mélange dans leur garage et qui vont créer tranquillement la shoegaze et en tout cas la démocratiser de manière un peu plus large, même si genre c'est plus vraiment de la shoegaze, genre là il y a des trucs un peu plus agressifs, un peu plus pop rock.
0: T'es en train de teaser
1: genre
0: le nom du groupe là, on
1: veut
0: le nom du groupe.
1: Bah Franz Ferdinand.
0: Ah Franz Ferdinand, ouais.
1: Exactement.
0: Okay. Mais je l'aurais jamais eu. J'ai pas autant écouté que ça, donc du coup c'est vrai que ça me serait jamais revenu.
1: Je capte. Mais en vrai, genre Franz Ferdinand, bah moi déjà aussi c'est un groupe qui m'a, quand je l'ai découvert, je me souviens, mais je diguais des sons sur YouTube genre toute la journée, et genre j'ai découvert parce que genre la vignette du clip, je la trouvais trop fun.
0: Ouais.
1: Et je suis en mode, ah, ça a l'air cool et tout. Et je vais écouter. Et je suis en mode, putain, un nouveau monde s'ouvre à moi. Parce que moi, de base, je viens du truc emo as fuck.
0: Ouais.
1: Genre Nirvana, Panic at the Disco, My Chemical Romance et tout. Genre MDR, j'avais vraiment la mèche sur le côté, tu sais.
0: Les cheveux bleus, la mèche penchée.
1: Ah non, j'avais les cheveux décolorés, genre vert, parce que justement, mes cheveux bleus, ils n'avaient pas marché. C'était
0: aïe,
1: trop moche.
0: Aïe.
1: Et du coup, ouais, Franz Ferdinand, d'ailleurs, qui sont passés à Hard Rock l'année dernière.
0: Ok.
1: Et ouais, c'est vraiment surtout leur premier album, du coup, qui s'appelle aussi Franz Ferdinand, et qui est sorti en 2004.
0: En 2004, d'accord. Okay.
1: 2004, ouais. Et du coup, là, c'était Take Me Out. C'est leur plus connu. Et je sais pas, genre, il y a... En fait, c'est tout dans la mouvance de tous les groupes qui ont un peu émergé à cette époque-là et qui ont grave impacté le monde de la musique, genre, tu sais, avec leur sonorité beaucoup plus brute. Genre, tu sais, t'avais la shoegaze un peu avec Fade Into You et genre de trucs, mais enfin, vraiment genre dream shoegaze, des trucs vraiment beaucoup plus smooth. Et d'ailleurs, ça m'a étonné quand j'ai appris ça, mais ça fait aussi partie de la shoegaze, Fade Into You.
0: Bref. Ok.
1: Et j'ai oublié le nom du groupe, c'est pour ça que je dis juste le nom de la chanson.
0: Le nom de la chanson connue.
1: Et genre, ils arrivent avec un truc genre beaucoup plus agressif, où tu sais, genre, ils sortent un peu de leur garage et de leur suburb et ils font ça un peu entre poteaux. Après, genre, c'est beaucoup... les groupes des années début 2000, genre Arctic Monkeys, Ferdinand,
0: The Strokes, mais c'est ce que j'allais dire, il y a le côté garage rock en fait.
1: Bah c'est ça,
0: le côté
1: mais
0: un peu presque lofi du garage quoi. Enfin...
1: Ah bah et c'est littéralement ça, de base, c'est basé là-dessus, mais du coup, genre, je sais pas, genre, il y a un peu toute cette mouvance, c'est genre début années 2000.
0: Bah c'est
1: 2010.
0: Fou comment, là pour le coup j'avais pas reconnu, mais c'est vrai que j'ai direct pensé à The Strokes quand j'ai entendu.
1: Bah ouais, c'est un peu les mêmes sonorités. Après, moi, le seul truc que je regrette un peu, c'est que ce mouvement musical, il ait autant marché parce que...
0: T'aurais préféré garder
1: pour toi.
0: Parce
1: que des hommes, quoi. Fait chier. Ah, oui, ouais. Genre, tous les groupes qui ont vraiment marché, même si, bien sûr, il y a eu énormément de groupes féminins, mais qui n'ont pas eu toute la fame que, genre, bah, Franz Ferdinand, Arctic Monkeys, OK, j'en passe mon cul. Mais du coup, ouais, c'est des paroles un peu con-con de « Vas-y, on est des jeunes en galère, et puis... » Et puis on fait du rock, et puis on a les mèches sur les côtés un peu crasse.
0: On va peut-être parler d'un groupe plus tard qui sont pas vraiment des jeunes en galère, qui sont plutôt des Nepo Babies, mais bon, on en reparlera peut-être un peu plus tard.
1: Je vois des enfants.
0: Et bah, trop bien. Et bah, en tout cas, moi, ça m'a donné de ouf envie d'écouter Franz Ferdinand.
1: Et bah, c'est grave cool. Et
0: franchement.
1: Ils sont pas à Rock en scène cette année.
0: Ok. Mode en mode bookeuse qui a annoncé toutes les dates de la tournée de Franz Ferdinand.
1: Tout est approximatif hein, là dans mes informations, c'est terrible, je suis pas sûr. Mais en tout cas, ouais, l'année dernière, j'étais à Rock.
0: Trop
1: voilà.
0: Bien. Et bah, on va passer à ma 9e place.
1: Vas-y.
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0: Est-ce que tu l'as reconnu?
1: Bien sûr, mais je connais pas le nom.
0: C'est Pop Smoke.
1: Ah, ok.
0: Et le son, c'est Dior.
1: Mais oui, mais bien sûr, qui ne connaît pas ce son?
0: Franchement, un raz-de-marée ce son.
1: Ah purée, c'était trop drôle.
0: C'était un truc de fou cette période.
1: Ah, je me souviens, franchement... genre, c'était tous les vines et tout, genre, c'était trop drôle.
0: Et tout le monde faisait la choré.
1: Ouais,
0: mais c'était un truc de malade.
1: Oh, qu'est-ce que c'était drôle. Bah, tu vois, on en parlait juste avant de prendre l'antenne, le délire de le pantalon sur les baskets.
0: Bah, exactement, Passmo qu'il avait ça, ouais. Le sagging, on parlait de ça juste avant.
1: De John Morty. John Morty a repris coup, le code.
0: Voilà, c'est ça. Bon, après, Pop Smoke l'a repris du rap d'Atlanta. Young Thug le faisait déjà, etc. Même des anciens, mais... Mais du coup, ouais, bah, Pop Smoke, le raz-de-marée, quoi. Enfin, en fait, c'est l'arrivée mainstream de la drill.
1: Ouais, des anciens... Putain, mais ça m'a fait revenir plein de souvenirs.
0: Ah, mais c'est un truc de fou. Mais après, vraiment, Pop Smoke, c'est pour ça que moi, je l'ai mis 9e. En fait, donc, c'est son projet Meet the Who. Volume 1, parce qu'il a sorti le deuxième, qui est sorti en 2019. Il était super jeune, Pop Smoke, à ce moment-là. Je crois qu'il avait 20 ans quand il a sorti le projet, et il est mort peu de temps après, malheureusement. Ouais. Et franchement, c'est un truc de fou comment tout le monde a fait un son drill derrière.
1: Ouais, de zinzin.
0: Tout le monde s'est dit, tiens,
1: même,
0: j'ai entendu
1: genre,
0: ça.
1: Refaire faire des chorés associés à Tazik et tout. Ça a
0: dans les clips de rap français, tout le monde faisait les chorés de Pop Smoke.
1: Ouais.
0: Ça a créé des carrières mainstream. Hein. Gazo, je veux dire, il a percé parce qu'il a fait une série qui s'appelait Drill FR. Mm. Et donc ça, c'est dans la pure lignée de Pop Smoke, quoi. Je veux dire, Pop Smoke n'aurait pas existé et Gazo ne ferait pas de musique.
1: Ouais, de baiser.
0: Enfin, il y a plein de choses qui sont arrivées comme ça. Même des artistes, on va dire, majeurs de ce moment-là, type Kanye West, Travis Scott, etc., ont tous fait leur son drill, en fait. Ils se sont dit, non, mais c'est impossible de passer à côté de ce phénomène. Mm. Il était même surnommé le nouveau 50 Cent. Parce que le côté gangsta, la voix super grave en fait, et le côté vraiment ses charismes, le costaud, un peu nonchalant comme ça. Donc il y avait ce côté 50 Cent et puis juste le côté mainstream aussi, et le fait qu'ils viennent de New York aussi. Mm. D'ailleurs, dans beaucoup de médias ou d'observateurs du rap, ils disaient que c'était le renouveau de New York, quoi. Parce que New York a galéré un peu ces années-là dans
1: le
0: rap.
1: Ah ouais ? Après tout le délire East Coast, genre de fin des années 90.
0: C'est ça. 2000. Et bah, ils ont eu moins de rappeurs émergents. C'est plutôt au profil, en fait, début 2010 et toutes les années 2010 qui ont suivi. C'était très orienté autour du rap d'Atlanta, donc du rap du Sud. Et il y avait un peu de la West Coast encore qui, avec des rappeurs comme Kendrick Lamar et tout, qui continuaient à vraiment produire des
1: mon
0: trucs.
1: Mon chouchou.
0: Mais New York avait du mal à produire des gens, à part A$AP Rocky, mais A$AP Rocky qui avait un son super sudiste. Donc du coup, Pop Smoke est arrivé vraiment comme le renouveau, mais malheureusement un renouveau qui n'a pas duré très longtemps.
1: Il est mort
0: malheureusement.
1: Il est mort de quoi ?
0: Il est mort à Los Angeles, un braquage chez lui.
1: Ah putain, c'est vrai ! Ouais. C'était quand ça ? 2013 ? Non.
0: Bah non, le projet est sorti en 2019, donc ça devait être 2021, quelque
1: à
0: chose comme ça.
1: À côté de la flaque,
0: il a dû mourir vers 2021-2022, quelque chose comme ça. Super jeune, hein, il a dû mourir à 22 ans, quelque chose comme ça. Hein.
1: Putain, genre je meurs maintenant, quoi.
0: Bah ouais, c'est ça, il est mort super, super jeune. Ouais. Et puis du coup, bah, juste pour revenir à la musique, en fait, c'est vraiment le côté drill, donc la trappe lente, les hi-hats, donc ça c'est les cymbales qui sont un peu en décalage. Un rythme bien précis, donc 140 BPM pour les amateurs de rap français. Par exemple, Hamza qui a sorti un projet à 140 BPM. Ça s'appelle comme ça parce que c'est de la drill.
1: Ah, voilà, purée,
0: c'est le BPM
1: marrant.
0: De la drill.
1: Tu me fais apprendre des trucs.
0: Et donc voilà, bah, le côté flex, le côté dangereux, donc qui est un dérivé de la UK drill de l'Angleterre, et puis mais le côté où tu menaces tes ennemis. Et après, en Angleterre, c'est un peu dérivé. Ils ont commencé à dire qu'ils avaient tué machin un truc, mais bon, bref. Ça, c'est la UK drill. Mais en tout cas, la US drill, donc, qui tient ses origines de Chicago avec Chief Keef et qui a été remis au goût du jour par un producteur londonien et Pop Smoke qui rappe de cette manière. Donc voilà.
1: D'ailleurs, Chief Keef, je fais une parenthèse, mais il y a un artiste qui s'appelle Narbo qui a fait une chanson qui s'appelle Chief Keef. Et parce que je t'ai dit, je suis nul en rap. Ouais, j'ai découvert Chief Keef via cette chanson-là, parce que je voulais retrouver la chanson et je trouvais pas, et je suis tombé sur Chief Keef, et après je me suis tapé sa disco. Pur kiff.
0: Ah, Chief Keef, c'est un truc de fou. Hein.
1: Ouais,
0: surtout qu'en plus, il a eu un impact super jeune.
1: Ouais, bah après, alors, je dis ça, j'ai pas non plus fait giga de recherche.
0: Oui, non, bien sûr, bien sûr.
1: Mais ouais, c'est vrai que j'ai grave kiffé. Mais écoutez, Chief Keef de Narbo, c'est très cool comme chanson.
0: Et voilà. Bah tiens, dans les recommandations des sons de Chief Keef comme ça, écoutez Love Sosa du double. Hein. Parce que Sosa, c'est le surnom de Chief Keef, donc pareil.
1: Ah, et bah tu vois, je ne savais pas.
0: Et donc, juste pour finir, bah, Pop Smoke, après sa mort, a souvent été samplé, bah, par exemple par Drake, par 21 Savage, par Quavo, bref, par plein d'artistes super importants, et ça montre son impact qu'il a eu en mode étoile filante, quoi. 2 ans, et puis.
1: Il a impacté tout le monde, game,
0: et puis. Puis il est mort, malheureusement. Donc voilà.
1: Sniff, snouf.
0: Ouais. Mais bon, il mérite sa 9e place dans le classement des meilleurs premiers projets, parce que là, franchement, avoir un impact comme ça sur le monde, juste pas le monde de la musique, mais genre juste sur le monde, sur les réseaux sociaux, etc., c'est un truc de fou.
1: C'est vrai, c'était vraiment un délire.
0: C'était un truc de... Franchement, pour quand on l'a vécu, c'était un truc de fou.
1: C'était pas sur Vine, du coup, non, c'était déjà sur Musical.ly, TikTok et tout. Ouais. Non, pas TikTok, Musical.ly.
0: C'était sur ça, et c'était dans les clips, etc. On voyait pas de danse.
1: Waouh.
0: Voilà, Post Smoke, REP.
1: REP.
0: Allez, bah on va passer à ta 9e place.
1: Let's go.

0: Franchement, je suis nul en blind test, hein, je l'ai pas du tout.
1: C'est Phoenix.
0: Ah, c'est Phoenix, d'accord. Okay.
1: Avec leur premier projet United sorti en 2000, tu vois, pareil, un poil de cul. Et c'est If I Ever Feel Better, et c'est un peu la chanson qui les a fait démarrer, parce que ouais. Bon, on les connaît tous avec Wolfgang Amadeus Phoenix. Et puis même, tu vois, quand ils font des tournées et tout machin, c'est cet album-là qui joue.
0: C'est l'album classique.
1: Mais j'avoue que ça me gave, parce que tu vois, le premier album, genre United, et surtout genre cette track, même si c'est la plus connue, c'est cool quand même, quand c'est mainstream, faut pas tout le temps dire que mainstream, ça pue du cul.
0: Non.
1: Genre pétage de crâne. Moi, j'ai découvert ça, mais pareil, comme Franz Ferdinand, en digant... De toute façon, genre, ma discographie, je suis qui ? Genre, ma musique, enfin, genre, l'esthétique de musique que j'ai découvert, et puis, genre, mes connaissances, genre, les groupes que je kiffe et tout machin, c'est juste en digant un max sur YouTube. Et pareil, j'ai découvert en digant un max sur YouTube. Et j'ai trop kiffé. Et je me souviens, genre, tu vois, typiquement, Wolfgang Amadeus Phoenix,
0: ouais.
1: J'étais à la bibliothèque de Caen. Et en gros, il y a une section disques. Et moi, genre, je chopais des disques. Genre, je les foutais dans mon sac. Et après, genre, je les copiais chez moi. Ouais. Genre, de manière piratable, pirate que je suis. Genre, Jack Sparrow vibes. Et après, je les ramenais. Et du coup, genre, je faisais, genre, voilà les copies des CD et tout. Et genre, du coup, bah.
0: Des petites compies perso.
1: Exactement. Et Wolfgang Amadeus Phoenix, je l'avais trouvé là-bas. Et en fait, je suis trop con. Parce que, genre, j'avais vu la pochette. Et j'étais en mode, ah, la pochette, elle est jolie et tout. Et en fait, c'est après, en diguant sur YouTube, que je me suis rendu compte que l'album que j'avais du coup genre téléchargé de manière frauduleuse,
0: ouais.
1: Bah, c'était ce groupe-là. Et du coup, genre, j'ai eu une énorme période de Phoenix qui me dure encore. Hein.
0: Tellement bien, Phoenix. Franchement, bah ouais. C'est un truc de fou comment leur musique vieillit pas.
1: Mais mec, franchement, cette musique, tu vas, genre, t'es en voiture sur la route, n'importe quel moment, que ce soit le matin, le soir, la nuit, tu fous Phoenix, t'as une vibe, tu sais, qui te revient à la gueule. Et c'est un peu une vibe nostalgique de... Genre, c'est que... Moi, j'ai toujours cette vibe de... Ah, vas-y, ça me fait penser à ça, ça me fait penser à ça, mais toujours un truc un peu passif. Et pareil, du coup, c'est un peu dans la même mouvance de Franz Ferdinand et tout. Genre, c'est des man qui sont arrivés genre dans les débuts des années 2000 et qui ont imposé un truc un peu... Un peu plus rock à la suite de, tu vois, genre Bittersweet Symphony et genre de choses, tu vois. Ils sont hyper inspirés de ça et ils sont revenus avec un son genre un peu plus pop et tout, parce que bah, c'était quand même genre l'effervescence de la pop à ce moment-là, genre début des années 2000, fin des années 90. Et je sais pas, genre juste...
0: Mais Phoenix, pour moi, c'est vraiment, tu sais, la pop rock de bon goût, tu vois ce que je veux dire. Genre la pop, entre guillemets, la pop rock, tu sais... Avec vraiment ces jolies nappes de synthé, ces petits riffs de guitare.
1: C'est vrai qu'en vrai, quand t'écoutes leurs projets les plus connus, bah, typiquement, tu vois, genre leur premier album, il est très pop-rock. Mais tu sens quand même qu'il y a un délire avec des grosses guitares, tu vois, derrière.
0: Oui. Non, il y a un côté Kiefer de rock. Cool. Oui. Bah, ouais. D'ailleurs, ils viennent de là.
1: Complètement. Ils viennent de là. C'est pour ça que je suis un peu en mode pop-rock, calme-toi.
0: Ils viennent tous de Versailles, là où ils avaient tous un groupe de rock, comme les Daft Punk. Daft Punk, ils viennent pas de Versailles, mais tous les autres Versaillais, Étienne de Crécy, R, etc.
1: Mais Daft Punk, ils viennent de Versailles, mon ref.
0: Ils viennent de Versailles,
1: Daft Punk. Ah oui, ils ont fait un lycée à Versailles et tout. C'est des Versaillais, hein, les races. Ils sont vraiment... C'est des petits bourgeois. C'est des petits bourgeois de la French Touch.
0: Moi, je savais que c'était des bourgeois, mais je pensais qu'ils venaient de Paris, eux, différemment.
1: Non, Versailles.
0: Parce que... Ah, ils viennent de Versailles aussi. Ok, ouais. Ça marche. Mais Étienne de Crécy et tout ça, eux aussi, ils avaient un groupe de... Bah, ils avaient un groupe de rock. Et d'ailleurs, le premier groupe de rock de Daft Punk, qui leur a donné son nom Daft Punk, il y a un membre des groupes de... Il y a un membre de Phoenix qui est à la guitare, je crois.
1: Ouais. Exactement.
0: Donc, et puis pour le coup, c'était vraiment du punk, entre guillemets.
1: Bah, Daft Punk.
0: Bon, Daft Punk, ouais.
1: C'était pas vraiment.
0: Enfin, c'était
1: un
0: moitié
1: punk,
0: du hard rock. Ou... Enfin, ouais,
1: c'est le hard rock lycéen.
0: Oui, voilà, c'est ça.
1: Que tout le monde aimerait.
0: Que tu fais
1: faire.
0: Dans ton garage.
1: Ouais, à la girl et tout, ouais. Ah, ouais, c'est très cool, girl. Je dis ça. Pas de shame, girl. Vous êtes vraiment super. J'aime beaucoup votre musique.
0: Mais oui, ils sont issus de ça. Donc il y a quand même la grosse influence rock, mais avec l'influence. Pop lycée de l'époque où il y a quand même un truc vachement solaire et qui donne le sourire quoi dans Phoenix.
1: C'est un peu, ils ont réussi à faire passer genre des petits sons un peu plus mais toujours tu sais le délire de on est dans la chambre, on fait nos sons et tout, genre tu sais c'est un peu la démocratisation de ce truc là, c'est genre en mode tout le monde peut réussir à faire sa musique parce que bah c'est plus réservé à des gens qui ont des sous d'avoir un studio. tout le monde
0: peut... C'est un peu début 2000, c'est pas encore trop le cas, c'est un peu plus tard. Ça arrive
1: quand même
0: un peu plus vers 2005-2006.
1: Bah, frère, quand tu vois les trucs, toujours le même délire quand on en parle. Quand tu dis Arctic Monkeys, The Strokes et tout machin, tu sens quand même que c'est des gens qui sont dans le petit garage et tout et qui arrivent à faire leur musique. C'est pas le délire de la démocratisation dont on a aujourd'hui avec.
0: Oui, c'est pas encore le
1: Ableton
0: et studio.
1: Tout un soin.
0: Ça arrive un peu plus tard.
1: Mais c'est... tu sens quand même qu'il y a un peu un truc de homemade que je trouve trop cool.
0: Ouais, de ouf. Non, mais tu sens qu'il y a un truc. Ils ont pu le faire chez eux, ils ont pu expérimenter chez eux, ils n'ont pas eu besoin d'avoir un studio, etc. Mmh. Même si eux, en l'occurrence, étaient quand même relativement privilégiés, tous.
1: Toujours.
0: Mais
1: ça se trouve, je suis en train de me dire ça, mais ça se trouve, on dit vraiment trop des conneries. Genre, en fait, tu sais, je viens d'avoir la réflexion de, imagine, genre, il y a des gens qui sont hyper chauds en zik, genre, qui connaissent tout l'histoire, typiquement, genre, de Félix et tout, et qui sont en mode... Comment ça, homemade, mais pas du tout, et tout machin. Ça se trouve, on raconte n'importe quoi.
0: Ça
1: mais c'est l'impression
0: arriver.
1: Que j'ai. C'est moi tranquille.
0: On s'excuse. On s'excuse si c'est faux.
1: C'est que nos avis, en soi, on écoute et kiffer ici.
0: Exactement. Et bah, trop bien, bah ouais, Phoenix en 9. Hein. Mm. Et c'est vrai que, tu vois, moi, je l'avais considéré, mais j'avais considéré avec mes critères que Wolfgang Amadeus Phoenix était le classique, donc du coup, qui était moins bien que celui d'après, pour moi, personnellement.
1: Ouais.
0: Du coup, voilà, mais effectivement, très très bon album quand même. United.
1: Très bon album, mais c'est surtout pour cette track que je me dis que quand même cet album est genre frère.
0: Ouais. Ça vaut le coup de l'écouter quand même.
1: Ils arrivent directement, genre premier album, ils arrivent avec cette track. Je suis en mode, hey, c'est trop fort.
0: C'est vrai. Et bah, trop bien. Et bah, on va passer à ma place 8.
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1: Sur le dos.
0: Exactement. Le S.
1: Le S, le C et le H.
0: Exactement, S-C-H.
1: Oh, c'est un gâté, ça.
0: Avec l'album, avec la mixtape A7, qui est sorti en 2015.
1: Mais attends, il n'y a pas Mids qui a bossé sur ce projet, parce que Mids avait fait des prods pour SCH.
0: Si, il a fait la prod de Champs-Élysées.
1: Ah.
0: Bon, en l'occurrence, c'est pas le son que j'ai mis, mais oui.
1: Non, jure. Arrête, j'avais pas reconnu.
0: Ouais. Non, mais c'était pour dire, j'aurais pu choisir, c'est ça que je voulais dire. C'est que j'aurais pu choisir Champs-Élysées, mais là, en l'occurrence, j'ai préféré mettre Fusil, parce que Fusil, plus calme, plus mélancolique, plus nostalgique.
1: Ouais, après moi j'écoute pas trop SCH, du coup je peux pas rien dire.
0: Je peux comprendre, mais un album, du coup, pourquoi mettre SCH au milieu de Jill Scott, Post Smoke et d'autres artistes qui vont suivre?
1: Parce qu'il est trop fort.
0: Mais parce qu'il est trop fort.
1: Et qu'il a un super plaquage, surtout.
0: C'est vrai qu'il a une très belle coupe de cheveux, mais en dehors de ça, il a fait juste pour un premier projet d'artiste, surtout une mixtape comme ça, tu sors, personne te connaît et tu sors ça. Déjà, apparemment, il fait presque un diamant en France sur un premier projet.
1: Oh waouh, je savais pas
0: et
1: ça.
0: Ouais, si apparemment l'équivalent stream, etc. ferait qu'il aurait un 10 de diamant sur A7.
1: Putain.
0: Et surtout, c'est la mixtape, peut-être la meilleure mixtape du rap français. Et c'est un des tout meilleurs projets du rap français, en fait. Il y a plein de classiques sur cet album. Il est pas trop long. C'est presque un no skip. Sauf deux sons que j'avais notés qui sont, voilà, qui sont un peu en deçà. Mais c'est Pas de manière et Drogue prohibée, cela. Bon, voilà. Mais autrement, le reste est presque un no-skip. Et ouais, on sent le côté... L'univers qui est déjà qui se dégage. Le côté illégal, le côté mélancolique, le truc de la mafia, un peu. Les clips à la Gomorra, qui est la cité de Naples. La voix un peu déroutante, l'attitude un peu en mode rocker. Alors que normalement, le rap et le rock, c'est pas des musiques... Elles sont rapprochées, évidemment. Mais généralement, c'est pas des musiques qui communiquent énormément entre elles.
1: C'est pas des grands copains.
0: C'est pas des grands copains, exactement. Mais là, il y a ce côté, il a une attitude de rockstar, mais il fait du rap.
1: Mais je trouve ça trop cool, justement.
0: Mais justement, c'est ça qui est trop intéressant.
1: En mode, vas-y, tu mixes les deux trucs. Non, c'est trop bien.
0: Et il y a le côté aussi autotune, mal réglé, qu'on comprend pas, qui est un peu déroutante à la première écoute. Moi, j'avoue que la première fois que j'ai écouté SCH, je me disais, j'ai dû écouter la mallette. J'ai dû me dire, mais c'est quoi ça? J'étais pas trop dedans au début, mais... En fait, tu réécoutes et surtout avec des années, avec les années recul, mais tu te dis que c'était super avant-gardiste, quoi, en fait. Et donc, pour toutes ces raisons, il mérite d'être dans ce top 10 avec plein d'autres légendes de la musique. Et voilà, c'est pour ça que je l'ai mis là.
1: Bravo, SCH. Bravo pour ton plaquage et ton gel.
0: Bravo SCH. Et d'ailleurs, cette utilisation de l'autotune, c'est très lié à 2015 parce qu'on observe d'autres groupes qui arrivent comme Jul, PNL, qui ont une manière un peu différente d'utiliser l'autotune. Et en fait, c'est cette période-là où mais lui, SCH, a créé son propre style avec ça. Et surtout, il y a le côté écriture, en plus, le côté cinématographique, un peu moins. Par exemple, PNL, ils ont plus ce truc un peu de proximité, de quartier, etc. SCH, il y a un truc un peu plus mafieux, un peu plus film, qui est trop cool, quoi. Donc voilà, SCH en 8, du coup.
1: Bah, j'ai kiffé.
0: Du coup, on est à ta place 8, mode.
1: Ouais,
0: c'est ça.

0: Alors ça, je pense que je ne connais pas.
1: C'est Mac DiMarco.
0: Ah ouais.
1: Ma petite pépette. Alors, Mac DiMarco, j'ai un peu hésité. Parce que c'est une claque de fou. Mm-hmm. Le gars, pareil, genre homemade. Genre
0: ouais, de fou, lui, pour le coup, ouais, carrément.
1: Après, alors... J'ai un peu triché et genre, je sais pas si elle est très legit cette place-là. Parce mm-hmm. que, en vrai, pour moi, l'album, sincèrement, qui l'a fait péter et qui a fait que putain, le gars est, genre, est devenu trop fort.
0: Salad Days.
1: Ça, même pas, c'est non. tout.
0: Ah, c'est
1: avec tout, c'est l'album où il y a. Freaking Out the Neighborhood.
0: Ah, ok, oui, oui.
1: Du coup. Qui est sorti aussi du coup la même année que okay. donc ça c'était le son Baby Wearing Blue Jeans mm-hmm. et c'est l'album Rock and Roll Nightclub qui est sorti aussi en 2012 comme tout okay. qui est sorti aussi en 2012 et j'ai un peu hésité parce que je me dis franchement tout il c'est quand même lui qui l'a remis qui l'a mis genre un peu au devant de la scène mais cet album là en fait c'est pile la trop bonne transition entre son premier EP qui est Heat Wave qui est sorti en 2009 et qui l'a fait tant sa piole et genre home mix et tout genre mixé sur son ordi dans sa piole et tout et tu sens c'est pas très bien ça c'est pas très joli à l'oreille tu vois mais du coup genre, c'est ça c'est son premier vrai projet et t'as, genre je le trouve trop intéressant parce que c'est pile la bonne transition entre le côté schlago de lui, genre avec sa gratte et ses copains dans sa piole avant, où genre tu vois même des clips qui sont filmés, genre avec un vieux caméscope et tout. Genre, c'est genre, il y a une proximité qui est trop choupette,
0: ouais,
1: tu vois.
0: Fou.
1: Et après, bah, tout avec bah, typiquement bah, le son Freaking Out the Neighborhood qui a littéralement fait genre percer de fou Mac DiMarco. Mais je trouve que ce projet, il a déjà, il est arrivé avec ce projet, il a quand même marqué deux fois un public, il a commencé à faire ses premières tournées avec ça. Et puis genre quelques mois après il sortit l'autre album, je sais pas, genre il y a un truc où tu sens qu'il y a la vibe de Mac DiMarco qui commence à arriver et le gars commence vraiment à s'affirmer et genre typiquement cette chanson moi je la trouve hyper mielleuse, je la trouve hyper belle et genre c'est je sais pas, il y a trop un truc où j'ai l'impression que c'est un copain qui chante à côté de moi et du coup c'est il y a un truc aussi encore une fois où c'est bah le gars qui est tout seul et qui fait sa musique et en fait qui prouve qui démocratise aussi le côté genre ok on arrête l'alter ego et tout genre c'est bon on peut avoir de fou une proximité avec ouais. son public qu'on n'avait pas forcément trop l'habitude avant
0: non
1: même
0: complètement
1: si bien sûr y avait des artistes qui le faisaient mais je sais pas il y a un peu une nouvelle forme de considérer l'artiste qui arrive avec lui.
0: Mac DiMarco, t'as vraiment le côté, ça pourrait être ton pote qui fait du rock à côté de chez toi,
1: c'est vrai. Et
0: tu vois à côté, qui fume avec son caméscope, qui fait ses clips, qui invite ses potes, qui va jouer des mélodies, qui s'enregistre et tout.
1: Ouais, de fou, et puis surtout le gars, il s'inspire de tellement de trucs, enfin, après tu vois, il a fait plein de feats avec Mac Miller, typiquement c'est le son Heart to Heart, qui est un son qui est dédié à Mac Miller après sa mort. Il a fait des sons avec Mid, avec plein de gens.
0: Il a fait des sons avec plein de gens, ouais.
1: Et je sais pas, c'est... J'ai pas grand-chose à dire en
0: soi. Il a ce côté vraiment chill guy.
1: Ouais, c'est ça.
0: Tu sens que vraiment, ça a l'air d'être un mec sympa. Tu sens qu'il peut collaborer avec plein de gens. Et tu sens qu'il prend pas la musique trop au sérieux. Il est quand même... Enfin, il fait de la musique très bonne, je veux dire, mais... Il a pas ce truc vraiment... il la sacralise pas, quoi. Mmh. Il va la faire pour s'amuser. Il y a vraiment ce côté un peu récréatif dans sa musique qui est trop cool, quoi.
1: Et c'est pour ça que j'ai pas énormément de choses à dire sur sa musique, parce que de manière générale... Enfin, je suis une kiffeuse de Mac DiMarco, j'ai pas forcément envie de me gâcher l'image du poteau cool de chercher, putain, il a collaboré avec qui, c'est quoi, c'est quel label et tout, machin. Et c'est sûrement de la fainéantise de ma part, mais... J'ai jamais trop cherché et c'est pour ça que j'ai pas énormément de trucs à dire sur c'est quoi ses influences de musique et tout machin, mais c'est surtout dans le truc de, je sais pas, il débarque avec un album qui est hyper choupi et puis genre sa vibe, comme tu dis, de c'est le poteau qui fait la guitare au coin du feu. Ouais. Genre il y a un truc où le gars est arrivé avec une nouvelle forme de musique et une nouvelle manière de gérer ce que c'est que d'être un artiste, ce que c'est que de faire de la musique, que je trouve genre, enfin...
0: Ouais, je sais pas, il a un peu
1: inspirant, ouais, c'est hyper inspirant.
0: Ouais,
1: c'est pour ça que je l'ai mis. Genre, j'adore ce type.
0: De fou. Je suis complètement d'accord avec toi.
1: Top.
0: Et bah, trop bien. Bon, on va passer à ma 7ème place.
1: Yeah.

0: Tu l'as ou pas?
1: Non, je l'ai pas. Je sais pas c'est quoi.
0: C'est The Clips. Alors The Clips, en gros, c'est un groupe avec qui. Oula. C'est un groupe de Pusha T et de Malice, qui sont deux frères.
1: Okay.
0: De rappeur et qui est produit entièrement par The Neptunes. The Neptunes, c'est Pharrell Williams et Chad Hugo, le duo de beatmakers. Donc voilà, c'est sorti en 2002. Et donc là, on vient d'entendre le son Grindin, qui était le succès de cet album. Mais en dehors de ce succès, genre, cet album est un classique du rap américain, du rap du Sud particulièrement. C'est des gens qui viennent du Mississippi. Mmh. Et ça parle de trafic de drogue, ça parle de... Ça parle de, ouais, de deal. C'est vraiment un peu le côté... nous, dans le rap, on va appeler ça le cocaine rap, qui est aussi incarné par exemple, Freddie Gibbs, des rappeurs comme ça.
1: Putain, le cocaine rap.
0: Bah, parce qu'en fait, ils parlent souvent de deal, de la cocaïne. C'est pour ça qu'ils appellent, c'est pour ça qu'il y a le côté cocaine rap, parce que Freddie Gibbs en parle souvent. Il y a d'autres rappeurs qui en parlent, mais eux, ils ont vraiment ce truc-là. Et en fait, ce qui est super intéressant, en plus du rap, dans cet album, c'est les productions qui sont ultra électroniques. Et ça, c'est vraiment l'avènement du style Pharrell Williams et Chad Hugo. D'ailleurs, donc ça c'est sorti en 2002, mais en 2003 le style des Neptunes est tellement populaire que 43% des morceaux joués aux États-Unis à la radio c'est produit par The Neptunes. 43% des morceaux joués.
1: De toute façon, frère, Pharrell Williams il s'est jamais arrêté, le gars est...
0: Il s'est jamais arrêté.
1: Le gars est autiste, c'est pas possible.
0: Mais là c'est un truc de fou, c'est-à-dire que genre un son sur deux que tu peux entendre n'importe quel sur n'importe quelle station aux États-Unis, c'est produit par Pharrell Williams et Chad Hugo, ils y ont touché quoi.
1: Putain, j'aimerais trop que quelqu'un, genre ça doit exister, mais genre faire fasse une bibliothèque physique de tout ce qu'il a pu faire.
0: Ah ça c'est un truc de fou. Bah, ouais.
1: Il faut un musée.
0: À mon avis, faut défiler de Genius et puis on voit beaucoup de sons qui passent.
1: Hein. Oh, c'est vrai.
0: Et donc, il a une influence. Pusha T, qui est un super rappeur, et Malice aussi, qui est un super rappeur. En fait, ils ont un peu un côté. C'est marrant, ces deux frères, mais ils n'ont pas du tout une personnalité identique. Il y en a un qui est beaucoup plus calme, Malice, qui sera un peu plus le sage, et Pusha T, qui est vraiment l'énergique, un peu plus agressif, etc. Dans sa manière, même dans ce qu'il raconte, en fait. Et tout ça, ça a influencé leur manière de rapper, leur manière de raconter. Ça a influencé plein de rappeurs, type J. Cole, Kendrick, Kanye West, qui a beaucoup repris la manière de rapper de Pusha T dans sa carrière. D'ailleurs, Pusha T a été signé longtemps sur Good Music, le label de Kanye. Et on sent que Kanye a presque un peu copié la manière de rapper. Mmh. Bon, ils sont séparés récemment parce que Kanye West, évidemment, problématique. Mmh. Et donc, ils sont séparés à ce moment-là. Mais du coup, ça a influencé beaucoup de personnes. Et c'est pour ça qu'on oublie trop souvent Clips dans les groupes très importants du rap américain ou même de la musique en général. Mmh. Et en fait, ils en font totalement partie, donc c'est important de les mentionner. Et leur premier album, Lord Within, sorti en 2002. Voilà.
1: Shout out.
0: Et bah, trop bien, on va passer à ta septième place alors du coup.
1: Vas-y.

0: celui-là.
1: Non, je l'ai pas.
0: Mais pétard
1: J'ai rien aujourd'hui.
0: Arctic Monkeys.
1: Ah, c'était Arctic Monkeys, ça.
0: C'était Arctic Monkeys, oui. Bah déjà parce que Arctic Monkeys, j'ai rarement été aussi fan d'un groupe dans ma vie. Genre Arctic Monkeys,
1: très cool.
0: Waouh.
1: Donc le premier album, c'est l'album où il y a la pochette, j'ai oublié le nom
0: alors,
1: du gars, mais c'est sa tête,
0: alors,
1: on est d'accord?
0: Non.
1: Ah, c'est pas ça le premier album.
0: Alors, l'album dont tu parles, c'est Whatever People Say I Am, That's What I'm Not.
1: D'accord,
0: et c'est
1: ouais.
0: Avec le man qui est en train de fumer sa big old ass cigarette.
1: Exactement.
0: Sauf que...
1: C'est pas le premier, ça?
0: C'est pas le premier album.
1: D'accord.
0: Sachant que ce qui est assez étrange, c'est qu'en fait, A Certain Romance, donc ça c'est le son qu'on vient d'écouter,
1: d'accord.
0: Il est dans Whatever People Say I Am, That's What I'm Not.
1: Mm-hmm.
0: Sauf que le premier projet, c'est... Putain, j'arrive jamais à le dire. Beneath the Boardwalk. Je sais pas si c'est bien dit.
1: Je sais pas.
0: Beneath. Ah, mais Beneath.
1: Ah, Beneath.
0: Beneath,
1: ouais, ouais,
0: je suis
1: okay.
0: trop conne.
1: Ouais.
0: Beneath the Boardwalk. Et c'est sorti en 2006.
1: Okay.
0: Et en fait, quand tu le regardes, c'est un peu une compilation genre de tous leurs EP. En vrai, on va pas se mentir, genre de plein okay. d'albums. Il est très long, ce projet. Et genre pendant longtemps, et ça se trouve, c'est le cas. Et je suis très désolée si c'est le cas et que j'ai mal fait mes recherches, mais pour moi genre je pensais que c'était juste une compile de plein de morceaux.
1: D'accord.
0: Et après j'ai vu que les dates elles concordaient pas et j'étais un peu en mode what the fuck. Et en fait non, c'est leur premier projet et c'est un peu genre ouais une compile de genre tout plein
1: des
0: de
1: EP
0: morceaux
1: qu'ils avaient testé
0: de
1: EP
0: et tout.
1: Okay.
0: Et après ils ont sorti du coup Whatever People Say I Am, That's What I'm Not. Mm-hmm. Avec du coup ce morceau là qui se retrouve vraiment dedans. En gros c'est un peu Whatever People Say I Am, That's What I'm Not, c'est un peu genre l'album en mode ok, maintenant on fait les trucs propres,
1: ouais.
0: proprement et tout. Mais Beneath the Boardwalk, c'est le vrai premier album, entre guillemets, mais qui fait un peu office de Gloobie Boulga. Mais du coup, bah, t'as complètement les prémices en fait de l'album, les albums qui vont suivre, bah, forcément des sons qui vont se retrouver dedans. Et tu sais, c'est Bristol, ils viennent de Bristol ? Je sais plus. Bref. Du coup, genre, c'est la scène anglaise des petits gars qui font ça. Je crois que ça fait 16 piges, frère, quand ils sont montés
1: c'est
0: sur scène.
1: Genre, c'est...
0: Mais trop choupette, moi
1: tu
0: j'adore.
1: Tu sens qu'Arctic Monkeys, tout au long de leur carrière, tu sais, c'est devenu de plus en plus lisse. Tu sais, au début, c'était très... Enfin, moi, dans ma vision des choses de quand j'écoute Arctic Monkeys, tu vois, t'as donc What People Say I Am I'm Wrong... qui est encore un peu garage, j'ai oublié, j'arriverai jamais
0: whatever
1: à dire ce titre.
0: Whatever people say I am, that's what I'm not.
1: Et après, t'as les projets derrière, tu sais, type AM ou Tranquillité Hôtel.
0: Alors, en vrai,
1: qui sont
0: okay.
1: un peu plus, tu vois, calmes.
0: J'ai une take.
1: Ouais, vas-y, vas-y.
0: Je dis pas qu'ils sont plus calmes, que c'est plus lisse et tout, même si I am, c'est... il est quand même un peu plus lisse, hein. Il est plus rond, on va dire.
1: Ouais,
0: mais je dirais que c'est plus un truc de maturité.
1: Ok.
0: Genre... Tu sens qu'il y a un truc
1: coup,
0: un peu
1: un
0: vas-y, on fume des clopes
1: même.
0: Et tout machin, on crache des trucs, on joue dans des vieux rades et tout, genre c'est marrant. Et après, genre ils ont passé juste un step. Et maintenant, quand tu vois typiquement leur dernier album, genre The Dernier Album, genre The Car.
1: Ouais, The Car. The Car qui est un peu plus rough, c'est pour ça que je l'ai pas cité. Ouais,
0: c'est. Il
1: ouais.
0: y a un truc.

0: de leur carrière. Parce que, genre, okay. tu sais, t'as tout le truc, tous leurs premiers albums, je sais pas, genre même. Putain, comment il s'appelle cet album avec 505 et tout.
1: Enfin, d'ailleurs, c'est AM, hein, juste pour préciser le nom du projet, parce qu'on dirait AM, c'est AM.
0: Ah, pardon, désolé, je pensais que tu me disais à moi, je tombais de.
1: Non, c'était juste pour préciser
0: comment il
1: à nos auditeurs.
0: Tu sais, l'album où il y a 505, Yellow.
1: C'est l'album avant AM ?
0: Ouais.
1: Je l'aurais pas, je pense.
0: J'ai oublié. Bon, bref, c'est pas grave. Tu sens qu'avec ses premiers albums, genre, tu sais, ça crache, c'est gras, c'est cool. Après, c'est beaucoup plus lisse en vrai. Si t'as raison, un peu plus lisse, un peu plus mature, un peu beaucoup plus travaillé. Et t'as des différentes sonorités, t'as un truc beaucoup plus posé. Où on est là pour faire de la belle musique. T'as un truc genre qui est très. Je sais pas, genre que tu l'écoutes, ça te transcende. Mais d'une autre manière que le rock qu'ils faisaient avant.
1: Et t'auras moins le côté spontané, un peu saturé du début.
0: Du coup, c'est pour ça que je dirais que AM, c'est un peu un ovni, parce qu'il a rien à voir avec les premiers albums, il n'a rien à voir avec les autres albums. Genre, il est très.
1: Mais c'est un vrai album de transition. Il arrive, il se glisse un peu, et puis après, il se dit ah, tiens, on veut rajouter un peu d'autres influences. Mais on va garder un peu le côté un peu plus, on va dire, poli de AM. Et puis. Mais c'est pour ça que moi d'ailleurs j'ai pensé à Arctic Monkeys, mais du coup en me disant moi le premier projet, tu vois, c'est pas mon style vraiment de ce que j'aime chez Arctic Monkeys.
0: Ouais.
1: Moi c'est justement plutôt la fin, parce que bah, je viens pas du rock, donc il y a le côté avec des influences un peu qui me parlent plus vers la fin de leur carrière. Et c'est vrai que AM c'est souvent un peu leur classique, enfin celui qu'on met un peu en avant.
0: Bah, c'est le projet qui les a fait le plus péter.
1: Donc c'est pour ça que moi j'avais pensé à eux, mais c'est vrai que j'avais moins considéré dans le top. Mais après, c'est vrai qu'ils ont, par contre, c'est un groupe qui a une influence majeure sur le rock, je pense, et en dehors du rock, je pense.
0: Ouais. D'ailleurs, Sniff Sniff, je sais pas si vous avez vu la rumeur, mais il y a peut-être un monde où ils vont se séparer.
1: Sniff. Aïe, aïe, aïe.
0: Ils se sont séparés et ils se sont, entre guillemets, officieusement remis ensemble pour l'album de Help. C'est l'album avec la collaboration de plein de gens. Fontaine D.C., Last Dinner Party et tout, plein de trucs. Avec le label, c'est quoi, c'est War, je sais pas quoi. Bref, c'est un album c'est un label historique qui avait fait des albums, un premier album dans les années 80 pour récolter des fonds pour soutenir du coup tout le côté humanitaire sur les guerres qui se passent à ce moment-là.
1: C'est
0: et
1: les
0: du
1: enfoirés.
0: Coup ils ont
1: Non, c'est pas ça. On peut pas dire ce genre de choses en fait.
0: Bah, c'est un peu ça en vrai. Et c'est en vrai, c'est littéralement putain vite. Oh, chien de la casse. Ouais, c'est grave les enfoirés du coup. Et donc là, ils en ont ressorti un cette année, et dont du coup la collaboration aussi avec Arctic Monkeys. Okay. Mais du coup, il y a des rumeurs comme quoi ils sont séparés, mais se sont reformés, mais c'est pas officiel, mais machin et tout.
1: Okay. D'accord. Et du coup, c'est leur promo pour teaser un nouvel album. J'ai capté.
0: Bah, j'espère, parce que j'ai pas envie de finir sur The Car, quoi.
1: Ouais.
0: Sniff, pardon.
1: Ouais, je comprends. Il pourrait. Mais The Car, cool quand même. Mais...
0: Incroyable. C'est un de mes préférés d'eux. Hein. J'ai trop kiffé.
1: Bah, en tout cas, Arctic Monkeys, hein, c'est toujours un bon choix, évidemment.
0: Bien sûr.
1: Et bon, on va passer à ma sixième place.

0: Alors, Maud, est-ce que ça te dit quelque chose?
1: Non.
0: C'est The Avalanches.
1: Je vois zéro, c'est quoi?
0: Alors, The Avalanches, en fait, c'est un groupe de beatmakers, on va dire, de mecs qui prennent des samples et après qui vont en faire quelque chose.
1: C'est des DJ?
0: C'est vraiment des beatmakers, quoi. C'est des beatmakers qui prennent des samples et puis après qui vont utiliser les samples. Ouais, DJ, c'est quand même pas ça.
2: Ouais.
0: Et en fait, c'est un groupe vraiment qui a influencé beaucoup de gens derrière, surtout sur l'art du sampling. En fait, par exemple, dans cet album-là, qui est sorti dans les années 2000, ils ont utilisé 3500 samples environ. Et presque pas d'instruments. Ouais, presque pas d'instruments enregistrés. C'est juste du collage, en fait, cet album. En fait, ce qui est marrant, c'est que quand ils ont sorti cet album-là, ils n'étaient pas connus. Ils se sont dit, on utilise ce qu'on veut. On va pas déclarer, de toute manière personne va nous écouter quoi,

0: connais un qui a fait la même.
1: Ouais, et ça c'est dangereux, surtout quand ton album devient un classique derrière. Et du coup, ils ont beaucoup de mal à sortir un album derrière. Je crois qu'ils ont mis, beaucoup de temps avec les batailles juridiques, etc.
0: Ah ouais, parce que du coup, ils ont dû payer.
1: Je pense. Forcément. Hein. De toute façon, 3500, ils n'ont pas dû tout retrouver, mais bon, ça a dû être compliqué. Et en fait, ce qui est marrant sur ce projet, c'est que c'est vraiment presque un film auditif. Les morceaux s'enchaînent vraiment comme un film. Mm-hmm. Et en fait, le sample, il n'est pas là juste. Parce qu'ils avaient la flemme de faire de la musique. Il est là vraiment pour en fait rendre hommage, raconter une histoire.
0: Faut pas dire ça, le sample c'est art à part entière.
1: Ah non, mais moi la musique samplée c'est une de mes musiques préférées. Mais ce que je veux dire, c'est que pour les détracteurs du sampling, il y en a qui se disent oui, on va récupérer des trucs existants parce qu'en gros ils savent pas le faire. Non, le sample c'est un art. Le sample justement, et cet album là nous le montre bien, c'est que ça permet de rendre hommage, ça permet de raconter quelque chose, ça permet de. En fait, t'as une histoire dans le son qui est utilisé. Qui est raconté d'une autre manière ou qui a un hommage implicite, etc. Donc toutes ces choses là c'est pour ça que le sample c'est super important, et que c'est super important d'ailleurs dans la musique. Et on va reparler de groupes qui samplent énormément aussi, et The Avalanche, je pense, c'est le groupe de sampleurs ultime, quoi. C'est eux, ils vont chercher des vinyles partout, ils vont écouter des vinyles pas connus, ils vont récupérer des trucs et tout ça pour raconter une histoire. D'ailleurs, à la base, ça devait être carrément être un film auditif où ça devait s'appeler Pablo Cruz or A Port Behind. Tout ça pour dire qu'en fait, c'était l'histoire de Pablo qui était toujours un port derrière.
0: C'est
1: et qui essayait
0: de Pablo, c'est le man, il est derrière là.
1: Qui voulait rattraper ses potes. Et en fait, il faisait un tour d'île. Et en gros, il était toujours un port derrière ses potes, quoi, en gros. Il est loupé à chaque fois d'une étape.
0: Miskin un peu, Paul.
1: Miskin. Et du coup, c'était l'histoire, en gros, avec plein de références, on va dire... musical et tout, qui ferait penser au voyage, à la quête, etc.
0: Okay.
1: Et donc cet album a été construit un peu comme ça, et puis ils se sont dit, oh, c'était un peu trop obvious, donc ils l'ont pas appelé comme ça, mais il y a toujours cette énergie de la quête, quoi.
0: Okay. Bah,
1: et du coup le nom du projet d'ailleurs, c'est Since I Left You, et c'est produit entièrement avec Akai S2000, donc qui est le sampleur, tout ça chez eux justement, vu qu'ils ont réutilisé de la musique existante, ça demande un peu moins de matériel, on va dire. Et c'est un des classiques pour les gens qui aiment la musique samplée. Voilà.
0: Et j'irai écouter ça, en vrai. Bonne découverte. Ça a l'air cool. Et ça a l'air un peu disco vibes, genre.
1: En fait, c'est de la musique vraiment qui est difficile à... sur laquelle il est difficile de mettre une étiquette, parce que justement, ça utilise plein de styles de musique différents. Et ça fait un espèce de patchwork musical, et du coup ça rend la musique super intéressante, mais qui est difficilement étiquetable. En vrai, c'est de la musique électronique parce qu'il y a quand même des boucles, et vu que c'est découpé à la machine, enfin l'ordinateur, il y a quand même ce côté musique électronique.
0: Mais c'est sorti quand?
1: C'est sorti en 2000, c'est pour ça c'est assez précurseur pour ce genre de musique. Donc voilà. Donc on vous conseille d'aller écouter The Avalanche.
0: Eh ben j'irai, en vrai. Ça a l'air grave cool.
1: C'est trop bien, franchement. Et les projets après sont trop cool aussi.
0: Vas-y, trop bien.
1: Et on va passer à ta sixième place.
0: Ouais, vas-y.

0: C'était...
1: Là, c'était Tyler, The Creator.
0: Oui, avec son album Bastard. Ouais. Qui est sorti en...
1: Je sais pas, mais je dirais 2012.
0: 2009.
1: 2009, waouh.
0: Ouais, c'est vieux, hein.
1: Ah ouais, c'est
0: quand
1: vieux,
0: j'ai vu ça, j'étais en mode, non.
1: C'est vieux, mais parce que Bastards, c'est son album ou sa mixtape?
0: Pour moi, c'est son album.
1: J'ai un doute, je sais pas. Mais oui, t'as probablement raison.
0: Attends, est-ce qu'on n'allait pas faire la recherche tout de suite? Oh non, non, on va pas refaire la recherche tout de suite parce que j'ai fait mon top et basta.
1: Ouais, exactement. Bon. Mais de toute manière, c'est premier projet, hein, c'est pas premier album.
0: Oui, in any way.
1: Dans tous les cas.
0: Donc, ouais, Bastard, moi je le trouve très très cool cet album. Et puis surtout cette musique qui a un sample de Cortex. Cortex qui est un groupe français.
1: C'est ça, c'est ce que j'allais dire.
0: Précurseur de la French Touch, de Baiser, ils sont trop forts.
1: L'album classique avec une jolie pochette bleue.
0: Ouais, ça s'appelle Le Troupeau Bleu.
1: Le Troupeau Bleu.
0: Je crois. Troupeau Bleu. Faut que j'arrête de pas être sûr de moi, c'est bon.
1: Mais il y a vraiment ce côté... ce son-là, il est particulièrement représentatif de ce qu'il va faire dans la suite de sa carrière, typiquement sur Flower Boy.
0: Ouais, en fait, juste le sample Cortex, j'étais en mode, mais attends, mais c'est... Genre, la première fois, je l'ai écouté parce que je l'avais découvert... je l'ai découvert avec Hi-Fi.
1: Ok.
0: Du coup, qui est mon album préféré, je pense, de Tyler, The Creator. Il est trop bien. Et en fait, genre, je l'ai découvert après et j'étais en mode, ouais, vas-y, il y a grave une vibe avec ce son-là particulièrement parce que Cortex, avec les voix super aiguës, le côté un peu, un peu rêveur, un peu lancinant de la musique, tu le retrouves énormément, t'as raison, dans les bails de Flower Boy.
1: Flower Boy, Igor.
0: Ouais, même, je dirais quand même vachement, quand même, Hi-Fi et Flower Boy parce qu'après, il part dans des trucs un peu plus...
1: C'est quel album?
0: Hi-Fi, c'est l'album, tu sais, il y a quoi dedans? C'est celui où il est en vélo, c'est sur la pochette.
1: C'est Wolf, ça.
0: Ah non, Hi-Fi, c'est la musique, pardon,
1: oui,
0: sorry,
1: voilà,
0: Wolf.
1: C'est Wolf, ouais.
0: Sorry, pardon. Hi-Fi, c'est ma musique préférée.
1: Ouais,
0: c'est
1: Wolf,
0: voilà.
1: Non, oui,
0: Wolf,
1: oui,
0: c'est mon
1: Wolf,
0: projet préféré.
1: Il y a ça aussi sur ce truc-là. Ouais,
0: voilà. Et Hi-Fi, ouais, pardon, sorry, c'est ma,
1: non,
0: c'est ma musique préférée de cet album. Et du coup, ouais, j'ai pas plus d'explications à part que tu sens déjà que y a encore le délire genre hip hop avec les samples et tout machin qui va un peu plus abandonner après pour avoir plus de production. Et puis même genre du coup c'est un feat avec Kazay Veggies et qui est grave cool. Et je trouve que c'est genre c'est vraiment l'album en mode ça définit totalement après l'identité qu'on va retrouver dans tous ces albums.
1: La voix grave, le côté goofy.
0: Ouais.
1: Il va dire des folies, puis après il va dire c'était une blague.
0: Après il avait eu quand même pas mal de bords de problèmes avec c'était avec Wolf ou c'était encore avant?
1: Non, sur Bastard il avait pas mal de propos un peu homophobes.
0: Aya.
1: Et des trucs un peu à la limite, mais en fait lui du coup il s'en est justifié parce qu'en plus sa vie privée fait qu'en fait finalement il est
2: souvent sous-entendu bisexualité, quoi.
1: Voilà, c'est ça exactement qu'il a sous-entendu dans Flower Boy, etc. Donc en fait il s'est justifié en mode moi je trouvais ça marrant parce que j'étais à l'aise avec ces sujets là mais bon c'était souvent malvenu. Mais oui, il y a un côté vraiment qui va crier à des moments bizarres. Bastard, ça définit aussi un peu les côtés complètement bizarres qu'il a fait sur Cherry Bomb après plus tard.
0: Ouais, 2 ans.
1: Les trucs distordants, etc. Enfin bref. Mais du coup, oui, c'est...
0: Le pourquoi on l'aime, en fait.
1: Exactement. Et c'est vraiment la pierre fondatrice d'un artiste super important, quoi.
0: De fou. Mais je trouve que cet album est... En plus, genre, c'est sorti en 2009, quand même. Genre, je trouve que...
1: Il était tellement
0: jeune. Les sonorités
1: jeune.
0: Sont hyper
1: précurseur. Et tout Hot Future qui après en découle parce qu'il faisait partie du groupe Hot Future, donc il y avait The Internet, Frank Ocean, Earth Sweatshirt, plein d'artistes super chauds. Et lui c'était vraiment le point du début de Hot Future qui a après fait péter plein de gens, quoi, derrière.
0: Point faible, trop fort.
1: Ouais, non mais de fou, mais trop bien. Je suis trop content que tu t'aies mentionné Tyler, The Creator. Je l'ai pas fait, j'aurais aimé le faire peut-être.
0: Tu sais que vraiment, moi dans ma vie, genre, je me suis toujours dit, genre, aller voir des grosses personnes dans des gigasalles, genre les Zénith et tout machin, où tu vas payer 200 balles ta place, va falloir que tu sois genre hyper attentif à choper ta place, je suis en mode, vas-y, trop la flemme. Mais il y a certains artistes où je peux le faire.
1: Et tu sais que Tyler, The Creator, tu vas bien manger.
0: Que oui.
1: Et bah trop bien. Bon, on va passer à ma cinquième place.
0: Vas-y.

0: trop bien. Pardon.
1: Bah non, non, non, c'est la réaction qu'on attend.
0: Bah, je connais pas du tout, la track est trop cool.
1: C'est Bon Iver.
0: Mais je suis gaze hein, ce matin, je connais rien.
1: Et non, non, bah non, mais Bon Iver, c'est un artiste qui est super influent, bah, par exemple, dans la folk, etc. Et c'est...
0: J'adore la folk.
1: Et en fait, cet album, il a une histoire... Donc, c'est son premier album.
0: Mmh.
1: Et une histoire assez particulière parce que... Donc, il s'appelle For Emma. Et je crois qu'en gros, il a créé cet album après une séparation donc avec cet Emma.
0: Putain, c'est toujours le même truc, hein, les gens qui font de la folk. Hein,
1: c'est ça,
0: fou.
1: Mais lui, il a un peu poussé le délire un peu plus loin. C'est-à-dire qu'il allait s'enregistrer 3 mois tout seul dans une cabane.
0: Non, mais vas-y, attends.
1: Au milieu de la forêt,
0: que des clichés.
1: Juste avec un ordi, un micro, une carte son. Et c'était dans le Wisconsin, et je crois que juste son père allait lui livrer des repas de temps en temps, et c'est tout, quoi.
0: Non, alors, je suis désolée, faut faire une apportée sur cette anecdote. C'est d'un cliché.
1: Alors oui,
0: quel
1: mais
0: enfer.
1: Je crois qu'il est à l'origine du cliché. C'est sorti en 2007, et je crois que c'est lui l'auteur de ce cliché-là, en fait.
0: Tu vas me faire croire qu'il n'y avait pas déjà des The Doors qui faisaient déjà ça, pieds nus.
1: En fait, ce qui est intéressant, c'est que là, pour le coup... Juste avec les moyens techniques qui étaient à notre disposition, c'était compliqué, par exemple, pour The Doors de créer tout un album dans une cabane au milieu de la forêt. Alors
0: vrai,
1: que maintenant, avec le home studio, les cartes son, les micros comme ça, facilement déplaçables, et bah lui, il a vraiment créé à l'intérieur de sa cabane, quoi, juste avec sa guitare. Et en fait, c'est ça qui crée ce son genre super intimiste, super au coin du feu de cet album. Et presque aussi, c'est vraiment une musique qui parle presque directement à l'âme. Tu sens la personne seule... qui est un peu au milieu de ses, comment dire, de ses traumatismes ou de ses réflexions, et qui va délivrer presque pas très loin de la folie, quoi. Le mec tout seul, un peu qui chante, qui écrit, et qui est là, isolé en plein milieu de la nature, quoi.
0: C'est vrai que c'est... Putain, c'est trop drôle.
1: Mais du coup, et en plus, il a ce petit côté facetto, voix cassée. Tu sens qu'il va aussi expérimenter des choses qu'il aurait peut-être pas eu le courage de faire devant des ingé-sons, en studio, etc. Tu sens qu'il y a vraiment des tentatives avec sa voix qui sont hyper intéressantes. Et toutes ces choses-là, mais en fait, ça a inspiré. Mais lui, ce qui est très intéressant dans sa musique, c'est que ça a dépassé le simple cadre, on va dire, le simple cadre de la folk. Ça a vraiment inspiré... par exemple, ça a inspiré le R&B, comme Frank Ocean, ou la soul, ou le type musique électronique. Typiquement, James Blake, c'est souvent revendiqué d'influence de Bon Iver. Il est en feat sur des albums de rap comme Kanye West, Travis Scott et Taylor Swift en a beaucoup parlé aussi de Bon Iver. Donc bah, Taylor Swift après c'est assez proche de la folk on va dire sur certains albums, sur tous les derniers. Enfin après je suis pas
0: je
1: un
0: me
1: grand...
0: permets le ce sera mon premier et dernier propos sur Taylor Swift. Mais
1: oui, moi je suis pas un grand auditeur de Taylor Swift, mais par contre pour le coup
0: mais
1: je suis d'accord, mais tu vois comment dire tu vois l'influence de Bon Iver, c'est quand même une des plus grosses stars de la planète. Moi, je suis pas fan hein, de sa musique. Je dis juste que c'est quand même, elle mérite d'être citée parce que bah c'est une artiste finalement qui a beaucoup d'influence dans ce monde vu qu'elle est très connue. Mais Bon Iver du coup a quand même influencé ça, même s'il a influencé des choses, on va dire, plus qualitatives à nos yeux.
0: Voilà.
1: mais oui, Lana Del Rey énormément aussi. Dans ce côté un peu, Lana Del Rey, elle a un peu ce côté aussi. Elle chante un peu au coin du feu, le côté intimiste, le côté un peu voix cassée, voix qui a où tu sens de l'émotion.
0: Ça fume des clopes sur la scène.
1: Voilà,
0: parce que je suis trop triste.
1: C'est ça, exactement. Bah, Bon Iver, il a un peu ce truc-là. Bah, Bon Iver, il va quand même s'enfermer dans une forêt à boire de l'alcool parce qu'il a perdu sa femme ou sa conjointe, je sais pas exactement, mais le statut de la relation, mais bon, bref.
0: Ça doit être hyper cool à faire.
1: Bah, genre, après, il dit qu'il était en dépression 3 mois dans le Wisconsin et qu'il a fait un album. Donc, je sais pas si le 3 mois de dépression dans la forêt est super cool, mais bon.
0: Bah, en fait, c'est juste sur papier, en mode t'es là, t'es dans la forêt, tu fais de la musique, tu bois plein d'alcool.
1: Oui, c'est ça. C'est...
0: Et ne buvez pas, bon. La team.
1: Mais en tout cas, ça a créé un album classique. Et donc, avis peut-être à tous les gens qui voudraient faire un album classique, voilà, vous connaissez la formule maintenant.
0: Soyez tristes.
1: Soyez tristes. Isolez-vous. Isolez-vous, soyez en dépression, mettez-vous 3 mois dans une maison, dans le Wisconsin, dans une petite cabane.
0: Et peut-être avec vos partenaires.
1: Bah, je pense qu'on peut passer à la 4e position.
0: 5e pour moi.
1: Ah, 5e, pardon, pour toi, oui.

0: Est-ce que c'est Erika Badu?
1: Pas du tout.
0: Pas du tout.
1: C'est Green Tea Peng.
0: Ah d'accord, bon, je ne connais pas.
1: C'est une artiste anglaise. Que c'est une Madeleine de Proust pour moi. C'est, je l'écoute depuis un bon bout de temps. Okay. Et donc ça, c'est le son Ling Ling,
0: okay,
1: de son album Man Made qui est sorti en 2021.
0: Okay.
1: Et en gros, ce que je trouve trop intéressant avec cette artiste, c'est que dans plusieurs interviews, elle l'a dit, c'est qu'en fait, elle s'inspire de rien. Elle écoute pas forcément de musique.
0: Il y a un côté vachement reggae dans sa musique.
1: Bah ouais, mais en fait, elle, ce qu'elle dit, c'est que moi, je m'inspire pas de la musique, je m'inspire de mes expériences et je m'inspire de mes sensations, de mon moi intérieur, des énergies, et c'est ça qui fait ma musique. Et je suis en mode, ok. Grosse okay. Babousse.
0: Clairement.
1: Grosse babousse. Genre même, tu vois, typiquement dans cet album, il y a une chanson, je sais plus comment elle s'appelle, mais en gros, genre juste les paroles, c'est eat some shroom.
0: Ouais.
1: Genre c'est vraiment mange des champignons magiques, mange des putains de champignons. C'est vraiment que ça les paroles. Pour connecter avec ton toi intérieur, j'aurais dit en mode if you're sad, if you feel bad et tout machin, eat some fucking shrooms. Et je sais pas, genre j'aime trop cette artiste. Et c'est... En fait, elle a sorti du coup 2 EP avant. Et le truc qui l'a vraiment fait péter, c'est son Colors.
0: Okay.
1: Parce qu'elle avait fait un Colors qui était incroyable et je l'ai découvert avec ce Colors.
0: D'accord.
1: D'ailleurs. Et en fait, moi je l'ai découvert parce que je trouvais qu'elle était trop stylée.
0: Okay.
1: Genre tatou partout, gros bijoux et tout, genre. Elle est trop swag, tu vois.
0: En fait, assez Erika Badu, finalement, dans le style.
1: Ouais,
0: Côté gros bijoux, grandiloquent,
1: ah, mais
0: tu
1: complètement,
0: sais...
1: complètement. Et en fait, du coup, elle a fait genre 2 EP qui étaient incroyables. Du coup, je l'ai découvert avec ces EP-là. Et après, elle a sorti cet album-là, donc qui était son premier album. Et en gros, moi, je suis juste fan parce que t'as de l'influence un peu hip-hop, enfin, un peu hip-hop, un peu parler, chanter dans sa manière de chanter. Il y a des inspirations soul parce que des fois, elle a des envolées lyriques. Il y a des influences reggae, des fois, il y a des influences rock parce qu'elle a des grosses guitares sur scène, des fois. En fait, elle mélange tellement de styles. Et cet album, c'est cet album qui l'a vraiment fait péter, qui l'a fait découvrir au monde entier. Genre, elle a tellement... Je sais pas, son projet musical est tellement bien fait. Et en gros, genre, quand elle a sorti cet album, elle a fait une tournée genre, elle a pris un bus londonien et elle a fait le tour de Londres pendant toute la journée en train de chanter avec ses icônes et tout machin sur la scène. Et elle était en mode eat some shrooms et tout. Et je sais pas, genre, il y a tellement un gros plein de musique dans son projet et tout. Juste cet album est fabuleux, quoi. Trop fan.
0: Mais tu vois, tu parlais du fait de mixer des genres, la soul, le fait de parler, chanter, etc. En fait, pour moi, dès que j'ai entendu la musique, je me suis dit, mais en fait, c'est une héritière de la néo-soul. Enfin, du coup, j'ai pensé à la néo-soul de base, Erika Badu. Mais pour moi, en fait, justement, la musique, de la manière dont tu l'as décrite, en plus, c'est la définition de la néo-soul. C'est mixer ce genre de musique et en fait, en créer un peu, avec plein d'influences diverses, un nouveau style de soul, entre guillemets. Et elle, en plus, elle a vraiment le côté reggae, je trouve, dans la voix, enfin, du coup. Et en fait, ouais, ça a l'air trop bien. Moi, je suis un grand fan de néo-soul, donc voilà, je ne connaissais pas. Mais ouais, ça sent vraiment le passage de flambeau, quoi, entre Jill Scott et elle, quoi.
1: Bah.
0: Avec des artistes au milieu, comme D'Angelo.
1: Bah ouais, bah moi, je suis trop fan.
0: Trop bien. Et bah, je vais tellement aller écouter ça en rentrant.
1: Let's go.
0: J'ai tellement hâte.
1: Et bah, écoute, moi, je te dirais d'aller écouter... son premier EP parce que là tu te prends une claque, mec.
0: Ok, bah j'irai.
1: Et sinon écoute tout en fait.
0: Elle a 3 albums. J'irai écouter là, c'est sûr.
1: 3 albums et 2 EP.
0: Il
1: n'y
0: a pas de doute, j'irai écouter ça. Et ben on va passer à ma 4e position.
1: Let's go.

0: Je connais, mais j'ai pas le nom.
1: C'est Lunatic.
0: Ok.
1: Donc, groupe de rap légendaire de France. Cet album qui s'appelle Mauvais Oeil est sorti dans les années 2000. Lunatic, c'est important de mentionner que c'est Booba et Ali,
0: ouais,
1: les deux rappeurs. Et en fait, ce qui est marrant dans cet album, c'est que, bah, et dans ce groupe aussi, c'est que Lunatic, bah, ça porte très bien son nom de groupe parce que Booba, c'est vraiment le thug, celui qui est vraiment imprévisible, qui, on sent qu'il est prêt à faire toutes les conneries. Et il y a Ali, le côté spirituel, le côté un peu vieux sage. Et donc là, on vient d'écouter le morceau La Lettre, où en gros, c'est Booba qui est en prison et qui envoie, et Ali qui lui envoie une lettre et Booba lui répond, etc. Et en fait, juste cet album est un des sommets, peut-être le meilleur album de rap français de tous les temps. C'est leur premier album. Donc en fait, ils ont fait un petit EP qui s'appelle Le Crimpé, mais...
0: T'as dit ça aussi pour SCH, attention.
1: Mais en gros, ce qui est... Bah, par exemple, ce qui est marrant, pour définir quel est le meilleur album de rap français, je sais qu'il y a une émission sur France Inter de Mehdi Maizi qui s'appelle Régulière. C'est souvent une question qu'il pose. Et je pense qu'en termes de proportion, Lunatic, Mauvais Oeil, il y a eu le plus de réponses en mode « oui, c'est lui le meilleur album de rap français ». Tout à l'heure, pour SCH, j'ai dit « c'est peut-être la meilleure mixtape de rap français ».
0: Ok, d'accord.
1: Donc bon, il y a des nuances, mais bon, ça reste... donc Lunatic, Mauvais Oeil, c'est un album exceptionnel, surtout le premier album de leur carrière et le dernier, je crois, parce qu'après, Booba est très vite parti en solo. Et Ali, je crois, il s'est concentré un peu sur la religion, etc. Donc on l'a moins entendu faire de la musique. Je crois que récemment, il a refait un ou deux feats, mais il s'est fait très discret.
0: Ok.
1: Et ouais, c'est un niveau d'écriture rarement égalé, de poésie et de punchline iconique. Typiquement, la phrase « Les derniers sont les premiers » de Booba, qui vient de cet album. Tout le rap français en parle, Josman, Dinos, Niro, SCH, Dean Burbigo, le côté thug, le côté réalité aussi de la vie de quartier en France. Évidemment, qui avait déjà été abordé dans les années 90. Mais là, en plus de ça, il y a le côté prod à la Mobb Deep. Le côté, ce truc un peu crasseux de New York, qui est très bien produit par Animal Son, Géraldo et Chris Prolifique. Et voilà, c'est juste... si on veut écouter l'album peut-être le plus marquant du rap français, il faut aller écouter cet album tout de suite, quoi. Et okay, c'est pour ça qu'il est quatrième.
0: Vas-y, j'irai écouter ça.
1: Et toi, ta quatrième position?
0: Écoutons.

0: Moi, j'ai pas du tout.
1: C'est Gotan Project.
0: Ok.
1: Et en gros, c'est un groupe franco-argentin.
0: Ok.
1: Et alors moi, cet album-là, donc l'album s'appelle La Revancha del Tango, qui est sorti en 2001.
0: Ok, et, l'album de Hipster.
1: Exactement. Et du coup, cette chanson, elle s'appelle Queremos Paz.
0: Ok.
1: Je sais pas ce que ça veut dire. Et en gros, c'est un album que mon daron a toujours écouté dans la bagnole.
0: Ok.
1: Mais tout le temps, tout le temps, tout le temps. Et en gros, il y a v'là les influences samples. Parce que donc là, j'ai choisi ce morceau-là parce qu'il est cool. Mais en vrai, j'aurais dû en choisir un autre. Où t'as vraiment le côté sample avec du scratching et tout, avec des batteries. La batterie, tu vois, elle est toujours en fond et tout.
0: Mm-hmm.
1: Et après, il y a une voix d'une meuf qui arrive dessus. Genre, c'est magnifique. Genre, cet album est juste trop beau. Et du coup, t'as un peu le côté genre un peu électronique, parce que du coup, genre, même des fois sur les samples ou sur des voix qui te mettent un peu dans le fond, tu sens un peu d'autotune et tout.
0: Mm-hmm.
1: T'as le côté avec un accordéon qui est tout le temps présent tout le long de l'album, un peu je sais pas, bah du coup franco-argentin, je connais pas trop
0: c'est
1: les musiques argentines.
0: C'est marrant, musical, même avec le côté scratch qui vient du hip-hop.
1: Ouais,
0: c'est
1: et
0: c'est
1: ça a été produit à Paris. Okay. Et mec, dernièrement, du coup, je rechoppe cet album parce que je le pique tous les 4 matins à mon daron quand j'en ai l'occasion.
0: Ouais.
1: Je veux voir un peu, genre, je lis ce qu'il y a sur l'album, tu vois, et je vois dans les remerciements, il est sorti en 2001, Jean-Louis Brossard.
0: Ah.
1: Le man est partout.
0: Encore
1: Jean-Louis
0: lui.
1: Brossard, pour ça qu'ils ne savent pas, c'est le programmateur des transmusicales depuis, bah quoi, 28, 27 ans, 29 ans, 30 ans.
0: Plus
1: encore.
0: Ouais, ça fait une éternité.
1: Bref, le gars, il est là et surtout, il est partout.
0: Le créateur des transmusicales.
1: Ouais, et du coup, je vois ça, genre Gotan Project. Genre, c'est quand même un album qui a marqué quand même. Genre, c'est un album qui est assez connu, c'est un groupe qui est assez connu, qui ont pas mal fait de feats après. Ils ont pas énormément d'albums, de projets, mais qui ont beaucoup après produit des trucs. Et mec, il y a Jean-Louis Brossard sur le premier album en remerciement. Pourquoi ?
0: Il est dans tous les bons coups, lui. Hein.
1: Mais oui, il est partout. Genre, vraiment, j'étais choqué. Bah. Mais du coup, voilà, Gotan Project.
0: Bah écoute.
1: Allez écouter, parce que c'est une claque cet album.
0: C'est marrant, c'est de la
1: bien.
0: Musique que. Tu vois, la description que t'en as donnée, c'est difficile de se projeter dans ce que ça va être. Tu vois, le côté hip-hop, le côté voix, le côté accordéon. C'est beaucoup de mix qu'on voit pas spécialement dans la musique et c'est super. Super intriguant en tout cas.
1: Ouais, mais c'est vraiment très très cool.
0: Trop bien.
1: Je suis trop fan de ça.
0: Et bah très hypé d'aller écouter ça aussi.
1: Ouais, trop bien.
0: Et bon, on va passer à ma troisième position. Yes.

0: Quel drop.
1: Ah mec, putain les souvenirs.
0: Ah ça.
1: J'adore. Bon, Justice.
0: C'est Justice avec l'album Cross.
1: Il est trop bien.
0: Qui est sorti en 2007. Et là le morceau qu'on vient d'écouter c'est Genesis, c'est l'intro de l'album. Et ce drop est juste légendaire. Hein.
1: Cette intro est légendaire.
0: Cette intro est légendaire. Et donc pas Justice, c'est un groupe d'électronique de musique électronique spéciale, donc composé par deux Français.
1: French Touch.
0: De French Touch.
1: Ils font partie de la French Touch. Et si.
0: C'est les débats sur Internet.
1: C'est toujours le même truc, mais si, ils font partie de la French Touch.
0: Ok, mais il y a quand même un côté qui est un peu différent de la French Touch, c'est qu'il y a ce côté un peu heavy metal très saturé que la French Touch n'a pas forcément.
1: Après, quand t'écoutes ce que fait Pedro Winter quand il mixe et tout...
0: Après, Pedro Winter, en même temps, c'est un peu le papa de Justice. C'est celui du label Headbangers. Donc, Justice qui est signé sur le label Headbangers. Pedro Winter qui les a signés...
1: qui est le manager et le créateur de Headbangers.
0: Du label Headbangers et qui était le manager avant de Daft Punk. Et donc, cet album-là, il est super important pour la musique électronique en général. Ça a influencé beaucoup de groupes. On peut penser typiquement à Boys Noize, qui a vraiment ce côté saturé, assez agressif. Dans une autre mesure, il y a MGMT aussi qui a été vachement influencé par cet album.
1: Ah ouais.
0: Bah en fait MGMT,
1: j'ai l'impression
0: c'est plus
1: que tu tires un peu les cheveux là.
0: C'est plus dans les nappes de synthé. C'est là, okay. Là en l'occurrence, on vient d'écouter Genesis, mais il y a pas que Genesis dans Cross.
1: Arrête, tu mens.
0: Non, je te jure. Il y a aussi un morceau qui est très connu qui s'appelle Dance et qui est vraiment beaucoup plus pop. Et là, pour le coup, MGMT a vraiment ce côté un peu pop électronique que Justice a pu avoir sur des morceaux comme Dance, par exemple. Okay. Et donc, c'est un son brut, mais c'est un son parfois presque surproduit, parfois.
1: Ouais.
0: Il y a des gros synthés, il y a beaucoup de samples aussi. Beaucoup de choses qui ont été samplées et qui n'ont pas forcément été jouées. C'est un album aussi assez particulier parce qu'on est vraiment surpris. Il y a des choses qui sortent comme ça de nulle part, des fois qui sont saturées, des fois des morceaux d'instruments où on pense pas vraiment qu'ils vont apparaître là, et puis ils apparaissent, et c'est un album plein de rebondissements, j'ai envie de dire. Puis c'est vraiment l'album Headbangers original, quoi. Le nom du label, ou ce qui veut dire bouger la tête, enfin se fracasser la tête, limite, j'ai envie de dire, mais c'est vraiment ça. C'est quand t'écoutes Genesis, c'est vraiment ce truc que t'as envie de faire, quoi. Donc pour toutes ces raisons, je pense qu'il mérite sa troisième place. Hein.
1: En vrai, ouais.
0: Toi, Maud, c'est un album qui t'a marqué.
1: Bien sûr. Voyons donc.
0: Mais en France, qui n'a pas écouté Justice, j'ai envie de dire.
1: C'est surtout les clips.
0: Ouais, les clips, c'est quelque chose, c'est vrai. Ouais, les clips.
1: Justice, j'ai beaucoup aussi
0: l'empreinte
1: visuelle du truc, où c'était vraiment, je me tabassais leurs clips.
0: Ouais, de fou.
1: Genre sur D17, le dimanche matin, sur W9.
0: Et en live, les lumières, c'est quelque chose.
1: J'ai une anecdote là-dessus, mais on ne la racontera pas.
0: Très bien. Ce sera pour un prochain épisode des meilleurs lives.
1: Exactement.
0: Et bon, on va passer à ta troisième place.
1: Vas-y.
2: Ah.

0: Gorillaz. Et le son, c'est quoi? C'est Clint Eastwood?
1: Yes. Ouais, ouais. Bah, le son qui a fait péter Gorillaz, en somme.
0: Ah, mais moi, pour moi, c'est 2K14. Je jouais au jeu vidéo NBA 2K, et il était sur la BO, et je te jure, mais c'est le son qui passait tout le temps. Ça me rappelle de ouf, ça.
1: Ah ouais?
0: Excuse-moi, je te laisse parler de l'album, mais c'est un souvenir de fou.
1: Ouais, pour moi, quand j'ai écouté Clint Eastwood pour la première fois, genre, en fait, je sais pas pourquoi, genre, je l'ai jamais. J'étais toute petite, parce que, bah, toute petite, j'étais même pas née. Sorry, je suis désolée pour les vieux. S'il est sorti en 2001, j'étais pas encore née. Désolée.
0: Les vieux.
1: Ça va. Tranquille. Mais du coup, genre, je sais pas pourquoi, genre, dans ma tête, de petit enfant qui n'avait pas encore conceptualisé le concept de musique, pour moi, c'était genre un ovni, genre, tu sais, comme Crazy Frog. Ouais. En mode, c'est un truc qu'on appelle la musique et je savais pas qu'il y avait des gens derrière. Et pour moi, genre, c'était impossible qu'il y ait des gens derrière. C'était genre. C'était une musique, tu vois. Genre, je sais pas si j'arrive à me faire comprendre, mais en gros, genre, c'était vraiment juste 3 minutes de trucs trop cool qui est hyper marquant. Et quand j'ai appris en fait qu'il y avait un groupe et qu'il y avait des gens derrière, et en plus que c'était Damon Albarn, le gars de Blur, mais j'ai pété mon crâne. Je suis en mode, attends, mais comment ça, c'est pas des petits gens, des dessins animés qui bougent, qui font cette musique? J'étais choc-barre. Tu sais, mais j'étais toute petite.
0: Bah genre, non, mais bien sûr, je devais avoir 6 ans. C'était le concept de Gorillaz de base, quoi.
1: Bah ouais, et c'est vraiment quand j'ai appris qu'il y avait des vrais gens derrière, je devais avoir, ouais, vas-y, genre 7-8 ans, un truc comme ça, j'étais sur le cul. Genre, mon monde s'effondrait. Et en plus, bah, bien plus tard, quand j'ai appris que c'était Damon Albarn, j'étais en mode, attends, mais...
0: Ouais.
1: Bon, la blague, elle est marrante, hein, mais comment ça m'ouvre, tu vois. Mais bref, et du coup, bah, est-ce que j'ai vraiment besoin d'expliciter genre, le pourquoi du comment de Gorillaz?
0: Bah quand même, parce que Gorillaz, c'est quand même spécial en termes de musique. Je veux dire, c'est un mix de plein de musiques différentes, en fait, de plein d'influences différentes qui a été un peu créé.
1: Moi, ce que je trouve trop cool, c'est quoi, vas-y, let's go, je m'y mets. Bah déjà, bon, Damon Albarn, ouais. Blur, tu sens un peu, il y a les influences un peu de Blur et tout, qui est vachement cool.
0: De fou.
1: Le gars, il ramène du hip-hop, il ramène du rap dedans. Qui est trop fort, en plus avec des voix tout le temps hyper graves, un peu soul et tout, genre c'est trop cool. Le côté un peu chorus qu'il y a derrière, c'est trop bien. Et puis moi, ce que je kiffe dans Gorillaz, Clint Eastwood, enfin même Damon Albarn, c'est la manière dont c'est un digger fou.
0: Ouais.
1: Genre le gars, il est là, genre c'est comme pour Feel Good, genre c'est vraiment juste un sample d'un petit clavier pour un enfant. De base, un piano pour jouer pour enfant qu'il a samplé et c'est devenu...
0: En plus, il l'a même pas joué, il appuie juste sur la note et ça crée la mélodie.
1: Ouais, c'est tout. Et moi, je trouve ça trop cool parce qu'en plus, genre, putain, quand t'entends la sonorité de Clint Eastwood, c'est hyper simple.
0: Ouais.
1: Ça marche trop bien, c'est trop fort. Et puis, genre, vas-y, juste cet album, parce que l'album aussi s'appelle Gorillaz, du coup. Mais l'OVNI, le gars, il débarque avec ça, il débarque avec des dessins animés et tout, et personne ne sait que c'est lui.
0: Un univers visuel bizarre.
1: Bah avec son meilleur pote, j'ai oublié son prénom, qui a fait bah du coup tous les visuels du truc là. Et en fait, c'est une collaboration entre son meilleur pote qui avait fait du coup Tank Girl. Donc de base, c'est un gars qui fait de la BD, qui est illustrateur. Tank Girl, qui est une BD qui est trop cool sur l'anticonformiste, l'antisociétal, l'anticapitaliste. C'est une grosse anarcho, genre c'est trop cool, tu vois.
0: Okay.
1: Et genre en mode détruire le système, c'est trop cool, bref. Et genre en fait, juste tu vois l'anecdote qu'ils racontent tout le temps, en mode ils étaient sur un canapé, ils étaient en train de regarder des clips de merde sur MTV, et ils se sont dit putain mais la pop, les boys bands, ça nous pète le cul, pourquoi on ferait pas un petit peu de musique en vrai? Parce qu'on est un peu connus, on a un peu de tout. Et du coup ils se sont fait ça, et ça donnait Gorillaz, et c'est trop fort.
0: Et puis c'est marrant qu'ils aient fait de la musique justement pas dans la même énergie que Blur, enfin évidemment il y a des influences, mais un côté
1: en Blur,
0: vraiment...
1: Blur il y avait un côté quand même très ego trip, coucou, je fais de la musique, je suis jeune, je suis beau. Genre. Comme.
0: Oui, mais alors que là, il y a un côté je me cache, il y a des influences de hip-hop, il y a des influences un peu type presque un peu soul, il y aura un peu ce fond de riff de guitare un peu parfois, mais faire une musique vraiment très différente, quoi. Se dire,
1: en fait,
0: tiens, on va
1: pas classifier. Hein.
0: Non, c'est super.
1: C'est inclassifiable.
0: Ouais, c'est super compliqué à classifier, je suis d'accord.
1: Parce que, en plus, quand tu vois leur dernier album qui est sorti en février, là.
0: Ouais. Avec de la musique un peu indienne, c'est ça?
1: C'est qui a été fait en Inde.
0: Qui a été fait en Inde.
1: Genre, je suis en mode. En fait,
0: ils font des kiffs, quoi.
1: Genre, on les attend tout le temps au tournant, et à chaque fois, ils nous sortent un autre truc, et t'es en mode. Bah oui, bah pourquoi on les attendait, en fait?
0: Genre, ils font toujours un casting un 5 truc. Étoiles aussi sur leur projet. Hein. Il y a toujours des sacrés fuites. Hein.
1: C'est trop fort.
0: Ils invitent toujours les bonnes personnes. Hein.
1: Ah ouais, de fou.
0: Ça, c'est quelque chose.
1: Mais du coup, ouais, bah, juste Corias.
0: Ouais, voilà. Là, faut aller écouter.
1: Bah ouais.
0: Trop bien. Et ben, on va passer à ma deuxième place.
1: Yes. They can't stop me from rapping, can they? Can they hop?

0: Est-ce que t'as reconnu l'artiste?
1: Non.
0: Alors c'est Kanye West.
1: Putain.
0: Mais là du coup on va parler du All Kanye, hein, pas du Kanye problématique de maintenant, de 2026. On va parler du Kanye quand c'était encore qu'un jeune rappeur et un beatmaker. Donc le All Kanye de 2003, de l'album College Dropout, qui a en fait enfanté, cet album il a enfanté le backpack rap, qu'on a appelé, donc c'est le rap un peu de lycéen entre guillemets, le rap un peu où on va parler de l'école, on va parler de choses un peu de problématiques, mais de problématiques on va dire pas... on va dire un peu de personnes lambda, entre guillemets, de personnes, tu vois, pas des problématiques de rue, etc.
2: De personnes privilégiées.
0: Voilà, c'est ça, ou de personnes de classe moyenne qui va à l'école, mais on va dire pas des problèmes de rue ou de ghetto.
2: Ouais.
0: Donc des problèmes assez différents, des problèmes psychologiques, etc. Et donc Kanye était quand même pas mal un ambassadeur de ça. Et ça a inspiré tellement d'artistes. Loupé Fiasco dans la foulée, parce qu'il l'a signé.
2: Ah mon dieu, Loupé Fiasco.
0: Loupé Fiasco. Mais Chance the Rapper, Tyler the Creator typiquement, Aminé, etc. Tous ces rappeurs un peu en mode cool kid, mais qui vont pas parler de problèmes de rue ou quoi que ce soit, qui vont parler de problèmes un peu de leur vie on va dire un peu plus banale, et de leurs problèmes psychologiques, etc. On parlait de Tyler the Creator tout à l'heure, et c'est ça aussi. Sauf que lui, il a le côté un peu goofy qui se rajoute à ça, mais...
2: Goofy.
0: Mais globalement, c'est vraiment l'héritage de Kanye. Et les prods. Kanye, de toute manière, je pense que là où il est le plus fort, c'est les productions. Il a produit avant pour Jay-Z, pour plein d'albums, pour Deep Set, etc. Et là, c'est lui qui produit en partie son album. Et c'est tellement bien produit. D'ailleurs, c'est Jay-Z, je pense, qui décrit le mieux le gars quand il l'a rencontré la première fois et qu'il lui a fait écouter les prods. Jay-Z lui a répondu « Waouh, t'es vraiment un gars soul food, soulful. » Et soulful, ça veut dire rempli de plein de... En fait, c'est de la musique vraiment qui vient de l'âme, de la musique...
2: Soulful.
0: Soulful, ouais.
2: Ah, ouais, soulful, en mode genre « Ok, ton esprit est full, quoi. Okay, »
0: plus en mode... t'es vraiment un gars qui vient de cette musique soul, cette musique parce qu'il utilise beaucoup de samples de soul dans sa musique, et du coup ça donne cette identité à ses prods. Et donc en fait son album c'est exactement ça, c'est de la musique très soulful, et sauf que c'est le Kanye sympa, le Kanye qui parle de ses idoles, qui est Star Trek devant Jay-Z. Kanye Star Trek, ça fait bien longtemps qu'on ne l'a pas vu comme ça. Et il parle aussi de l'héritage de Trap Called Quest, du Hip Hop Old School. Il parle du R&B. D'ailleurs, Kanye a beaucoup produit pour le R&B et pour plein de gens, et a été très influent dans ce style. On l'oublie souvent, mais... Et pour toutes ces raisons-là, en fait, c'est un album super, super influent. Qu'il faut aller écouter, malheureusement... le personnage est problématique en 2026, mais il y a de la très bonne musique début 2000 et milieu 2010, quoi. Donc voilà. Kanye.
2: Je suis pas d'accord.
0: Ouais, Kanye, c'est quand même une personne très importante de la musique en vrai, qui a influencé beaucoup de gens, mais.
2: Puis surtout, genre, c'est un gros digger pour le coup. C'était vraiment genre le big bosser, genre qui trouvait plein de trucs. Genre là, pour le coup, je suis bien d'accord avec toi. Mais c'est vrai que vas-y, la tournure.
0: La tournure est extrêmement triste et problématique, hein, mais par contre, ouais, le talent du gars ce qu'il a pu donner à la musique et dans plein de genres musicaux, que ce soit production, que ce soit texte, que ce soit même final, mais ce qui est fou, c'est même dans l'art, enfin je veux dire même la mode, etc. Il a comme une influence de dingue. Et donc pour tout ça...
2: C'est moche, les Yeezy.
0: Voilà, mais bon, mais ce que je veux dire, c'est qu'il y a eu une influence quand même
2: derrière
0: ça.
2: Bien sûr.
0: Mais maintenant, bon, compliqué, quoi.
2: Sniff.
0: Donc, ouais, Sniff, malheureusement. Tellement triste, parce que quel grand artiste. Deuxième position.
2: Yep.

0: Ça me dit quelque chose. C'est très néo-soul, encore une fois.
1: Ça commence par un A.
0: Ça commence par un A.
1: Ça suit par un M. Ça termine par un Y.
0: Non, normalement, t'es censé m'avoir tout donné, là.
1: Ouais.
0: Bon, pff, je l'ai pas.
1: Amy
0: Winehouse.
1: Voilà.
0: Ah oui, mais en fait non, c'est pas si néo-soul. Enfin, sur cette musique-là, on dirait un peu le côté néo-soul, mais oui. Et donc, c'est son premier album, Frank, c'est ça ?
1: Frank, ouais, qui est sorti en 2003, l'année de ma naissance.
0: D'accord.
1: Comme quoi, l'année de naissance d'énormément de bangers, je me compte dedans.
0: Oui.
1: Sorry, la team.
0: Collège Dropout, Kanye West.
1: Ouais, aussi, ouais. Mais en gros, ouais, Frank. Et là, alors, j'ai fait une petite... j'ai un peu triché. Parce qu'en gros, genre là, ce titre-là, ça s'appelle Brother.
0: Mm-hmm.
1: Brother. British. Et en gros, c'est un son qui n'est pas sur l'album de base. Genre, quand tu achètes Frank en physique, tu vois, en CD, Brother n'existe pas dessus. C'est en gros un son annexe. Okay. En plus, je ne sais pas pourquoi. Mais juste, Brother, pour moi, c'est ma chanson préférée de Amy Winehouse. Et du coup, je me suis dit, bon, vas-y, je me fais ce kiff.
0: Ouais.
1: On fait quand même
0: Faut
1: passer. Mais genre, enfin. Encore une fois, est-ce qu'il y a besoin d'expliciter juste Amy Winehouse? Elle débarque avec Frank, elle est trop forte. Elle a bossé avec des producteurs de fous malades. Et c'est quand elle était encore un peu amoureuse et qu'elle croyait encore un peu en l'amour. Et du coup, cet album, il est tout mignon, il est tout gentil, avec sa voix qui est hyper...
0: Elle était un peu moins déprimée que...
1: Un peu moins déprimée, pas complètement à fond de zinzin dans l'alcool. Ça allait encore, ouais. À l'époque. Et ouais, avec sa voix qui reconnaît sa montre mille, avec des prods trop cool.
0: Alors, reconnaissablement entre mille, ça dépend pour qui.
1: Non, mais vas-y, t'aurais pu l'avoir quand même, voyons donc.
0: J'ai pas du tout pensé, je t'avoue.
1: Mais
0: je
1: ouais.
0: Remarque que je suis pas très fort à ce jeu d'ailleurs.
1: Tu puis du cul, ouais, en fait.
0: C'est vrai, faut le dire.
1: Mais ouais, bah, juste Amy Winehouse, elle est trop forte.
0: Ouais. Et voilà. Puis l'influence sur juste l'utilisation de sa voix, la soul
1: en fait,
0: en général.
1: Tu sens un peu, genre, tu sais, dans les années 90, c'était vraiment le délire de les voix qui ont des voix qui sont fortes, mm-hmm. Des voix qui ont du coffre et tout. Et là, t'arrives un peu en 2003, enfin, dans les années 2000, où il y a vraiment l'effervescence de la pop. Britney Spears, tout plein de soins. Tu sens un peu qu'il y a une nouvelle génération qui est en train de se créer. Et t'as Amy Winehouse, elle est toujours là en mode j'aime bien la soul, j'aime bien la funk, j'aime bien la folk.
0: Mais elle a vraiment une voix qui transmet des émotions.
1: Mm.
0: Elle n'a pas besoin de dire grand chose pour transmettre des émotions. Tout passe par sa voix et l'interprétation t'es touché, quoi.
1: En fait, il y a tellement, tu vois, de musique où t'as quasiment qu'une guitare.
0: Mm-hmm.
1: T'as juste sa voix, genre je sais pas, sa cover de Girl from Ipanema, qui est de Joe Gilberto et de sa femme de l'époque, et c'est trop cool parce que genre c'est trop fort parce qu'il y a juste une pauvre guitare trop cool avec une petite batterie, et puis juste il y a sa voix et elle est trop forte. Elle est reconnaissable entre mille, et puis elle a imposé genre un style qui est tellement propre à elle. Mm. C'est trop fort.
0: Puis après, derrière, c'est devenu une icône en plus. Malheureusement, des fois, un peu à cause de sa mort aussi.
1: Club des 27,
0: mais elle a le côté iconique de ces grands musiciens, quoi.
1: Non, mais pour moi, c'est ma légende. Je veux rien entendre.
0: Clairement. Et bah, ouais, Amy Winehouse en deux, ça paraît...
1: Bah oui.
0: Un choix pas déconnant, hein.
1: Bah, clairement.
0: Et bon, on va passer à ma première position.
1: Top.

0: Alors Maud.
1: Last night. Désolé la technique. Bah c'est The Strokes last night.
0: C'est ça exactement.
1: Putain, mais bah du coup on disait ça en hors plateau en fait parce qu'on ne vous dit pas tout. J'ai hésité à mettre The Strokes parce que vas-y. Genre.
0: C'est quelque chose The Strokes hein.
1: Mais ouais, mais très bon choix. Je peux que être d'accord avec
0: toi. Nos Nepo Baby préférés.
1: De baiser.
0: Franchement.
1: Après les Daft Punk aussi.
0: C'est pas R et tout, bref. Mais eux, c'est quand même particulier.
1: Ouais.
0: Parce que lui, Julian Casablancas, en l'occurrence, le leader des Strokes, on va l'appeler comme ça, était quand même le fils de celui qui a créé la plus grande agence de mannequins du monde, Elite.
1: Ouais.
0: Donc là, c'est quand même, on est sur un level, il habite pas seulement à Versailles, quoi.
1: Et surtout que vas-y, à chaque fois, il est là avec sa dégaine de gros crado, avec ses cheveux gras et ses converses dégueulasses. Genre, MDR, frère.
0: Comme s'il était punk et il venait des bas-fonds de New York alors que
1: vas-y,
0: pas du tout.
1: Vas-y, joue la Kurt Cobain bouffon, genre. Ça parce que, enfin, en connaissance de cause, dans le sens où tout le monde sait que c'est un gros connard. Du coup, je me permets de le critiquer.
0: Voilà. Ah, Julian Casablancas, tu veux dire?
1: Ouais.
0: Ah, je savais pas.
1: Complètement bourré sur scène, sans bouffon.
0: Ouais, il a vraiment eu le côté, bah, il s'en fout, quoi. Et d'ailleurs, dans la musique et un peu l'attitude, il y a une grosse influence des Doors aussi. Ça revient un peu de top 10 qu'on a présenté la, tu sais, la dernière fois. Et Julian Casablancas, il a ce côté un peu à la Jim Morrison, justement. Peut-être un peu plus dans l'attitude que dans la musique. Mais il a le côté
1: Dans quoi? Dans la célébrité?
0: Un peu en mode beau gosse.
1: Nonchalance. Ouais, juste la célébrité qui porte à la tête. Je pense pas. Je pense que c'est pas un truc de Jim Morrison. Jim Morrison, c'était juste factuellement, le gars était défoncé, genre. Puis il y avait un peu ce côté genre mystique du personnage et voilà, alors que là je trouve que Casablanca, il est quand même un peu en mode ego trip, genre.
0: Ouais, après je pense qu'il est quand même un peu défoncé aussi, mais
1: ouais.
0: Je pense qu'il est pas complètement sauf non plus.
1: Ouais, les cernes, elles sont présentes.
0: Elles sont quand même bien présentes.
1: Ouais, ouais.
0: Et les Strokes, je les ai mis en 1 aussi parce qu'ils ont une super discographie. Mais que Easy Seat, le premier projet, c'est peut-être le plus gros classique. Et ouais. D'ailleurs, pochette controversée, parce qu'il y a la pochette avec la main sur les fesses,
1: ouais,
0: qui a pu être diffusée en Europe, mais pas aux États-Unis.
1: Je savais pas ça. Ouais. Marrant.
0: Ils ont dû mettre une pochette jaune et bleue avec des particules qui s'entrechoquent aux États-Unis, parce qu'en gros, ils ont trouvé ça trop obscène.
1: Attends, quoi?
0: Ouais, c'est pas la même pochette. Et cet album des Strokes a une influence assez énorme, je pense, sur le rock moderne. D'ailleurs, on entendait Franz Ferdinand dans ton top 10. On voit qu'il y a quand même des styles... la découverte en direct de la nouvelle pochette. Enfin, de la pochette alternative, on va dire.
1: Ah, c'est nul à chier.
0: Ouais, t'as vu, c'est moins bien. Hein.
1: Oh là là.
0: Ouais, c'est moins bien, ouais.
1: Putain, bah, je suis bien content d'être né en Europe.
0: Qu'on ait la version en Europe, ouais.
1: Putain, les Amerlocs, quoi.
0: Ouais, c'est trop puritain. Mais tu vois, Franz Ferdinand, je pense qu'il y a quand même une grosse influence des Strokes.
1: C'est des trucs de shoegaze et tout, de zinzin.
0: Et il y a le côté un peu garage, il y a le côté un peu punk, enfin post-punk, je sais pas exactement comment tu le définirais.
1: Mais, rock.
0: Ouais, rock, ouais.
1: Vraiment rock.
0: Et puis, bah, en fait, d'ailleurs, ce qui est marrant, c'est que The Strokes, on les a, surtout sur ce projet, on les a définis comme le renouveau du rock, en fait, parce que le rock avait un peu moins de gaz, on va dire, à ce moment-là.
1: Putain, ils appellent ça de l'indie contemporaine.
0: L'indie contemporaine.
1: Bah, en vrai, oui, hein, indie rock en soi. Hein.
0: Ouais, indie rock.
1: En somme.
0: Mais ouais, le renouveau du rock et Julian Casablancas, c'est vraiment un peu la pop star, un peu sex symbol. Et ce qui est ouf, ça, et c'est pour ça que je l'ai mis en 1 aussi, c'est que je trouve que pour le coup, Julian Casablancas, sa personne a influencé plus loin que le rock. Le style vestimentaire, quoi. Les skinny, les converse, la veste en cuir, les cheveux un peu en mode on en a rien à foutre.
1: C'était quand même genre le style de l'époque aussi. Genre au-delà aussi.
0: Ouais, mais lui,
1: du
0: c'était l'icône qu'il apportait, tu vois.
1: Ouais, bien
0: genre,
1: sûr.
0: Genre, tu pensais à un gars, tu dis, ouais, c'est quoi le style de notre génération? Tu montrais Julian Casablancas, quoi.
1: Ouais.
0: Je dis pas que c'était le créateur.
1: C'est vrai qu'il était très à la mode, quoi.
0: Mais c'était le mec à la mode. Enfin, c'était le mec qui portait cette mode, en fait. Et pour ça, quand même, l'influence de société était quand même assez importante. Surtout qu'en plus, The Strokes, c'était un peu une musique populaire que tout le monde. C'est de la musique, en fait, assez, on va dire, qui traverse pas mal les goûts de chaque auditeur, je veux dire. Tout le monde peut apprécier The Strokes.
1: Mm. Et... Même si leur dernier album était un peu... Avant-dernier album, Call It Fate, Call It Karma.
0: Ouais, c'est pas le meilleur.
1: À part Call It Fate, Call It Karma.
0: Par contre, The Abnormal J'ai oublié le nom, mais ça, album exceptionnel produit par Rick Rubin.
1: Le dernier
0: The New Abnormal. Celui où il y a la tête et un Basquiat.
1: Ouais, ouais.
0: La pochette, c'est un Basquiat.
1: The Adult Art Talking. Putain, vache.
0: Ah non, The New Abnormal. Bref, c'est
1: le dernier, oui, c'est The Adult Art Talking. Et ça, c'est leur son qui les a fait revenir.
0: Ah,
1: mais
0: oui.
1: Alors, le nom de l'album, je ne me souviens pas.
0: Ah oui, oui, le son, oui, oui, bien sûr. Oui, mais je crois que c'est The New Abnormal. Bref, c'est le produit par Rick
1: Rubin. On coupera cette partie.
0: Et d'ailleurs, il y a un nouvel album qui va sortir là, très bientôt.
1: Ferme ta gueule.
0: Non, je te jure.
1: Arrête.
0: Non, il est annoncé là. Il va sortir très bientôt. Donc, très
1: oh,
0: important.
1: Trop bien.
0: Très important de parler de The Strokes et de se remettre un peu de The Strokes maintenant parce qu'on va avoir du nouveau. Donc, voilà. Et donc, bah, pour toutes ces raisons, je l'ai mis un, quoi. Et puis, l'influence aussi sur, par exemple, des Arctic Monkeys, des The Libertines, ce genre de personnes.
1: Ouais.
0: Je pense que c'était quand même assez important. Et puis, ils ont duré dans le temps. En plus de ça, ils sont encore présents. Et Julian Casablancas, qui a des projets annexes, genre The Voice.
1: Ouais, bien sûr.
0: Projet Tyranny, qui est trop bien. Enfin, bref. Donc, voilà, numéro 1.
1: Bah, j'entends. J'entends très bien.
0: T'entends ? T'aurais pu le faire ? Peut-être pas en 1, peut-être pas aussi haut.
1: Non, parce que mon 1, en fait, il sera toujours le 1 de ma vie. Donc, okay. C'est pas possible de changer.
0: Bon, bah, on va écouter le 1 de ta vie alors.
1: Vas-y.

0: Ouais, j'ai tellement pas, j'ai rien aujourd'hui.
1: En même temps, là, on n'a pas entendu la voix. En soi, on pourrait mettre un autre morceau. En soi, si la technique non, peut non, nous trouver un autre
0: c'était,
1: morceau...
0: C'était, voilà, c'était la version compliquée, dis-nous.
1: Ok. Tamipala.
0: Ah, c'était Tamipala.
1: Ouais. Ah, c'était Tamipala. Et la technique est très d'accord avec moi. C'est... En fait, je suis pas du tout objectif, parce que Tamipala... Voilà.

0: Là, j'aurais reconnu. Ouais.
1: Mais après, bon, ça, c'est The Last Sign of the Better, qui est de l'album Currents. Moi, on va parler du premier album.
2: D'accord.
1: Qui est un pur banger. Inner Speaker.
0: Inner Speaker.
1: Qui est sorti en 2010. Et la chanson qu'on a écoutée, du coup, pour Inner Speaker, c'était Alter Ego. Et le gars, de base, s'il vient de la scène psyché australienne et tout, maintenant, il y a un peu un revirement électronique qu'on a pu voir. Bah, tu peux monter avec ses feats, avec...

0: Là, il l'a fait avec son ancien groupe de musique. Okay. Parce qu'après, il est parti sur Paris pour faire le deuxième album. Je me souviens plus d'ailleurs.
1: L'Onérisme.
0: L'Onérisme,
1: avec,
0: voilà.
1: Avec la pochette Parc des Vosges.
0: Exactement. Et qu'il a composé du coup là-bas.
1: Place des Vosges.
0: Exactement. Mmh. Et qu'il a fait produire par un man français et tout. Et là, qu'il a rencontré sa femme et tout le temps de soins, qu'il habitait pendant très longtemps. Mais du coup, cet album-là, là, Inner Speaker, il l'a fait en, bah, il l'a fait, bah, du coup, en... avec, bah, du coup, ses influences de garage, parce que de base, il faisait du garage rock.
1: D'accord.
0: Avec son groupe, et après, il a commencé à se mettre un peu plus dans les machines, un peu plus dans le psyché, et il nous a pondu ce banger absolu. Sachant qu'en plus, récemment, je suis retombée à fond, parce que Time Palace, c'est mon album, enfin, c'est mon projet musical préféré.
1: Ouais.
0: Mais all times ever, je pourrais
1: tellement bien
0: crever pour aller le voir en concert. J'ai pas réussi à choper ma place. Sache que je pleure toutes les larmes de mon corps. Je me douche avec, d'accord.
1: Je comprends.
0: Peux plus. Et que quelqu'un m'offre une place pour aller le voir quand j'en peux plus claquer.
1: Appel sur la radio, voilà. Offrez des places
0: si
1: à vos contactez
0: a une place,
1: la radio.
0: T'as une place pour Time Pala? Attends, la technique a une place.
1: Attention, une bagarre se prépare entre la technique et Maud.
0: Is that a joke? Quoi? Non.
1: Bon, t'as mis pas là.
0: Mais comment veux-tu que je continue?
1: La bataille se fera ensuite, hors
0: sale
1: antenne.
0: Sale chien,
1: hors
0: quoi.
1: Antenne.
0: Ok, ouais, d'accord, très bien. Bref.
1: Mais oui, rock piqué.
0: Et juste, le gars est trop fort. Et en gros, du coup, ouais, il a fait... il est parti un peu plus dans le truc de psyché et tout machin. Et en fait, il a pondu ce banger. Et d'ailleurs, récemment, là, j'ai retrouvé des unreleased de Tame Impala, qui est d'autant plus psyché, beaucoup plus à la... Ouais, j'adore.
1: Et grosse influence aussi sur d'autres styles de musique. Je sais que par exemple, Travis Scott avait beaucoup travaillé avec lui sur Astroworld pour justement ces riffs de guitare psyché très connus quoi, qui sont récupérés partout. Quoi.
0: Le gars, il bosse avec tout le monde. Là. Il est en train de bosser avec King Lizard Wizard.
1: Ouais, ça va être trop bien. On a
0: il a bossé avec Fontaine D.C. et tout. Là. Il y a un projet qui va sortir, mais je n'attends que ça. Je vais faire pipi culotte.
1: Mais il a bossé avec tellement de gens et de tellement de styles différents. C'est là qu'on sent l'influence. Il est respecté. Bah, Justice, là, récemment, justement, sur Hyper Drama, l'album de Justice, où il a un featuring. Enfin bref, il est sur tous les fronts. Hein.
0: Ouais, mais après récemment, c'était il y a 2 ans hein, quand même, mon coco.
1: Oui,
0: hein.
1: Ça va.
0: Je rigole. Je suis ma puriste. Mais ouais, du coup, je peux rien dire de plus que...
1: Mais moi, tu vois, j'ai considéré Tame Impala, mais j'ai considéré que c'était pas son meilleur projet, le premier. Donc c'est Inerisme, hein, c'est ça. Et moi, je suis
0: Inner
1: plus...
0: Speaker.
1: Inner Speaker, ah oui, Inner Speaker. Moi, je suis plus dans Currents, justement, où...
0: Oui, non mais oui, en vrai, oui.
1: Ou l'album genre, pour moi, rouge et orange, celui qui est après, Slow Rush, je crois, Slow Rush.
0: Je me souviens plus.
1: Mais bref.
0: Genre...
1: Il y a un côté plus rêve dans cet album qui est, moi, un peu moins mon style. J'aime bien quand c'est un peu plus pop, un peu plus lissé.
0: Ouais, bah, moi, mon album préféré de Tame Impala, ça reste, je pense, aussi Currents.
1: Currents, ouais.
0: Parce que je me suis jamais pris une aussi grosse claque dans ma vie. Mais Inner Speaker, pour moi, c'est son projet qui me parle le plus, dans le sens où c'est du psyché, oui. De zinzin, avec des influences électro dedans et tout. Moi, je suis juste en mode, je peux pas, genre, c'est trop bien.
1: Et de mes souvenirs, il y a encore...
0: Tu regardes le plafond, tu fumes un joint, t'écoutes ça, c'est parfait.
1: Il y a plus un côté garage que dans les autres.
0: Ouais, non mais complètement.
1: Et
0: mais
1: c'est un style qui te parle plus,
0: toi,
1: en plus. Oui, bah voilà.
0: Bah ouais.
1: Non mais de fou.
0: Du coup, moi, c'est un truc vraiment où je peux l'écouter des heures. Cet album, il est, c'est un no skip, tu vois.
1: Ouais,
0: c'est
1: ouais.
0: Genre un tout droit de, tu sors de là, t'es en mode putain, je crois que j'ai touché mon foie avec mes yeux et mon âme, genre c'est trop bien.
1: Qu'est-ce qui s'est passé? C'était un trip auditif.
0: C'était complètement un trip auditif, mais en fait, je conseille que Tame Impala et surtout cet album quand vous êtes défoncé. Quand vous êtes défoncé en
1: franchement,
0: fin de soirée.
1: Toute la disco, enfin moi le dernier, je suis un peu moins dedans, mais autrement le reste de la disco, c'est vraiment vraiment très très bien.
0: Le dernier, je suis un peu moins dedans, même si vas-y, Eternal Connection est quand même insane comme track. On va pas se mentir.
1: C'est vrai. Et bah trop bien, merci pour le top 10. Et j'ai envie de te dire, est-ce que t'as des petites mentions que t'as pas pu mettre
0: Bah The Strokes en vrai.
1: Bah The Strokes, ouais.
0: Moi sinon j'aurais trop kiffé mettre Daft Punk, mais c'était avant 2000. Donc Sniff Sniff, leur premier album. Mais sinon, moi je le... Il est comme il est, mon top 10, et je le trouve cool.
1: Ce qui est marrant dans mes mentions, c'est que moi j'avais aussi

0: Arctic Monkeys, Tame Impala, Gorillaz.
1: Eh hey,
0: hey. Ouais, logique, hein, en même temps.
1: Bah, c'est des gros classiques, normal.
0: Mais j'avais quand même un peu envie de mentionner Damso, par exemple, sur son premier album Batterie Faible.
1: Ouais.
0: Kendrick Lamar sur Section 80. Enfin, après, il a fait un... il a fait un, une mixtape avant Overly Dedicated, mais bon.
1: Ah, mais si, mais je suis trop con, Frank Ocean.
0: Bah, voilà, il est
1: quoi.
0: Frank Ocean, ouais. Mais alors, Frank Ocean, du coup, c'est un peu difficile parce que son premier album, c'est du coup, ce serait quoi? C'est, pas, c'est Nostalgia Ultra. Parce qu'il y a des mixtapes aussi, il y a des Unreleased Misc.
1: Moi, je dirais si c'est.
0: Channel Orange.
1: Ouais.
0: Bah, après, il y a Nostalgia Ultra qui sort avant, donc c'est pour ça que moi, je l'ai pas vraiment mis parce que j'ai considéré que c'était mieux après. Mais oui, effectivement, de toute façon...
1: Bah après, moi, je suis basé sur premier album. Après, toi, si tu veux faire ton puriste avec tes mixtapes,
0: non, mais
1: à
0: bon,
1: la con...
0: Au bout d'un moment, le titre, c'est meilleur premier projet, quoi. Donc voilà.
1: Alors, avant 2000, c'était premier album. Donc je t'emmerde.
0: Non, je crois que c'était meilleur premier projet.
1: Bon, j'ai pas compris la consigne. J'ai besoin d'un tiers-temps, man. J'ai besoin d'un tiers-temps.
0: Mais autrement, tu vois, il y avait MGMT aussi, par exemple. Premier.
1: Ah ouais,
0: qui
1: bien
0: est trop
1: sûr
0: bien. Joey Badass, alors Joey Badass ça te parle peut-être un peu moins, mais c'est un truc de fou, c'est un mec de 17 ans qui a sorti un album classique de rap qui s'appelle 1999, donc bref, il l'a mentionné quand même.
1: Oh putain, attends, mais si on n'a pas mentionné un dieu, Népal.
0: Népal, ouais. Alors Népal, du coup tu parles de 444 nuits.
1: Ouais.
0: Ouais, très cool, hein, très cool comme projet. Mixtape du coup.
1: Ouais, ouais. Là pour le coup, ouais.
0: Ah oulala, on n'était pas beaucoup hein, à télécharger ça. Parce qu'on pouvait la télécharger que sur un site internet.
1: Moi,
0: on était au tout début. Fallait...
1: Je l'ai appris, genre j'ai découvert il y a. je l'ai découvert, genre. Mais après la hype de fou, moi je suis arrivé hyper en retard.
0: Bah,
1: et c'est
0: sa
1: vraiment
0: mort, quoi,
1: genre.
0: Du coup.
1: T'as dit quoi?
0: Après sa mort, du coup.
1: Bien, ouais, complètement après sa mort. Et c'est juste un ancien partenaire qui m'a fait découvrir ça. Et je suis en mode, ouais, mais attends, mais c'est trop bien ce que tu mets et tout machin. Et il était en mode, eh oui, c'est ça, c'est Népal et tout. Et il était trop fan de ça. Et du coup, bah, genre, il m'a fait écouter. Et je suis en mode, putain, c'est une dinguerie ce truc.
0: C'est trop bien. Et puis, ouais, c'est gentil de dédicacer Lucas à la technique pour le remercier. Parce que Népal, finalement, sur 444, ça représente aussi Fix Pencil hein, sur des featuring. Donc voilà. Il va apprécier le message en tout cas.
1: Et bah merci de rien Lucas.
0: Et bah en tout cas merci pour ce top 10 Maud et puis on va se retrouver peut-être un jour pour un autre épisode sur un autre sujet.
1: Ouais.
0: Merci beaucoup en tout cas et puis à la prochaine.

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